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Merci d'être là, mercredi 7 octobre en direct, c'est Thibaut. Je suis avec vous, j'ai que des hits numéro 1 ici. 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Et j'ai aussi le meilleur de Manu sur LRJ. On va se repasser les meilleurs moments de

0: J'ai votre horoscope énergie, signe par signe, qui arrive pour vous dans moins de 10 minutes. Quoi qu'il, vous avez envie de savoir ce que je vais dire. Vous avez envie de savoir, voilà. Côté taf, côté amour, restez avec moi, voilà. 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L'horoscope énergie, vos êtes préférés et vos moments préférés de Manu sur énergie, c'est ça le 4-6.
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2: Il y a quelques jours, on avait partagé tous les trucs qu'on trouvait surcotés dans la vie. J'aimerais faire l'inverse aujourd'hui. Qu'est-ce que vous trouvez sous-coté ? Vous, vous adorez et vous ne comprenez pas pourquoi le monde entier n'est pas comme vous. 0 870 42 48. Venez avec nous, je peux commencer.
3: Vas-y.
2: Je vous en avais parlé. Il y a un groupe de musique que je trouve sous-coté.
3: Ah.
2: Ils ont du succès, ils remplissent des salles partout. Mais je trouve que c'est plus que
4: ça mérite que, plus encore.
2: Ouais. Ça mérite plus. C'est Matmata.
3: Ah oui.
2: J'adore ce groupe. Ça, Emma.
4: Ah oui,
2: c'est bon ça.
4: Vas-y, laisse-le.
2: Vas-y, laisse-le. Vous aimez ce groupe ou pas?
3: Ouais, ah, oui. Ouf.
5: Et ma télé est allumée, et ma télé.
3: C'est vrai que c'est pas trop diffusé. Enfin, c'est niche en fait.
4: Ultra longtemps en plus. Hein.
2: Ça fait mais des dizaines d'années qu'ils existent.
4: Ouais.
2: Il y avait évidemment.
3: Ah bah oui.
2: Ça c'est la plus connue. Je les ai jamais reçus, je crois.
4: Ah, il faudrait.
2: Ils sont jamais venus ici.
4: Bon, on peut inviter. Hein. Ça change un petit peu.
2: Bah oui.
3: Pourquoi pas?
2: Bah, ils font un live, on fait. On fait un concert. Un concert de Matmata ici, à
3: France. Ah,
4: je prends.
2: Ah oui, oui, oui. Il y a. Ça, vous connaissez la cerise?
4: Ah non, je la connais pas, celle-là.
3: Non, je pense pas non plus. Bah, c'est okay. L'autre avant, mais en plus doux.
2: C'est après.
3: Ah.
2: C'est genre année 2000, je crois.
5: Et l'on serpente à la surface. Négligeable bagatelle, candidate forcée.
2: Ils ont des vraies paroles, hein.
4: Ouais.
2: Et la cerise, en fait, quand t'écoutes les paroles, c'est. En fait, il dit, avec ce qui se passe, si Dieu existe, ce ne sera que la cerise. C'est quand tu meurs.
4: Ah, d'accord.
3: Ah, ouais. T'es un spécialiste, hein.
2: Ah, ouais, j'aime bien.
3: Wow.
2: Je les ai jamais vus en concert.
5: On accumule autant des mules.
2: Comme je ne les ai jamais vus en concert, je me dis si on peut faire un concert nous ici.
3: Ça se tente, hein. Oui, ça se tente.
2: Parce que moi maintenant j'ai décidé de ne plus me faire chier. Donc j'ai essayé de trouver les places de concert, je demande aux artistes de venir.
3: C'est génial.
2: Bon voilà, non vraiment j'aime bien ce groupe. J'aime beaucoup ce groupe.
4: On te rejoint.
2: Qu'est-ce que vous trouvez sous-côté dans le monde, Marion?
3: La belote. Vous connaissez la belote?
4: Et tu dis que je suis vieux.
3: Alors moi, non, la belote, c'est un vrai jeu.
2: Alors tu vois. Tu disais tout à l'heure à Jeff qu'il était vieux parce qu'il aimait les trucs à l'anis. Excuse-moi, tu prends des bonbons à l'anis quand tu manges à la belote.
3: Hein.
2: Oui. Enfin, l'inverse.
3: Mais franchement, essayez la belote, il faut réfléchir. C'est de la stratégie, c'est de la mémoire, c'est trop cool.
2: Je préfère le tarot.
6: Ah, mais c'est le jeu de cartes. Moi, je pensais que c'était le jeu. Il y a un jeu qui s'appelle.
2: La belote,
6: c'est
2: la belote.
3: Ah, la belote, pardon. C'est... Ouais. Une autre, quoi.
2: Okay. Elle pensait que tu parlais de la belote de laine. Qui n'a rien à voir.
3: Non, c'est trop bien la belote. Je vous apprendrai, je t'apprendrai, Lorenzo.
4: Ça fait plaisir. Vieux. C'est comme quand les vieux disent on fait un bridge. C'est pareil, quoi.
3: Non, c'est pas pareil.
4: Oh, pardon.
3: Ah, bah.
2: Apparemment,
3: c'est très premier degré. Ah, oui, c'est tradition familiale. À Noël, on fait toujours des belotes.
6: Trop bien.
2: Ah, c'est dommage que je ne puisse pas venir cette année.
7: Alors là, c'est...
2: Barbara est là. Bonjour Barbara.
8: Salut l'équipe.
2: Bienvenue sur Énergie. Barbara, qu'est-ce que tu trouves sous-côté?
8: Alors pour ma part, ça sera les chaussures à scratch. Je trouve qu'il n'y a pas plus pratique en fait.
3: Ouais, c'est
4: ouais jusqu'à 8 ans, vraiment, c'est pas mal. Ouais.
2: Alors c'est vrai que, non, mais c'est vrai que quand t'es enfant. Après, je vais dire un truc. Il suffit que demain Rihanna vienne avec des chaussures à scratch.
3: Mais oui.
2: Tout le monde voit les chaussures à scratch.
3: Bien sûr.
4: C'est vrai.
8: Mais c'est tout à fait ça. C'est exactement ça. Regarde, quand il pleut, t'as les lacets qui défoncent, c'est mouillé, il faut les refaire, c'est horrible. Chaussures à scratch, slatch, hop, hop là, c'est fait.
2: Barbara, elle s'entraîne pour la présidentielle.
3: Oui, c'est
8: exactement ça. Et d'ailleurs, je suis entièrement d'accord avec Marion. La belote, c'est la vie. J'ai encore joué hier. C'est pareil.
3: Allez, Barbara.
8: C'est pas sous-côté. C'est génial. On y joue quand tu veux ensemble.
2: Bah, allez-y.
6: Jouer à la belote.
2: Elle t'invite à Noël.
3: Je mettrai mes scratchs.
8: Je fais un scratch, bien entendu.
2: On t'embrasse, Barbara.
8: Une bonne journée à tout le monde.
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0: Je vous passe toutes vos stars préférées, bah comme d'hab ici sur LRJ, vos hits préférés, vos stars préférées, mais juste avant.
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0: C'est mercredi, c'est le 7 octobre et c'est parti pour votre horoscope sur LRJ. Les béliers, pour commencer au travail, il y a un nouveau défi qui va arriver. Un défi hyper motivant, mais par contre, faudrait vous reposer un petit peu avant. Avant ce gros défi, voilà, pensez à vous surtout. Les taureaux, vous pourriez faire de belles rencontres, tiens, si vous êtes célibataire apparemment dans les prochains jours. Les gémeaux, si vous êtes en couple, écoutez davantage votre chérie. C'est vrai que vous n'avez pas forcément le réflexe de bien tendre l'oreille, etc. Parce que c'est le quotidien aussi qui fait que à certains moments, mais écoutez davantage quand même votre chérie. Les cancers au travail, vous avez sur les bras beaucoup de boulot. Voilà, donc c'est pas forcément évident, vous rentrez à pas d'heure et vous êtes super fatigué en ce moment. Donc essayez un peu de prendre du recul là-dessus. Les lions, vous serez hyper romantique. Avec votre chérie, vous serez hyper romantique en mode pétale de rose, quoi. Les vierges, calmez le jeu côté cœur. Si vous êtes célibataire apparemment, vous faites pas mal de dates. Et bah faut surtout penser à vous avant tout. Les balances au travail, vous restez motivés malgré l'ambiance. Apparemment, il y a une ambiance pas ouf au travail. Les scorpions, faites confiance à vos choix sans trop écouter les avis des autres. Ça, c'est une très belle phrase, ça j'aime beaucoup. Les sagittaires, pour les célibataires, c'est clairement le moment d'oser. Oser faire le premier pas. C'est pas forcément votre style de base, mais enfin essayez de travailler là-dessus. Les capricornes au travail, bah tout roule, franchement tout va bien. Les verseaux, si vous êtes en couple, bah tout va bien pour vous. Et enfin, pour finir, les poissons au travail, vos idées cartonnent. Ouais, et vous gagnerez en plus à varier vos activités pour ne pas vous lasser. Donc au final, bah tout va bien au taf pour vous. C'est trop cool. 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
2: Voici les sondages du matin comme chaque jour. 90% des enfants y jouaient il y a 50 ans. Seulement un tiers aujourd'hui. Seulement 30% des gens, des enfants y jouent. Qu'est-ce que c'est, Marion?
3: La marelle.
2: C'est pas la marelle.
4: C'est un jeu de cours de récré?
2: Ouais. Oui, oui.
4: Ok.
2: Complètement en cours de récré.
5: Est-ce que c'est des élastiques? Vous vous souvenez des élastiques qu'on mettait?
4: Ouais.
5: C'est pas comme ça, non?
2: C'est pas les élastiques. Mais il faut quelque chose.
3: Ah, il faut quelque chose.
2: Oui, il faut quelque chose.
4: C'est du sport?
2: Ah oui, c'est du sport.
5: Ah
2: oui, à l'école, c'est comme ça pour s'amuser.
4: Ouais.
2: Mais après, ça devient. C'est très cardio.
4: La corde à sauter.
2: Oui. La corde à sauter, absolument. 90% des enfants y jouaient à l'école et maintenant seulement un tiers. Je sais pas si vous avez déjà essayé de faire de la corde à sauter.
5: C'est horrible, j'y arrive pas moi. Déjà je tombe donc.
2: Mais moi j'ai appris il y a pas longtemps. Il y a quelques années, je ne savais pas faire de corde à sauter.
4: C'est pas vrai.
2: Ouais, je sautais comme un.
5: Mais ça paraît simple à faire, mais non, en fait c'est tout petit saut, il faut être coordonné.
2: Exactement. Et puis c'est. Je sais pas combien
4: c'est
2: de temps.
4: Physique, hein.
2: Tu tiens combien de temps, Lorenza?
4: Bah en vrai. Je pense 5 bonnes. 7 minutes, je crois.
2: C'est énorme, ouais. C'est beaucoup.
4: Ouais,
2: c'est
4: ouais. Mais après, des fois, je m'en mêle et hop, je recommence, quoi.
2: Oui, mais. Non, mais c'est.
4: Ouais, c'est physique
2: cardio.
4: De fou.
2: 7 minutes, bravo.
4: Mais j'ai envie de te voir sauter la corde.
2: Il est nul ton night. Une personne sur 10 a la phobie de 7 animaux. Quel est cet animal?
5: Est-ce que c'est un truc simple comme le chien?
2: Exactement. C'est très simple,
5: merci.
2: Comme le chien.
4: C'est un bébé?
2: C'est. Non, pas un bébé. Okay. C'est juste, ils ont la phobie de cet animal, petit, grand.
3: Le pigeon.
2: C'est pas le pigeon, c'est un petit peu plus gros qu'un pigeon.
4: On l'a à la maison?
2: Alors tu peux en avoir à la maison. Il y en a deux maisons. Il y en a à l'intérieur aussi.
3: Ah bah les poules.
2: C'est pas les poules.
5: C'est un rongeur du coup? Ça a des grandes dents qui peuvent mordre.
2: Oui, ça a des grandes dents.
3: Bah le lapin.
2: Mais c'est le lapin.
3: Ah oui.
5: T'as peur des lapins?
2: Une personne sur 10 a la phobie des lapins.
3: Pourtant, bon. C'est mignon un lapin quand même.
2: Bah oui, mais après les phobies ça se contrôle pas.
5: Ah oui, c'est sûr.
4: Mais il y avait un lapin tueur, je crois, une fois, non? Il n'y a pas un film d'horreur avec un lapin qui tue?
2: Alors, il y a. C'est dans Sacré Graal, mais je sais pas si vous avez vu le film Sacré Graal. C'est un film des Monty Python des années 70-80, c'est très vieux. Et en fait, c'est débile parce qu'ils disent qu'il y a un monstre, et ils disent que c'est le lapin. C'est un lapin, donc il s'éclate de rire. Le lapin tueur, il se marre. Et d'un coup, t'as un lapin qui arrive, il les découpe tous.
4: Voilà.
2: 1% des gens disent qu'il leur arrive de passer aussi l'aspirateur là-dessus. Ils passent l'aspirateur sur quoi, Marion?
3: Leurs enfants? Parfois c'est tentant. Hein.
2: T'as fait des miettes.
3: Voilà,
2: tu te dis, attends, vas-y, montre-moi ton pull là, hop là. Pourquoi pas? C'est pas ça.
5: La cuvette des WC?
2: Non, c'est pas la cuvette des WC. Non, on est. Mais c'est Marion la plus proche.
4: Ah, c'est dans la chambre?
2: Ça peut être n'importe où. C'est pas tellement l'endroit qui compte, c'est sur quoi.
4: Okay.
2: 1% des gens disent qu'il leur arrive de passer l'aspirateur là-dessus.
5: C'est un truc en textile, ce genre de canapé?
2: Oui, c'est du textile, mais c'est pas un canapé et c'est pas quelque chose où. Sur lequel on s'assoit. Marion était pas loin.
3: C'est un vêtement?
2: C'est un vêtement, absolument.
5: Des vêtements, les pulls, quoi. Ils sortent un pull. Ah oui, donc il y a un vêtement particulier.
3: Le pantalon.
2: Les sous-vêtements.
5: Le caleçon, j'allais dire caleçon, c'est incroyable.
4: Quoi?
2: 1% des gens disent qu'il leur arrive de passer l'aspirateur sur le sous-vêtement.
3: Et pourquoi?
2: Les miettes.
3: Ah oui.
4: Mais non, c'est horrible.
2: Bah,
3: non, t'as juste à secouer dehors.
2: Mais non, parce qu'ils peuvent pas se mettre à poil.
4: Ah bah oui.
3: C'est peut-être pour les poils et tout.
4: La poussière,
3: j'imagine. J'imagine. Pourquoi tu veux. Attends, excuse-moi, pourquoi tu veux passer l'aspirateur sur un sous-vêtement?
5: Surtout, est-ce que tu passes l'aspirateur quand tu l'as sur toi le sous-vêtement? Ou est-ce que.
3: Non, tu l'enlèves.
4: Trop de questions.
2: Sinon, ça peut aspirer. Voilà.
6: Éteins l'aspirateur, s'il te plaît. Éteins l'aspirateur.
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0: Et attendez, vous êtes pas tout seul, vous, le matin? Moi, je suis avec vous, c'est Thibaut sur Allergie, je suis en direct, hein, mercredi 7 octobre, ici, comme d'hab, entre 4h et 6h, c'est simple, il y a plein de choses qui se passent. Il y a votre météo qui va arriver, il y a aussi l'horoscope Allergie signe par signe, toutes les heures. Il y a les meilleurs moments de Manu, il y a vos hits préférés, c'est ça le 4-6 Allergie, Manu qui arrive à 5h55, et comme d'hab, à chaque fois ici, je vous passe les meilleurs moments de l'émission. Comme ça, vous êtes sûr de vous marrer avec Manu, avec Lorenza, avec Jeff, avec Marion. Peut-être que vous avez jamais écouté Manu sur Allergie. Bah, c'est l'occasion de découvrir l'équipe, écoutez ça.
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2: Tout le monde est là. Il y a Marion.
3: Hello.
2: Il y a Jeff.
4: Coucou.
2: Il y a Lorenza.
5: Je suis là.
2: Jeff, passe un bon week-end.
4: Oh, magnifique.
2: Ah, c'est beau. Lorenza, un bon week-end.
5: Ah oui, très bon.
2: Moi aussi, j'étais dans le sud, je me suis éclaté. J'ai passé un bon
5: génial.
2: Week-end.
5: Génial.
2: Mais il y a une personne dans cette équipe qui a passé un mauvais week-end.
4: Oh là là.
5: Ah oui.
2: Et c'est la seule dont j'ai pas donné le nom encore. C'est Marion, elle va nous raconter ça. Moziman avec Soon, Gims et Mauvais Joe, vive la monnaie, c'est ce qui arrive dans le quart d'heure. De la monnaie, on va vous en offrir aussi. ce sera le club des génies tout à l'heure dans une petite quarantaine de minutes vers 6h46. Si vous avez envie d'être notre premier appel du jour, 0870 42 48. Vous venez avec nous. Mais avant ça, Marion, on a l'ours sur la patate.
5: Gros embrouille là.
2: Gros embrouille de couple.
3: Ça s'est très mal passé avec mon mec ce week-end, mais c'est parti d'un truc vraiment pourri. Je l'ai embrouillé parce qu'il a pas rangé les ciseaux de cuisine à leur place habituelle.
4: C'est mérité du coup.
3: Ça m'a vraiment. Non mais ça m'a tendu.
2: Bah, tu peux juste lui dire, tu les ranges là.
3: Non, c'est ce qui s'est passé. On a un ciseau, enfin, on a un tiroir avec plein de choses dedans dans la cuisine. On sait que les ciseaux sont là.
2: Ok.
3: Il n'y était pas. Il lui dit, où sont les ciseaux? Il me regarde avec dédain, il me dit, dans la buanderie. Je lui dis, mais pourquoi elles sont dans la buanderie? Pourquoi ils y seraient pas? Il commence à me prendre de haut comme ça. Et là, je lui dis, tu vas aller les chercher? Il me dit non.
2: Oh.
3: Et je vous jure, premier degré, ça, si, tu vas aller les chercher? Il me dit non. Et on s'est pris la tête et je lui ai pas parlé pendant 3 heures à cause des ciseaux parce qu'il m'a, mais je sais pas, il m'a tendu.
2: Mais les meilleures embrouilles, c'est celles qui commencent à partir d'un truc de nul. J'adore ça, moi.
3: Et je suis jamais allé les chercher.
2: Cela dit, les ciseaux dans la cuisine, c'est ce qui se perd le plus.
5: Oui, de ouf.
2: Mais nous, on a un endroit où on les met, pareil, et ils sont accrochés. Putain, ils sont jamais accrochés là.
5: Ben non.
2: Pourtant, et à chaque fois qu'ils sont pas accrochés, que t'en as besoin, tu gueules sur la personne en disant putain, c'est toi qui les a pas mis.
3: Oui.
2: Même personne qui ensuite t'engueulera toi parce qu'elle veut les ciseaux et c'est toi qui les a pas mis au bon endroit. C'est un enfer. Pour effectivement juste une paire de ciseaux.
3: C'est parti très loin. Oui.
2: Mais honnêtement, il y a des engueulades qui prennent des proportions à cause de trucs mais débiles.
3: Ouais, parce que personne grave. Veut lâcher.
2: La lumière dans la maison. Ouais. Moi, je ne supporte pas quand la lumière reste allumée quelque part.
4: Ah, si, il faut.
2: Ah non, mais toi Jeff, je pourrais pas vivre avec toi. Il laisse tout lui-même la nuit Jeff. Mais moi ça me tend, donc je passe mon temps à éteindre. Mais je dis rien. Mais ma femme elle va me dire, mais arrête, t'es malade ou quoi d'éteindre sans arrêt les trucs. Ma fille elle laisse sa salle de bain allumée tout le temps. Et il me juge. Et donc à un moment, ça m'énerve. Et à un moment comme toi, ça monte.
5: Bah ça explose.
2: Ouais. Et ça explose jusqu'à quand la terre explosera, ce sera à cause de vous. Alors c'était juste un interrupteur à fermer. Voilà. Vous avez pas des embrouilles, c'est pas forcément à la maison, ça peut être même au boulot.
3: Ouais, avec des potes.
2: Des embrouilles pour une raison débile. Je pense que c'est bien pour lancer la semaine.
5: Ah ouais. C'est très bon mood. Ça.
2: Appelez-nous au 0870 42 48. Lorenza.
5: J'avais pris plein de photos avec ma pote pendant un brunch. Elle en a posté une où j'étais pas ouf dessus. Bah, du coup, j'étais déjà pas très contente.
2: D'accord.
5: Je lui dis, bah, je suis pas ouf dessus, tu peux en mettre une autre de nous deux. Elle m'a coupé.
3: Non. Elle t'a coupé de la photo?
5: Ouais.
2: Elle
5: m'a coupé, elle a mis elle toute seule sur la photo. Je dis, alors là, attends toi et tout. Elle dit, oh ça va, c'est pas ton compte, t'as qu'à mettre une photo de nous deux sur ton compte. Et là, ça, à l'escalade, là, c'est caca. Et puis on s'est boudé pendant quelques temps. Et puis elle a remis une photo de nous deux où j'étais bien dessus. C'était bon. Elle a des embrouilles de meuf, quoi. Ah,
2: c'est
5: nul.
2: Impressionnant.
5: Nul, franchement.
2: J'ai beaucoup aimé le elle m'a coupé. J'avoue. Dylan est là. Bienvenue sur Énergie, Dylan.
6: Salut Manu, salut les mamans.
2: Quelle a été une de tes plus belles embrouilles pour pas grand-chose au départ?
6: Pour un simple ok, un message. Ma sœur nous invite pour un repas, une rencontre entre amis, en famille, tout ça. Indisponible, je lui réponds que je ne pourrais pas venir. Elle me répond ok. Et ce ok, je l'ai très très mal pris en fait. Parce que pour moi, c'est un manque de politesse, c'est un vache. Voilà, je t'en veux quoi, tu vois.
2: Oui, genre, on le sent là.
4: C'est vrai.
3: Oui. C'est froid. Hein.
2: J'avoue que moi, je suis un peu le king des ok.
4: Ouais.
3: C'est dur.
2: Bah, c'est parce que en fait, je dis juste ok parce que c'est bon, j'ai pas envie d'argumenter ou de. Le pire ok, c'est quand on s'embrouille par message.
5: Ah ouais.
2: Et que t'envoies OK. Ouais.
5: OK, point.
2: C'est un,
5: oh là, c'est le.
2: C'est un passif agressif.
6: C'est ça. Eh ben, je l'ai pris comme ça, et elle me dit que pour elle, non, c'est simplement une formule de politesse de répondre.
2: Voilà, c'est ce que tu réponds en général pour ta défense.
5: Oui. Bah, non, mais rajoute un petit smiley, un petit mot derrière, OK, mon grand frère que j'aime, ou un truc comme ça. Enfin, un truc mignon, parce que le OK tout court, c'est vraiment, c'est, ça pique au cœur.
2: Ah ouais, je vois. J'ai... Mais moi, des fois, c'est pas méchant, hein. C'est vraiment, c'est OK.
5: Oui,
2: quoi.
5: Je sais, mais.
3: Travaille dessus.
2: Parce que je fais autre chose. Je suis débordé, moi, je suis un businessman. Bon, OK. Merci, Dylan, de nous avoir appelé.
6: Merci, bonne journée, au revoir.
2: Très belle journée à toi. Jeff,
1: je me suis embrouillé avec mon fils Aramis. Je viens d'installer dans un nouveau studio.
2: Parce que le fils de Jeff s'appelle Aramis.
1: Voilà, j'aime beaucoup.
2: Tu sais qu'il y a un truc d'automobile qui s'appelle Aramis, ouais. Aramis Auto, non
1: c'est ouais, pas c'est ça, ouais, ils revendent des voitures d'occasion.
2: Ah, ben voilà, c'est ça.
1: Voilà,
2: ah
1: c'est oui. Je me suis pris la tête.
2: Avec... C'est vraiment un bel,
3: c'est un beau choix.
2: C'est un bel hommage. C'est un...
1: Il est arrivé avant, hein.
2: Quoi, le fils.
1: Oui, le fils, il arrive avant.
2: Il est arrivé avant les voitures.
1: Ouais,
2: mais après le mousquetaire.
1: Exactement, oui, bien sûr, on n'a pas le choix.
2: J'imagine que c'est en rapport avec le mousquetaire.
1: Tout à fait.
2: D'accord, beaucoup. Parce que t'es fan des mousquetaires?
1: Je suis fan, j'aime bien cette littérature de cette époque-là, du coup, voilà, je trouve que ça sonnait bien.
2: Mais ton autre fils, il a pas un nom de mousquetaire aussi?
1: Non, mais Marius, Pagnol. Marcel Pagnol, Marius.
5: Ah, d'accord. Ah, ouais.
2: Mais c'est pas à la même époque que les mousquetaires, hein.
1: Non, c'est un peu après.
2: Donc en fait, t'aimes plein d'époques.
1: J'aime plein d'époques. J'aime bien quand c'est littéraire, j'aime bien. Puis ça sonne bien, soit c'est joli. C'est les mêmes lettres. Marius et Aramis, c'est les mêmes lettres mélangées pratiquement par le U.
2: Ah ouais. Oh
3: là, ouais, c'est la recherche là.
1: Eh ouais.
2: Oh yo. Tu m'as fatigué.
1: Je sais plus pourquoi je me suis pris la tête avec lui du coup.
2: Alors, tu m'as mis. Revenons au sujet.
1: Mais non mais je viens d'installer dans son. Il fait ses études et j'ai installé dans son nouveau studio et on n'était pas d'accord sur la disposition de ses meubles. Je lui dis, il me dit, papa, je vais mettre le canapé comme ça, la table à base devant, la télé. Je lui dis non, réfléchis, avec si tu mesures, tu n'auras pas de place pour passer entre ton canapé et ta table. Je lui dis gentiment.
2: Ouais.
1: Tu vois. Mais si on peut faire comme ça, de toute façon, c'est toujours toi qui as raison. Je dis, mais c'est pas que moi qui ai raison, c'est les mathématiques qui ont raison au bout d'un moment si tu calcules. Mmh. Et on s'est pris la tête comme ça, je suis parti, il avait fait la disposition qu'il voulait. Une semaine après, je reviens, il avait fait ma disposition en disant, t'as raison, je passais pas. Voilà. Mais il s'est pas excusé pour autant, hein.
2: Ouais mais bon.
5: Oula.
2: Ouais,
5: il est oula, content, encore oula.
1: Ah, non, mais un jour je vais vous l'amener ici.
3: Tu t'es excusé toi pour l'avoir appelé Aramis?
5: Elle a pas tort.
2: Marion, je sais pas ce qu'elle a contre toi ce matin, mais.
1: Ça
2: fait deux fois en 10 minutes. Hein.
3: Non, je t'aime.
2: Tu l'aimes, enfin, t'aurais pas fait ton fils Aramis. Moi non plus.
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Vous vous réveillez avec énergie ce matin, il est 5h, c'est mercredi, c'est le 7 octobre. Un bisou à tous les chauffeurs routiers qui nous écoutent là. Je rêve d'appuyer sur le klaxon, je vous le dis. Vraiment. Ah, ce serait bon kiff. Juste faire ça, vraiment. Je vous fais un bisou en tout cas. Bon courage si vous taffez. C'est énergie, il y a votre météo dans 5 minutes. Et avant, c'est vos hits préférés. 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Ouais, je suis un gosse.

0: Vous êtes sur LRJ, c'est Thibaut, c'est mercredi, c'est le 7 octobre. Et qu'est-ce que je vois? Oh, c'est une catastrophe.
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0: On est parti pour votre météo sur LRJ. Il y a de la flotte, mais partout. Oh là là. Oh là là, ça y est, bah, on est en automne, hein. Je crois que c'est officiel, hein. Pas mal de flotte de prévu, notamment dans le sud de la France, et des orages même, hein. Des orages si vous êtes du côté de Montpellier, du côté de Tarbes, du côté de Toulouse, Perpignan même, un petit peu plus haut du côté de Lyon, de la flotte, bah, pas mal de flotte si vous êtes en Normandie, du côté de Cherbourg, en Bretagne aussi sur la pointe, là, si vous êtes à Brest, notamment, force à vous les Bretons, Nice aussi même, de la flotte sur la Côte d'Azur. À part si vous êtes en Alsace, avec du soleil, vous devriez normalement vous en sortir, vous, c'est pas mal. Côté température, vous aurez 19 degrés cet après-midi à Bourges, 18 à Amiens, 22 degrés si vous êtes à Valence, vous aurez 20 degrés aussi si vous êtes à Bordeaux, 20 aussi à La Rochelle, on remonte un petit peu, 18 si vous êtes à Rennes, et il fera 18 en Normandie du côté de Rouen. Les hits numéro 1 sont tous là pour vous sur LRJ, les hits numéro 1 que des stars. Et puis avant, c'est les meilleurs moments de Manu sur LRJ en ce mercredi 7 octobre.
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2: C'est hier, on a eu cette idée-là de sortir nos dates les plus improbables. Quel est l'endroit un peu improbable où vous avez déjà eu un date, un premier rendez-vous? Vous savez pas trop pourquoi, mais ça s'est passé là. Ou peut-être que vous connaissez une histoire. 0 870 42 48. Spécialiste des dates dans l'émission, Lorenza. Oui.
3: J'ai été.
2: Je sens dans tes yeux que t'as quelques histoires à nous raconter.
3: J'en ai pas mal. J'ai été faire un lancer de hache pour un premier date avec un garçon. Et
2: oui.
3: C'était pour, je sais pas, se lâcher un petit peu, quoi. Donc t'as des cibles, tu lances des haches, t'apprends à lancer des haches.
4: Et c'était un viking, le mec?
3: Non, pas du tout.
2: Et pourquoi vous avez fait ça en premier rendez-vous?
3: Parce qu'on s'est dit, on veut un truc original. C'était un peu la mode à ce moment-là, des lancers de haches. Et,
5: Ah ouais. Et comme ça, s'il te plaît pas, bam, t'en finis, quoi.
2: Alors c'est à déconseiller quand même.
3: Ouais. Bah attends, parce que j'étais hyper douée. Enfin, je me suis découvert une petite passion. Sauf que lui était nul.
2: Ah.
3: Donc son ego en prenait un coup, sauf qu'il s'énervait. Donc ça lançait à côté, donc moi je rigolais évidemment parce que bah c'est drôle, un homme énervé qui rate. Et ben il l'a hyper mal pris, il n'y a pas eu de second date.
5: Oh,
3: genre ça s'est vraiment mal terminé.
2: Oh,
3: il était vexé que je sois meilleure que lui au lancer de hache.
4: Bah c'est normal je trouve.
3: Du coup j'en rajoutais des caisses.
4: Si on fait mieux lancer les haches. Depuis 10 000 ans on lance les haches.
5: Oh, l'autre, non, mais...
2: Depuis 10 000 ans on lance les haches.
4: Bah un peu moins ces 100 dernières années. Mais
2: Jeff c'est le mal alpha. Honnêtement, si je lance une hache et que je tape à côté, ça va pas me...
3: Oui, mais tu vois, t'aurais rigolé, t'aurais un peu pris ça avec humour, non?
2: Non, je serais parti. Mais non, j'aurais dit, elle est pas équilibrée, cette hache. C'est comme quand je perds à FIFA, c'est la manette.
3: Bien joué.
2: Voilà.
3: Ça, c'est malin.
2: Voilà ce que j'aurais dit. Date un peu originaux, un peu surprenant dans les endroits où on se dit, c'est pas possible de faire un date là. Marion.
5: J'avais eu un date dans un manoir hanté.
2: Oh
5: oui, c'était alors un faux. En fait, c'était un parcours immersif avec des décors d'horreur et t'as des comédiens qui se jettent sur toi, qui te font peur. C'était hyper impressionnant. Et là, c'est vrai que ça brise la glace. Parce qu'on hurle ensemble, c'est rigolo, quoi. Tu te vois dans ton pire état et après, tu te marres.
2: C'est pas mal les premiers dates dans les fêtes foraines.
3: Ah, ouais, bah oui.
5: Ouais, alors attention, tu peux perdre ta dignité très vite dans un manège.
2: Ah, oui, alors si tu vomis, c'est autre chose.
5: Ouais. Non, mais tu vois, faut faire gaffe quand même.
2: Oui, faut y aller tranquille, quoi.
5: Faut y aller mollo.
2: Ouais, d'accord. Jeff, date un peu improbable?
4: Dans une gare désaffectée, abandonnée.
5: Wow.
4: En fait, j'avais été invité par une ancienne date, une demoiselle, qui m'a invité dans une gare, mais au cœur de Paris en plus, hein, donc dans une grande ville, d'où. Et il devait y avoir une sorte de guinguette, tu sais, comme ça se fait beaucoup maintenant, une guinguette un peu éphémère, c'est juste l'été.
2: D'accord.
4: Et en fait, je sais pas si on arrivait avant que la guinguette arrive ou après, en tout cas, la gare était ouverte, mais il y avait plus rien. Du coup, on est resté là, on est allé chercher une petite bouteille à l'épicerie en face, et on a passé la soirée dans cette gare vide à discuter. On a passé une très bonne soirée.
2: C'est pas mal.
4: Voilà, il n'y a pas eu de deuxième date non plus, mais une bonne soirée.
5: Ah.
2: Moi j'ai eu un date dans une église.
4: Hein?
5: Oh non.
2: Et alors, le rendez-vous n'était pas dans l'église, mais il était devant. Et en fait j'ai paniqué, je savais pas quoi lui proposer.
5: C'est pas possible.
2: Et j'ai dit bon bah, allons visiter l'église.
5: Non.
2: Bah voilà.
5: Mais ça lui a plu?
2: Bah, ça fait longtemps donc j'ai un vague souvenir, mais je sais qu'on n'était pas à l'aise en fait.
4: Bah oui. Tu
2: et même moi c'est tu dis.
3: Pourquoi j'ai fait ça?
2: C'est pas l'endroit quand même.
4: Bah, ouais. Dans l'église tu chuchotes. Bah et tu le fais comme ça quoi.
2: Bah tu parles même pas quoi, t'as les gens, enfin tu vois. Puis tu t'assieds, puis c'est pas un endroit pour draguer, quoi.
4: Vraiment, c'est un peu chelou.
2: C'était.
5: Donc pas de deuxième date non plus, quoi.
2: De souvenirs comme ça, non.
5: Et on est fort, en tout cas, en tous les cas.
2: J'ai paniqué, tu regardes, tu te dis où est-ce qu'on va aller, et puis tu vois.
5: Mais
2: une grande...
5: Non, mais attendez, ça s'anticipe un date. Faut savoir où on va emmener l'autre.
2: Mais j'ai paniqué.
5: Ouais.
3: Après, il y a des belles églises, hein. Non, mais bon.
2: Mais celle-là était pas, tu vois.
5: En plus.
3: Bon, j'essaye de te sauver, mais bon.
2: Non, c'était vraiment. J'ai regardé où est-ce qu'on était, ce qu'il y avait, quoi. Allons là.
5: Oh l'horreur.
2: Et étonnamment, j'étais déçu. Et pas de bar. On a Manon qui est avec nous. Bonjour Manon.
6: Bonjour Manu, bonjour toute l'équipe.
2: Bienvenue sur LRJ, raconte-nous ton endroit un peu improbable où t'as eu un premier date.
6: Ah oui, alors mon premier date c'était dans un bar à jeux. En fait, il m'avait dit direct hein, qu'il était mauvais perdant. Je pensais qu'il exagérait. Mais au bout de 20 minutes, il négociait les règles avec le serveur. Ça aurait dû me faire peur. Mais bon, ça fait quand même 3 ans qu'on est ensemble, mais...
5: Ça a marché alors.
4: Principal.
2: Voilà, exactement.
6: Oui.
2: Et c'est un bon élan d'espoir pour tous les gens comme moi qui suis tricheur.
5: Ouais. C'est un bon moyen de connaître l'autre, les jeux. Tu peux pas cacher qui tu es dans un jeu.
4: C'est pas faux.
3: C'est vrai que ta personnalité, elle ressort.
2: Moi, je le dis toujours avant. J'annonce que je vais tricher.
3: Ouais. Après, moi, j'annonce que je suis au premier degré et que c'est le moi maléfique ressort, quoi.
2: Oui, mais c'est j'arrive pas à parler. C'est ce qui est drôle. Parce que toi, évidemment, t'es premier degré, donc tu peux être vraiment. Dark Lorenza.
3: Oui.
2: Et moi, j'en rajoute en trichant encore plus.
3: Exactement.
2: Pour que tu perdes. Je trouve ça génial.
4: Ça va être sympa nos soirées.
3: Ah oui.
2: Vivement qu'on fasse un jeu de société.
4: Ah, oui.
2: J'ai toujours sur moi des faux billets de Monopoly. Hein, donc, j'ai la bonne paye, j'ai tout ce qu'il faut, vous inquiétez pas. Merci beaucoup, Manon, de nous avoir appelé. Si vous en avez encore, des endroits où vous avez eu des dates un peu improbables, Marion.
5: Mon mec actuel, Lucas, je l'ai date à un concert de Martin Solveig.
4: C'est classe.
2: Ça, c'est pas original.
3: C'est très cool.
5: C'est hyper stylé. J'étais trop contente. Je devais y aller avec une copine. Et en fait, je lui dis, bon, s'il te plaît, est-ce que tu peux laisser ta place? Et on s'est vu pour la première fois au concert. C'était vraiment très, très sympa.
2: Mais ça, c'est... Alors, ça coûte cher en général, les premiers dates comme ça.
5: Mais c'est bien. Ça te met dans l'ambiance et tout. Très bon concert.
2: Dès le début, tu partages quelque chose avec quelqu'un et t'es pas obligé de parler.
5: Non, exactement.
2: Tu vois, il peut y avoir un rapprochement physique peu, genre, oh, on se bouscule un peu.
5: Mais oui, il n'y a pas de conversation relou, de questions chiantes et tout, juste tu t'amuses.
2: Et puis après, t'as passé un bon moment, quoi.
4: Voilà.
2: Et puis tu peux raconter après. Non, c'est malin.
5: Pas mal, hein.
2: Elle est malette.
4: On dirait pas comme ça.
2: Non, bah, tu vois, le petit tacle par derrière.
3: Elle
2: a bien perdu le Jeff. Vanessa est là. Bonjour, Vanessa.
7: Bonjour, Manu. Bonjour, toute l'équipe.
2: Vanessa, où est-ce que t'as eu un date un peu original?
7: Alors écoute, moi j'ai déjà eu un date, un premier date à l'aéroport destination Minorque.
5: Ah,
7: en fait, ouais. Je t'explique?
2: Oui. Non, mais nous explique en pas, fait... reste là comme ça. Vraiment, oui, on a besoin d'explications.
7: En fait, ça faisait des mois qu'on se parlait en visio et qu'on s'écrivait H24. Et vu qu'en fait on habitait loin l'un de l'autre, on s'est donné rendez-vous à l'aéroport pour partir tout un week-end à Minorque.
5: Oh, voilà. Le niveau de confiance là.
4: Ah oui, là il faut, c'est un risque. Hein.
2: Ouais, mais il se parlait tellement
5: week-end.
2: Que...
5: Ouais, enfin bon, c'est
2: jamais
5: vu.
2: Et ça s'est bien passé le week-end?
7: Alors le week-end s'est super bien passé, on s'est revus une fois, et puis la distance a fait des choses que ça a pas duré dans le temps.
2: Dommage.
5: Mais attends,
7: mais
5: à l'hôtel...
7: des dates formidables.
5: À l'hôtel, vous aviez une chambre en commun ou chacun votre chambre?
7: Alors, une chambre avec des lits jumeaux qui n'ont pas servi.
2: Ouais. Oui, mais vous avez...
4: Oui, mais collé.
2: Oui, les jumeaux sont devenus des amants, quoi. C'est...
5: Oui. Mais c'était bien de prévoir les jumeaux au cas où.
2: Oui, au cas où.
7: Oui.
2: C'est un peu la Libye, quoi.
5: Oui.
2: C'est... Non, t'inquiète pas, on a deux lits. Alors que les deux, ils ont qu'une envie, c'est de prendre les lits. Vanessa, merci beaucoup de nous avoir appelé.
7: Merci à vous, bonne journée.
2: Très belle journée. Si vous en avez encore, des endroits un peu improbables pour des dates, Lorenza?
3: On s'est vu pour la première fois au parc Astérix. Et j'adore les sensations fortes, mais je faisais semblant d'avoir peur. Parce qu'en fait, comme ça, il me protégeait.
5: Oh, c'est mignon.
2: Ah, pas mal.
3: Et il me prenait dans ses bras, il me disait, mais non, t'inquiète, ça va aller. Dans ma tête, je kiffais de ouf. Et je faisais, j'ai un peu peur et tout. Et on est restés 3 mois ensemble.
4: Oh.
3: Ce qui est pour moi pas mal.
2: Bah oui, c'est. Ah oui.
3: Oui.
2: Bah lui, il avait l'impression d'être le super-héros, quoi.
3: Bah de ouf.
2: Ah,
3: ça a
2: trop
3: bien marché.
2: T'as, elle est maline.
3: J'avais calculé mon coup.
2: Elle avait calculé, elle avait fait des schémas et tout. Alors, s'il dit ça, je dis ça, s'il dit ça, elle est forte.
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0: On se passe ensemble ici tous les matins sur LRJ, toutes vos stars préférées qui sont de retour dans 3 minutes. Et avant, je vais vous parler de ça là. Est-ce que ça vous dit quelque chose, ce générique? C'est l'info du jour. Mercredi, forcément, voilà, on parle ciné. Bah, mercredi 7 octobre, je vous annonce officiellement que Saw 11, le film d'horreur, la saga, est de retour. Alors, on ne sait pas encore quand. En tout cas, ils sont en train de bosser sur le scénario. La date devrait arriver dans les prochains mois. Et à chaque fois, on se dit, mais qu'est-ce qu'ils vont pouvoir nous faire, Saw 11? Ah, mais je suis sûr que ça va être dingue encore. Je vous tiens au courant dès que j'ai plus d'infos. 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

0: Sur Énergie, et je compte sur vous là dans quelques minutes, vous restez avec moi, j'ai votre horoscope Énergie signe par signe, ok? Vous allez attendre votre signe, vous allez devoir être attentif si vous êtes en voiture, si vous êtes au taf, quoi que vous fassiez, voilà, votre horoscope Énergie signe par signe et aussi en podcast directement sur l'appli Énergie, ça arrive pour vous. Il y a aussi les hits numéro 1 comme d'habitude, toutes vos stars préférées, et puis bien sûr les meilleurs moments, vos moments préférés de l'émission de Manu sur Énergie, si vous étiez pas avec nous hier non-stop entre 6h et 10h, si vous avez pas pu écouter aussi les podcasts, et bah écoutez ce qui s'est passé hier avec Manu sur Énergie.
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2: On est avec vous jusqu'à 10h, c'est Manu sur Énergie. On peut faire un petit tour du studio. Allez, qu'est-ce que vous avez envie de partager avec nous ce matin? Qu'est-ce qui se passe dans vos vies? Qu'est-ce que vous avez envie de dire? Jeff, je te sens remonter.
3: Ouais, non, c'est pas remonté, c'est déçu par moi-même. Il y a une dame qui est venue me parler pendant que je faisais mes courses. Et quand elle me parlait, je voyais bien qu'on était censé se connaître, mais en fait, je la reconnaissais pas. Et pour cause, en fait, c'était ma boulangère que j'avais vue le matin même, sauf que moi, si quelqu'un n'est pas dans le contexte dans lequel je le connais, je le reconnais pas.
2: Ah,
3: tu vois, ma boulangère, si elle n'est pas derrière son comptoir avec sa blouse blanche, je la reconnais pas.
2: Et donc elle t'a dit bonjour.
3: Elle m'a dit bonjour.
2: Si tu reconnais pas.
3: Exactement, j'ai su qu'à la fin. Et c'est pareil, si je croise mon docteur, je pense que s'il n'est pas derrière son bureau,
2: mais
3: je ne vais pas le reconnaître.
2: Moi, ça peut m'arriver. Hein. Je te croise à la boulangerie, je t'en connais pas.
3: Tu sais que ça arrivait plusieurs fois, je te l'ai pas dit, mais ça arrivait plusieurs fois.
2: Hein. Ah, qu'on s'est croisé,
3: bah, tu m'as pas reconnu.
2: Bah, c'est ça. Mais je suis comme toi, je suis nul en.
4: Mais toi, c'est les prénoms.
2: Il y a les visages aussi.
4: Ah oui.
2: Un jour, j'ai eu un rendez-vous de boulot. Véridique, un vrai rendez-vous pour avoir un boulot en radio. J'ai un rendez-vous avec la personne, on discute pendant quand même une bonne heure. Je pars, le lendemain je suis dans un restaurant. Le mec arrive et il vient vers moi pour me serrer la main.
3: Ouais.
2: Il me dit bonjour, le mec du rendez-vous. Je le regarde, impossible de remettre
4: la main.
2: Attends, j'ai fait pire. J'étais à table à côté avec un pote. Et je fais, putain, je sais pas qui c'est.
4: Non.
2: J'ai appris ensuite qu'il avait entendu ce que j'avais dit.
4: Non. Combo. Tu t'as été pris?
2: Je n'ai pas eu le.
3: J'ai refait pire, moi. J'ai passé une soirée complète à parler avec une demoiselle il y a quelques années pour qu'elle me dise deux heures après qu'on s'était déjà rencontré 3 ans avant et qu'on avait.
4: Non, tu fais du ping-pong?
2: Oh non.
3: Ah ouais, ouais, j'avais complètement oublié son visage.
2: Moi, j'avais pas fait de ping-pong avec le mec du boulot. Donc, t'es un niveau au-dessus quand même là-dessus.
3: Ah, j'aime bien être au-dessus.
2: Ouais. Ça va être super vexant. Ouais,
3: ça m'est arrivé qu'une fois, hein, mais voilà, c'est après, elle m'a dit à la fin, elle a commencé à rigoler. Je lui ai dit, pourquoi tu te marres? Elle fait, mais tu sais que ça fait 2 heures qu'on parle et en fait, on se connaît il y a 2-3 ans. On a fait du ping-pong.
4: En tout cas, ça t'a marqué. Hein.
3: Ah oui, parce que ouais. Partie ping-pong, ça devait être un.
2: Y a pire, ça peut être, tu sais que ça fait 2 ans qu'on est mariés. Allez, on continue, petit tour du studio, Marion.
5: J'ai découvert un truc qui me perturbe de fou. Vous savez qu'il faut pas mouiller sa brosse à dents avant de mettre le dentifrice?
4: Oui, oui, mais j'arrive pas à
5: et
4: faire ça.
5: Pire, pareil. Il faut pas rincer sa bouche.
2: Je sais aussi.
4: Attends, quoi?
2: Parce que ça enlève en fait
5: le fluor.
2: Le fluor qu'il y a sur le dentifrice.
5: Ah donc, oui, mais il faut juste cracher.
4: Non.
5: Mais pas rincer, sinon c'est pas du tout efficace.
2: Ah ouais.
5: Mais je remets tout en question là.
4: On m'a dit que c'était toxique d'avoir du dentifrice, enfin, en tout cas de l'avaler, quoi. Donc moi, c'est pour ça que je veux rincer.
5: Non, non, apparemment, justement, il faut le garder dans la bouche.
2: Après, t'es pas obligé de vider un tube de dentifrice
5: non,
2: à chaque
5: oui,
2: fois.
5: Ouais. Vraiment arriver le matin avec du dentifrice encore dans la bouche.
2: On m'a dit la même chose, mais j'avoue que j'ai du mal.
4: Moi non plus, j'aime pas.
2: À garder, j'imagine, le dentifrice comme ça.
4: Mmh.
5: Et bah, faites-le la prochaine fois.
4: Je
5: quand te vous brossez les dents, vous y pensez.
4: Bah, ce soir, je vais penser à toi, je vais faire.
5: Bah, maintenant, oui, depuis que j'ai l'info, bien sûr.
4: Et alors?
5: Bah écoute, ce que je te dis, c'est pas tu l'avales quoi, c'est pas non ouais plus. Non, ça va.
2: Mais ça part au bout d'un moment quoi.
5: Oui, ça part. Mais faut pas en mettre beaucoup, t'as raison.
2: Ah oui.
4: Ah oui.
2: Il n'y a pas besoin de mettre beaucoup de dentifrice.
3: Ah, mais moi j'aime bien quand il y en a beaucoup parce que j'aime bien quand ça mousse fort, j'ai l'impression que ça agit mieux.
2: On a l'impression qu'il fait une crise épileptique quand il se brosse les dents. Mais tiens, on se brosse tous mal les dents, en tout cas je ne sais pas, mais à chaque fois que tu vas chez le dentiste, moi j'ai l'impression de passer chez le proviseur quoi.
3: Ouais. Ouais.
2: Il te juge. Vous brossez pas très bien les dents. Hein.
4: Ah bon?
2: Je dis bah si quand même et tout, mais tout le temps. Enfin, j'ai l'impression que tous les dentistes. Alors c'est moi le problème.
4: Ah ben
2: mais...
5: ah oui, c'est parce que moi j'y suis allée hier justement pour mon détartrage annuel. Il m'a dit que j'avais une hygiène bucco-dentaire impeccable.
4: Bien enfin, joué.
5: J'étais hyper fière.
4: Et moi aussi, elle m'a dit est-ce que vous passez la petite brossette parce que ça se voit. Et j'étais là.
5: Allez.
2: Oh la vache. Ah ouais non ouais. Même, c'est pour les enfants une grosse mâchoire.
4: Oui.
2: Une grosse mâchoire et avec une grosse brosse à dents.
4: Et il te montre.
2: Il m'a déjà
4: non
2: montré.
4: Non.
2: Vous faites comme ça.
5: C'est humiliant de ouf.
2: Humiliant de dingue. De ouf de ouf. Et je peux dire que là, quand il te l'a fait ça une fois, t'as pas envie qu'il te le refasse. Waouh.
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0: Vos préférés sont tous sur Allergie, ils sont de retour dans moins d'une minute et juste avant...
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0: C'est mercredi, c'est le 7 octobre et c'est parti pour votre horoscope sur Allergie. Les béliers, pour commencer au travail, il y a un nouveau défi qui va arriver. Un défi hyper motivant, mais par contre, faudrait vous reposer un petit peu avant. Avant ce gros défi, voilà, pensez à vous surtout. Les taureaux, vous pourriez faire de belles rencontres, tiens, si vous êtes célibataire apparemment dans les prochains jours. Les gémeaux, si vous êtes en couple, écoutez davantage votre chérie. C'est vrai que vous n'avez pas forcément le réflexe de bien tendre l'oreille, etc. Parce que c'est le quotidien aussi qui fait que à certains moments, mais écoutez davantage quand même votre chérie. Les cancers au travail, vous avez sur les bras beaucoup de boulot. Voilà, donc c'est pas forcément évident, vous rentrez à pas d'heure et vous êtes super fatigué en ce moment. Donc essayez un peu de prendre du recul là-dessus. Les lions, vous serez hyper romantique. Avec votre chérie, vous serez hyper romantique en mode pétale de rose, quoi. Les vierges, calmez le jeu côté cœur. Si vous êtes célibataire apparemment, vous faites pas mal de dates. Et bah faut surtout penser à vous avant tout. Les balances au travail, vous restez motivés malgré l'ambiance. Apparemment il y a une ambiance pas ouf au travail. Les scorpions, faites confiance à vos choix sans trop écouter les avis des autres. Ça c'est une très belle phrase, ça j'aime beaucoup. Les sagittaires, pour les célibataires, c'est clairement le moment d'oser. Oser faire le premier pas. C'est pas forcément votre style de base, mais il va falloir essayer de travailler là-dessus. Les capricornes au travail, bah tout roule, franchement tout va bien. Les verseaux, si vous êtes en couple, bah tout va bien. Ouais, tout va bien pour vous. Et enfin, pour finir, les poissons, au travail, vos idées cartonnent. Ouais, et vous gagnerez en plus à varier vos activités pour ne pas vous lasser. Donc au final, bah tout va bien au taf pour vous. C'est trop cool. 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

0: 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Les hits numéro 1 sont tous là sur LRJ avant l'arrivée de Manu dans quelques minutes, 5h55, et avant ça on se passe ensemble du coup les meilleurs moments de l'émission de Manu sur LRJ pour vous mettre déjà en condition, le meilleur des Wawa.
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2: Parlons peu, parlons bien, parlons nul.
3: Top.
2: Écoutez, non mais Marion,
3: oui,
2: a pris conscience de quelque chose. Elle est définitivement nulle dans un domaine et elle n'y arrivera jamais.
4: D'accord.
2: Mais c'est une vraie prise de conscience, ça.
3: Ah oui, parce que même si je veux, je ne progresse pas. Vraiment. C'est le sens de l'orientation.
2: Ah oui, oui.
3: Alors, j'en ai absolument aucun, à tel point que je mets le GPS pour tous mes déplacements, y compris pour le trajet boulot-maison que je suis quand même censée connaître par cœur. Enfin, ça fait quand même un petit moment qu'on est là.
2: Tu n'y arrives pas.
3: Impossible. Mais ah, impossible, ouais. Je me perds.
2: Et moi, je trouve ça génial. Pas enfin, génial,
4: oui.
2: C'est pénible. Bah,
3: non plus.
2: D'être nul à un niveau vraiment.
3: Ah.
2: Où, ouais, où
3: mais
2: tu,
3: nul.
2: Tu peux pas être encore plus nul. Tu vois.
4: Oui, je non, oui, c'est maximum. Oui.
2: Honnêtement, on a tous des trucs comme ça.
4: Ah oui, c'est sûr.
3: Oui.
2: Moi, la déco, je vous en avais parlé. Enfin, je suis.
3: Ah, mais c'est parce que tu veux
4: oui,
3: pas
4: parce que je veux dire, c'est que tu veux pas, oui.
2: Non, je ne me rends pas compte. Quand je m'étais séparé de ma femme,
4: ouais,
2: j'avais mis des trucs dans la maison. Mais et en fait c'est après quand ma femme est revenue que les gens m'ont dit mais c'est une catastrophe.
3: Ah, c'est énorme.
2: Je ne me rends pour moi c'est juste le truc pratique tu vois.
4: D'accord.
2: C'est des cubes.
3: Et ah ouais.
2: Ma femme me dit souvent toi tu fais des cubes et moi je mets de l'âme dedans.
3: C'est beau. C'est mignon. Ouais, vous c'est complétez. Mignon.
2: Oui voilà. Bah, mes cubes commencent à lui poser un peu sur le. tu fais des cubes toi. Je voilà.
3: J'y arrive pas.
2: Entre ton sens de l'orientation et mes cubes on pourrait être architecte.
3: Bon champion
4: à la maison. À la taille de la maison.
2: Fondamentalement. En quoi vous êtes vraiment nul et vous savez que vous progresserez jamais, Jeff.
4: Alors moi, je viens de me rendre compte que je ne sais pas du tout dessiner. C'est-à-dire que encore maintenant, à presque 50 ans, si je te fais un bonhomme, c'est un bonhomme d'un enfant de 6 ans. Je ne sais pas faire le nez au bon endroit, les yeux. Je fais une boule avec des...
2: Mais je te rassure, moi, je sais pas faire les épaules.
4: Mais en oui. Fait,
2: je peux te faire à peu près une tête.
3: C'est bizarre.
4: Mais même la tête, elle est dégueu, ma tête.
2: Je sais pas faire j'arrive pas à faire les épaules et les bras qui partent normalement. Ça fait... j'arrive pas.
3: Et j'ai le même problème. Et quand mon fils me demande de lui dessiner des animaux, genre, fais-moi un crocodile. Il me dit, mais ça ressemble à rien, ton truc et tout. Et je suis incapable de lui faire des animaux.
2: Bah, et toi, vas-y, fais le crocodile,
3: ouais,
2: toi.
3: Ouais, fais-la, la girafe, toi.
2: C'est hyper dur, un crocodile, en plus.
3: Ouais, il le fait mieux que moi. C'est ça qui est
4: horrible. Non, mais il y a un minimum. C'est-à-dire que même quand je colorie, moi, je dépasse encore. Hein. Je te jure, au bout d'un moment, je vais m'appliquer sur les 3 premiers centimètres. Et au bout d'un moment, ça part, parce que j'en ai marre.
2: Je rejoins Jeff. Moi, ça m'emmerde le coloriage.
4: Bah oui,
3: mais le faites pas, alors.
2: Ça me rend. Bah, je le fais pas. Ouais, c'est bon.
3: Oui, bien sûr.
2: Je voulais participer à la discussion.
4: Non, mais c'est ça. Non, mais quand t'es au restaurant, souvent, tu sais, t'as les sets de table avec le coloriage. Bah, si, les restaurants pour les enfants,
3: mais
4: ils donnent.
3: Tu vas où, toi, au restaurant?
4: Bah, je sais pas, quand tu vas dans un Buffalo Grill ou quoi, tu sais, ils te donnent des petits crayons et tout. Et moi, je me prends au jeu, tu vois. Non, et ben, je dépasse et j'ai l'air con, hein.
3: Ouais.
2: Et à côté de ça, t'as les enfants qui pleurent parce qu'ils ont pas des coloriages. Et t'as déjà dit, bah, quoi, j'ai le droit de colorier moi aussi.
4: Bah, oui. Alors, c'est pour tout le monde, oh.
2: C'est moi qui paye l'édition.
4: Mais ouais.
2: Alors Lorenza,
5: la cuisine, hein.
3: Ah oui.
5: Un plat à mon actif, ça n'a toujours pas bougé depuis.
2: Le poulet curry.
5: Oui, ça fait 5 ans.
4: Ah zut.
5: Enfin, plus de 5 ans en fait. Non. Ça fait depuis que je touche au poil.
2: Lorenza ne sait faire qu'un plat.
4: Oui. Mais du coup, elle ne mange que ça.
2: Non, parce que le reste du temps, elle coupe des pommes, elle met un peu de miel dessus, elle fait pomme à la miel.
5: Hein. C'est tout à fait ça. C'est vraiment tout à fait ça. Je fais des œufs.
2: Voilà, c'est bien. C'est...
4: Ouais.
5: Et enfin, je sais cuire des pâtes.
2: Waouh!
3: Wow. Lorenza!
4: Ah, je me sens tout petit à côté de toi.
2: Et le problème, c'est qu'elle demande à Marion d'aller les chercher, mais comme Marion ne sait pas où elle est.
5: Elle se retrouve dans la cave!
3: On est une belle équipe, hein!
2: Ah, c'est ce que je dis, on a un équilibre chaotique.
3: Ouais.
2: Bienvenue dans vos journées chaotiques. Nous sommes là avec vous. En quoi vous êtes définitivement nul? Il y a Dimitri qui est là. Bonjour Dimitri.
6: Bonjour Manu, bonjour l'équipe.
2: En quoi t'es pas bon toi?
6: Eh ben moi c'est la danse. J'ai beau m'entraîner, je sais ce qu'il faut faire, hein. Mais mon corps il suit pas quoi. Il veut pas, il sait pas. Ça veut pas se coordonner. C'est.
2: Voilà.
6: J'ai l'impression d'être le tonton gênant maintenant quand je danse. Ça y est.
2: Tu fais partie des gens et j'en fais partie aussi où on croit qu'on fait les trucs pas mal Et en fait, quand tu regardes la vidéo, mais t'es tellement pas sûr.
6: C'est ridicule.
2: T'es raide, t'es machin, alors que toi, t'as l'impression que tu fais des trucs incroyables. Mais en sport aussi, où je fais du tennis, j'ai l'impression de faire des super gestes. Mais en fait, je suis un tronc.
3: Non.
2: Je suis un poteau.
4: Si, bah, t'as pas de souplesse, mais... t'as pas de souplesse, quoi.
2: Mais c'est. Et on s'en rend pas compte, c'est ça, hein, Dimitri?
6: Mais c'est ça. En plus, moi, je mets du cœur, tu vois, mais ça suffit pas, quoi.
4: Bah, il faut le rythme aussi.
3: Il faut pas se poser de questions en danse.
6: Ah si, quand même, tu m'as pas mis d'accord.
2: Voilà. Merci Dimitri de nous avoir appelé.
6: Bonne journée.
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0: On est mercredi ?
1: Oui.
0: Et on
1: oui.
0: l'adore le mercredi.
1: Meilleur jour.
0: Alors, mercredi, c'est le 7 octobre 2026. Soyez les bienvenus parmi nous. Pourquoi on adore le mercredi ? Ça va devenir une tradition.
2: J'ai peur à chaque fois.
0: J'ai une théorie sur le mercredi que je vous explique depuis des années. Est-ce que j'ai envie de la transmettre, cette théorie, pour se dire qu'on commence bien cette journée ? Lorenza,
3: alors,
0: est-ce que tu te sens capable d'expliquer la théorie du mercredi ?
3: Oui, allez, on commence par le lundi.
0: Oui.
3: Le lundi, on est en bas de la montagne.
0: Oui.
3: On regarde vers le haut, mais on se dit, oulala, ça va être dur. Mais petit à petit, on commence à la monter.
0: Ah oui.
3: Sauf que le mardi, on arrive au milieu.
0: Oui.
3: Mais on plante un peu le camp, mais on va devoir repartir.
0: Ah tu vois ?
3: Et le mercredi, quoi ? Le mercredi, on est en haut, les gars.
0: Oh.
3: Et qu'est-ce qu'on doit faire ?
0: Touche vers le week-end, c'est incroyable. Lorenza, elle a réussi à expliquer ma théorie. Et je vais te dire un truc, premier degré, je suis trop content. Parce que c'est une théorie que j'ai inventée, que j'ai créée comme ça.
3: Et tout le monde
0: et je vois que et je vois
1: ça y est, au bout de 4 ans.
0: Et puis, tu te l'es approprié.
3: Oui,
0: tu vois ce que je veux
3: dire? Je l'ai un peu modifié, oui.
0: Et c'est... Ah, ça me
3: content,
0: fait... ah, ça, je suis content.
1: Mais elle est belle, cette théorie. Hein.
0: Ah, j'aurais pu.
3: C'est une belle théorie.
0: Voilà, ce sera ma. Comment dire? Ma petite pierre à l'édifice. De cette planète.
3: Oui,
1: c'est la trace que tu vas laisser, quoi.
0: Oh, ouais,
2: c'est toujours du marbre.
0: Ah, et pour démarrer ce mercredi, touche-vous voir le week-end, j'ai une nouveauté dans le club du 555 aujourd'hui.
3: Et là?
0: Comme chaque jour, on s'écoute un titre. Et aujourd'hui, c'est une nouveauté, c'est le retour de Marshmello. Ça s'appelle Close My Eyes. J'adore ce titre.
3: Allez.
0: Je vais vous le faire découvrir.
2: Allez.
0: C'est du Marshmello dans le sang. Hein.
3: On reconnaît la patte.
0: Bien sûr, évidemment. Ça, c'est comme le mercredi, on le reconnaît. Et je vous le fais découvrir ce matin. C'est Manu sur Énergie.

0: C'est le nouveau Marshmello. J'adore ce titre.
1: Mais on dirait Miley Cyrus là.
0: Il y a un peu un côté la voix de Miley Cyrus.
2: Oui, très bien. Oui.
0: Écoutez, wow. Si ça devient un hit, vous pourrez dire que la première fois que vous l'avez entendu, c'était ici.
1: C'est grâce à toi.
0: Et comme chaque fois, évidemment, si jamais ça devient pas un hit, on s'est pas croisé. Très bien. On peut démarrer cette journée. Il est 6h.

0: Cette journée, on la démarre ensemble, c'est mercredi, c'est le 7 octobre. Écoutez, Moziman, il y aura Manon Lisa, on va vous offrir du cash tout à l'heure. Il y a les sondages du matin qui arrivent, et comme chaque jour, si vous avez envie d'être notre premier appel du jour, c'est dans deux minutes, juste après les infos. Vous nous appelez au 0870 42 48. Tout de suite les infos.
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2: Salut Manu, bonjour à tous. Le temps ne sera pas top aujourd'hui dans la Manche. On a un ciel très couvert et des averses ce matin. Même chose cet après-midi avec un peu de vent et de courtes éclaircies. Pour les maximales, comptez 16 degrés à Cherbourg, 17 à 40 ans à Vranches et Granville.
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2: On change de décor après un début d'automne exceptionnellement doux. Le vent du nord nous apporte plus de fraîcheur. Entre hier et aujourd'hui, on perd plusieurs degrés dans la Manche. La pluie est également de retour chez nous. Des centaines de lycéens ont manifesté hier dans la Manche, notamment à Cherbourg, Coutances et Saint-Lô. Ils ont marqué les esprits pour leur grande journée de mobilisation nationale. Au total, entre 260 000 et 450 000 personnes ont défilé dans les rues en France pour réclamer plus de moyens dans l'éducation. Chez nous, tout s'est bien passé. L'Union syndicale lycéenne et étudiante appelle à continuer les blocages aujourd'hui et à manifester de nouveau dès demain. Dans l'actu aussi, des centaines d'offres à pourvoir. La 8e édition du Salon des 24 heures pour l'emploi et la formation aura lieu demain à la Cité de la Mer de Cherbourg, de 10h à 17h avec Énergie. Une quarantaine d'entreprises et organismes de formation sont attendus, notamment Naval Group, Orano, la Marine Nationale ou encore l'Université de Caen-Normandie. Des animations sont prévues tout au long de la journée avec l'arrivée d'une nouveauté cette année, un atelier dédié à la gestion du stress avant un entretien par exemple. La crème de la crème, après 5 journées de Pro League, 2 handballeurs de la JS Cherbourg se glissent au top des joueurs du championnat cette année. Pour l'instant, Nicolas Gauthier est le meilleur gardien avec ses 61 arrêts. De son côté, le pivot Axel Opedissano est le meilleur buteur. Il en a déjà marqué 44 depuis le mois dernier. Les Mauves, toujours invaincus, prendront le bus demain direction la région parisienne pour affronter Créteil vendredi soir. Une légende, Lionel Messi, c'est le Barça, mais aussi l'Argentine évidemment. La superstar du football a fait ses adieux au maillot argentin cette nuit à l'âge de 39 ans. Il a marqué un but lors de son dernier match international remporté face au Bénin 3-0 à Buenos Aires. Messi a quitté la pelouse entouré de sa famille sous une haie d'honneur formée par ses coéquipiers. Le ciné pour finir avec les principales sorties de la semaine chez nous. Vincent De Dienne est à l'affiche de 2 films en salle aujourd'hui au CGR Cherbourg-Odéon. On le retrouve aux côtés d'Isabelle Huppert et Sandrine Kiberlin dans la comédie Ni vu ni connu. Et aussi dans le rôle d'un gendarme enquêtant sur un meurtre mystérieux avec des sangliers géants dans L'espèce explosive. Sinon, Oméga CGR de Cherbourg cette fois, on a The Social Reckoning, un thriller dans les coulisses de Facebook. Ou encore la comédie du Cobu et le fantôme de Saint-Potache avec Elie Semoun. C'est la fin de ce flash. Beau réveil sur Énergie Cherbourg.

0: C'est nous, soyez les bienvenus dans ce mercredi, tout le monde est là. Je regarde, oui, effectivement, il manque personne. Hein, voilà. Marion est là.
1: Oui, je suis là.
0: Jeff est là aussi.
2: Et bonjour tout le monde.
0: Lorenza est là.
3: Bon mercredi.
0: Moziman et Gaëtan Roussel, c'est Soon dans deux minutes. Il y aura aussi Manon Lisa, les sondages du matin arrivent. Et si vous avez envie de lancer cette journée avec nous, comme chaque jour, premier appel du jour, c'est vous. 0 870 42 48. Mais pour démarrer cette journée, Jeff va nous parler.
2: Ah oui,
0: Jeff veut nous parler.
2: Ben oui, est-ce que vous connaissez cette phrase ? Il n'y a rien de mieux que ça. Tu sais, quand tu fais un truc, genre par exemple, tu vois, tu te couches dans un lit avec les draps tout propres, tout frais, et tu fais, oh, il n'y a quand même rien de mieux que ça.
3: Ah ouais.
0: J'en ai une.
2: Ah, vas-y.
0: Quand tu rentres chez toi, que t'en peux plus, que ça fait un quart d'heure que t'as envie de faire pipi,
3: ah oui,
0: que t'arrives et que tu vas sur les toilettes et là.
3: Oh, ah ouais. C'est vrai.
0: Il n'y a rien de mieux que ça.
2: Mais ouais.
0: C'est incroyable.
2: Ouais.
0: Oh.
2: Est-ce que vous en avez, vous,
1: J'en ai, il y en a plein.
3: Mais je crois qu'on ne sera pas d'accord. Mais la sensation après avoir couru minimum 4 km, il n'y a rien de mieux que ça.
1: Il n'y a rien de pire.
0: Faire pipi. quel est ce moment où vous pourriez sortir cette phrase? Ah, il n'y a rien de mieux que ça. Marion?
1: Éternuer. Quand tu as très très envie d'éternuer, là, pendant quelques secondes, tu sens que ça vient et paf! T'éternues, il n'y a rien mieux que ça.
0: Et en plus, si tu fais pipi en même temps.
1: Waouh, wow, c'est risqué.
3: Le combo est bizarre. Ça peut partir en
0: Il y a un moment où tu contrôles plus grand chose. La navette spatiale est hors de contrôle. Attention, attention. Pourquoi vous pourriez dire cette phrase? Ah, il n'y a rien de mieux que ça. C'est un bon sujet. 0870 42 48, vous pouvez nous appeler. On a Emeline qui est là, qui est notre premier appel du jour. Bonjour Emeline.
4: Salut Manu, salut l'équipe.
0: Tu connais ces moments? Ah, il n'y a rien de mieux que ça.
4: Ah ouais, totalement.
0: Qu'est-ce que t'as comme moment? Ah, il n'y a rien de mieux que ça.
4: Quand je prends une bonne douche chaude après une dure journée. Ah, oh, il n'y a rien de mieux que ça.
2: Ça c'est vrai, c'est agréable.
0: Et je rajouterais quand tu fais pipi sous la douche aussi.
1: Okay. Aujourd'hui, c'est très thématisé chez toi.
0: Okay. Je suis monomaniaque aujourd'hui. Et encore, c'est le début de l'émission, il y a 4 heures comme ça.
3: On a hâte.
0: Nina a raccroché.
1: Ah bah ça a raccroché. C'est le pipi, ouais, ça.
2: Tu lui as donné envie, je crois.
0: On a perdu Emeline. Bon, c'est pas grave. Ah non, elle est revenue.
3: Je sais pas
0: ce qui s'est passé. Emeline, toujours là?
4: Oui, toujours là.
0: Bah, ça a coupé. Écoute, voilà. on a eu très peur pendant quelques secondes, on s'est inquiété. Je t'avoue, on a appelé la police, on a appelé les pompiers, mais on est rassuré. Emeline, tu nous appelles d'où? De Normandie?
4: Oui, tout à fait.
0: Bah oui, parce que tu viens de le dire en même temps.
2: Ça aide.
0: Je suis un Sherlock Holmes, mais de Tému, moi. Emeline, je vais t'offrir le mug Manu sur énergie pour te remercier de nous avoir appelé ce matin.
4: Oh, super.
0: Eh ben voilà, je t'embrasse fort, je te souhaite une très belle journée. Moziman, tout de suite, avec Soon. Et puis juste après, concentration tout le monde, il y a les sondages du matin, avec ce matin, des sondages spécial femmes.
2: Ah,
1: allez,
3: trop bien.
0: Pour vous découvrir.
3: Oula.
2: On a un peu
0: vous,
2: peur,
0: les femmes.
3: Oula.
0: C'était angoissant?
3: Oui.
0: Moi, je me suis angoissé moi-même. Sondage du matin spécial femmes, c'est dans deux minutes après Moziman sur Énergie.

0: Le temps de s'arrêter.
1: Manon Lisa avec le petit pêcheur.
2: C'est l'histoire d'un petit pêcheur qui pêchait que le matin.
1: On va s'écouter dans 4 minutes. Et tout de suite, voici les sondages du matin. Avec aujourd'hui, que des sondages qui concernent les femmes.
3: D'accord.
1: Très bien. On va en apprendre un peu plus sur vous. Peut-être que vous-même, vous en apprendrez un peu plus sur vous.
4: Ouais.
1: C'est parti. C'est déjà arrivé à 37% des femmes en dormant. Je trouve que c'est beaucoup, 37%. Qu'est-ce qui leur est arrivé?
4: Parler à voix haute?
1: Parler à voix haute, non.
4: Ça s'entend?
1: Oui, je pense. Ça peut être silencieux, mais je pense que ça peut s'entendre.
4: Ok.
1: Vous verrez quand vous aurez la réponse.
3: Un petit pétou?
1: Un petit pétou, non.
3: Non. Ça peut être silencieux
1: non,
3: aussi.
1: Non, on n'est pas là-dedans.
3: D'accord.
1: On n'est pas là-dedans.
4: Pleurer en dormant?
1: Non. C'est plutôt agréable, hein. C'est plus agréable que triste, hein.
4: Donc c'est un rêve qu'on fait?
1: Peut-être, mais je sais pas si c'est lié à un j'ai dit la réponse, je suis con.
3: Un orgasme en dormant.
1: 37% des femmes, ça leur est arrivé. Alors, ma question est con, c'est.
4: Bah oui.
1: Ça vous est déjà arrivé?
4: Oui.
1: Oui, Marin. Hein?
4: Alors, pendant la grossesse, parce que les hormones, il faut savoir que pendant la grossesse, ça travaille beaucoup. Je faisais des rêves, mais très souvent, et c'est absolument improbable. Hein. Je me disais, mais pourquoi lui? Ça n'avait aucun sens. Et oui, ça m'est arrivé.
1: D'accord,
3: la chance. Ouais,
5: moi, ça m'est arrivé deux fois.
1: Oh.
5: Ouais, c'est pas énorme, mais c'est vrai que tu te réveilles et tu te fais. Ah oui, c'est. Bah, on est bien, hein.
1: Et moi, ça m'est arrivé aussi.
5: C'est vrai?
1: Ah bon? Ouais, jusqu'au
4: non.
1: Bout. Pas 36 fois, hein. Une fois, j'ai un souvenir. Et inexplicable.
4: Est-ce que ta femme, elle a pris le seum? Parce que moi, mon mec,
1: non,
4: il a pris le seum. Hein.
1: J'étais seul.
4: Ah, ça va. Ah.
1: Oui, j'étais seul. Je sais me retenir maintenant. Et ça fait très très bizarre.
4: Ah ouais.
5: Ah oui, c'est spécial, hein.
1: Alors, jamais
3: de ma vie. J'ai plein de potes qui m'ont raconté ça aussi, à qui ça est arrivé. Et moi, j'ai pas de chance, rien.
5: Moi, j'adore.
1: Putain, même dans tes rêves, tu prends les vents.
3: Ça me le rappelle.
1: Écoute, je te souhaite de le vivre un jour, en tout cas.
3: Eh ben, écoute, je croise les doigts.
1: Une femme sur trois aimerait changer ça chez elle. Sondage spécial femme ce matin. Marion.
4: Son prénom.
1: C'est pas son prénom et ça se voit.
4: Ah ok.
3: Est-ce que c'est une habitude qu'elle a justement?
1: Non, c'est pas une habitude, c'est sur elle. Alors, ça peut ne pas se voir, mais à un moment ça se voit.
3: D'accord.
1: Là par exemple, je le vois pas chez Lorenza et Marion.
5: Ah donc du coup c'est sur le bas du corps?
1: Oui, c'est sur le bas du corps.
4: Les cuisses?
1: C'est pas les cuisses.
5: Les genoux?
1: C'est pas les genoux, mais bon voilà.
3: La pilosité en général en bas?
1: Non, c'est pas les glands, c'est pas les poils.
4: Les pieds?
1: Bah les pieds, absolument. Une femme sur trois aimerait changer ses pieds.
4: Oh non,
1: non. Marion, tu gardes tes pieds?
4: Ah oui, ils sont trop beaux.
1: Tu kiffes tes pieds?
4: Ouais.
1: C'est rare les gens qui kiffent leurs pieds.
3: C'est rare. Bon.
1: Moi, j'aime pas mes pieds.
4: T'aimes pas tes pieds?
1: J'aime pas mes pieds, j'aime pas les pieds des autres.
5: Mais parce que vous avez des pieds de hibou tout.
3: Non,
5: tout
3: moi j'ai des pieds de hobbit, tu sais, les gros pieds là avec des poils. Dessus.
5: Des poils sur les orteils.
1: C'est ce qu'elle appelle des pieds de hibou.
5: Ouais.
1: Moi, c'est pas les pieds de hibou, mais ils sont pas. Je sais pas comment.
3: C'est pas design, ils sont pas design.
1: C'est comme si j'avais acheté mes pieds chez Ikea, mais qu'il me manquait les pièces.
4: L'image.
5: Nos orteils, ils disent merde à l'autre. Genre, ils vont dans des sens opposés. Ils se sont pas mis d'accord.
1: Et quand je vois des pieds comme ça de gens, ça me gêne.
5: Oui, toi, t'aimes pas.
1: Je veux pas les regarder. Mais du coup, je veux pas regarder les pieds, mais mon regard est quand même attiré par les pieds.
3: Ouais, bah oui.
1: C'est très bizarre. C'est compliqué. Je veux pas les regarder, mais je regarde parce qu'ils sont tellement bizarres, les pieds, que. C'est quand même bizarre. J'aime pas. Ça me. Oh putain, j'ai une vie. Dernier sondage du matin spécial femme. En moyenne, une femme a la même depuis 14 ans. Elle a la même quoi?
5: Voiture?
1: C'est pas une voiture, non.
4: Marque de parfum?
1: Non, ce n'est pas un objet.
4: Ah, c'est une personne?
1: Oui.
4: La même coiffeuse?
1: Non. On n'est pas sur les.
3: On n'est pas dans l'esthétique?
1: Non, pas du tout. C'est pas comme ça.
5: C'est quelqu'un de proche de nous?
1: Vous n'êtes pas client de cette personne. Enfin, vous pouvez dans l'absolu, si jamais. Oui. Mais bon, ce serait un hasard, quoi.
3: Ah, sa meilleure copine, sa best friend?
1: La meilleure amie. La même meilleure amie depuis 14 ans en moyenne.
3: 14 ans, faut changer plus souvent.
5: Bah non.
3: Moi, je change tous les 2-3 ans, moi.
1: Mais on parle pas du frigo, hein.
4: Ah oui, moi, ça fait très longtemps. Ça fait au moins 20 ans que c'est ma meilleure amie.
1: Putain, c'est
4: un peu
1: mal.
4: De fidélité, quand même,
5: ouais.
4: Les gars.
5: Moi, 30 ans.
4: 30 ans?
5: Ouais. Et au début, on se détestait.
1: Ah oui?
5: Oui, on
1: s'est. Mignon.
5: Enfin, elle me détestait parce que j'avais été choisie pour le carnaval. J'étais Falbala dans Astérix et Obélix. Et elle, c'était une simple gauloise. Et du coup, elle me détestait. On avait 4 ans, hein.
3: Simple gauloise.
1: Ouais, mais moi, je suis Falbala.
5: Ah ouais.
1: Alors, bien sûr.
5: Et depuis, bestie.
1: Mais moi, j'ai les meilleurs amis depuis. Ouais, plus long. Je suis plus vieux que vous aussi. 30, 40 ans. Mais dans plusieurs domaines.
4: Ah oui?
1: Vous
4: comment aucun lien les uns et les autres.
1: En fait, j'ai les meilleurs amis du collège.
5: Ah oui.
1: Voilà, j'ai les meilleurs amis que j'ai rencontrés au début quand je commençais à bosser. Donc voilà, j'ai différents trucs comme
5: milieu,
1: ça.
5: Quoi.
1: Hein, milieu.
5: Différents milieux.
1: Milieu, oui, c'est voilà. Exactement ça.
4: Est-ce que tu les rassembles parfois tous ensemble? Tu fais une soirée avec tous tes meilleurs amis?
1: Alors,
5: génial.
1: Ça s'est passé une seule fois. Bah déjà à mon mariage.
4: Ah oui.
1: À mon mariage, tout le monde s'est mais tu flippes, hein.
4: Bah oui, c'est
1: parce
4: bizarre.
1: Que tu sais pas comment des gens qui n'ont absolument rien en commun vont se retrouver ensemble. Et la deuxième fois, c'était avant mon mariage, ma femme qui m'avait fait un anniversaire surprise. Et quand j'étais arrivé, j'étais vraiment pas bien. Je me dis putain, elle a mis tout le monde.
3: Oui, parce que c'est pas logique. T'as l'habitude de les rencontrer différemment.
1: C'est pas normal. Ouais, ouais. C'est pas normal que toi tu sois avec lui. Qui vous faites là à la même table.
5: Mais et c'est en beau. Fait, c'est en toi fait, le lien.
1: Tout le monde s'était bien entendu.
5: Mais
3: c'est cool.
1: Voilà. Les sondages du matin. Il y en a d'autres évidemment qui reviennent demain à la même heure. Manon Lisa avec le petit pêcheur. C'est dans 3 minutes.
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3: Oh là là, on m'a fatigué.
4: Il y a eu plus de sport en 10 secondes de jingle que dans toute ma vie.
3: Thibaut InShape et Juju Fitcat. Manon Lisa, le petit pêcheur, et puis juste après, à quel moment dans votre vie vous pouvez compléter cette phrase? Oh, il n'y a rien de mieux que ça. À quel moment vous dites cette phrase? 0800

0: Merci d'être avec nous, c'est Manu sur Énergie. On va écouter UGL, Moving to the Sun. Attention, il y a Lorenza qui est même pas au micro parce qu'elle est en train d'essayer de lancer la clim de son côté, c'est un échec. Ça va?
1: On a chaud de fou là. Tu y arrives?
0: Bah, mais c'est quoi? Je connais aucun studio de radio où il y a une température qui est correcte pour
2: ça
0: tout
2: ne
0: le
2: marche
0: monde.
2: Jamais.
1: Normalement, c'est bon là, c'est allumé là.
0: Ok.
1: Merci.
2: J'ai froid.
0: Souvent, les gens me demandent, mais qu'est-ce que vous faites pendant les titres, pendant les pubs et tout? Bah, on essaie de régler cette putain de clim.
1: Exactement. Et toi, tu caches la télécommande, on t'a vu.
0: Non, mais parce que, alors, avant, il y avait plusieurs télécommandes.
1: Oui, oui, oui.
0: Il y en a plus qu'une de télécommande, je la cache pas, déjà.
1: C'est pas la tienne.
0: Bah, non, c'est pas la mienne, mais bon. J'y peux rien, moi. Ils veulent pas racheter de nouvelles télécommandes.
1: Non. C'est vrai?
0: Oui.
2: On après, demandé, excuse-moi, vu la tête de la télécommande, je suis pas sûr qu'elle se fasse encore, hein, parce que c'est très vieux, ça.
0: Bah, on a, c'est mon âge.
2: Oh, oh, non. T'es tout neuf, arrête.
0: Oh, alors, je suis pas tout neuf.
1: T'es tout neuf.
0: En tout cas, j'ai l'âge de cette climatisation. Bon, voilà. UGL, ça arrive dans deux minutes. Il y aura Bruno Mars aussi. On va vous offrir du cash tout à l'heure. On va jouer au Club des Génies. Mais avant ça, à quel moment vous pouvez sortir cette phrase? Oh, il n'y a rien de mieux que ça. 0 870 42 48, comme par exemple quand vous avez mangé une raclette et que vous allez dans le canapé, vous faites oh, il n'y a rien de mieux que ça. 0 870 42 48, on vous prend au téléphone avant ça, les petits tours du studio. Lorenza.
1: Quand t'as un fou rire et que tu finis par avoir les larmes tellement tu rigoles, bah, il n'y a rien de mieux que ça.
0: C'est vrai. C'est vrai, il est bien celui-là. Marion.
3: Quand ton fils s'endort en 5 minutes sans négocier. Oh. Alors là, je vous assure qu'il n'y a, rien de mieux que ça. Et oh, c'est dur à dire. Hein.
0: Ouais, parce que, c'est quoi? Parce que ça n'arrive jamais. Tout simplement. Ah, il n'y a rien de mieux que ça, Jeff.
2: Quand tu réussis à te gratter à un endroit inaccessible, mais que tu réussis et que tu restes à te gratter.
1: Oh. Ah oui.
2: Tu sais,
0: quand t'es sous la douche et que tu te frottes avec les robinets.
2: Ah oui.
0: Le dos. T'arrives à te frotter le dos avec les robinets.
2: Ah, tu fais comme ça. Oh.
0: Il n'y a rien de mieux que ça.
3: Arrêtez de mettre le ton comme ça. Oh.
0: Pardon, oui, mais oui, vraiment, il n'y a rien de mieux que ça. Marine est là au téléphone. Bonjour Marine.
4: Bonjour Manu, bonjour toute l'équipe.
0: Il n'y a rien de mieux que ça, on t'écoute.
4: Ah, pour moi, c'est quand t'as une vraie soif là, et que tu bois un grand verre d'eau fraîche, bien cul sec. Franchement, il n'y a rien de mieux que ça.
2: C'est vrai.
4: Ah ouais.
0: Et c'est là où tu dis, mais l'eau, c'est incroyable.
2: Oui.
4: Ouais. Ah ouais.
0: Voilà. Et après, en revanche, quand t'as plus soif, tu fais, bon, on va se prendre quand même une petite bière. L'alcool est à consommer avec modération,
1: oui, bien
0: évidemment.
1: Sûr.
0: Merci beaucoup, Marine, de nous avoir appelé. Ah, il n'y a rien de mieux que ça. Qu'est-ce que vous avez encore, Lorenza?
1: Quand t'es au resto et que le serveur arrive avec le plat et qu'il dit, ah, c'est le meilleur choix. Il n'y a rien de mieux que ça. Tu te sens un peu fier, en fait.
0: Il n'y a rien de mieux que ça, effectivement. Ou alors quand t'es au resto, que toi, t'as commandé une entrée que les autres l'ont pas fait et que tout le monde regarde ton entrée et fait, ah, oh, j'aurais dû en prendre une.
1: Ouais.
0: Il n'y a rien de mieux que ça. Allez, si vous en avez encore, Marion.
3: Trouver une place du premier coup pile devant ton lieu de rendez-vous.
2: Ah, ça, c'est bien.
0: Il n'y a rien de mieux que ça. Jonathan est là. Bonjour, Jonathan.
5: Salut Manu, salut l'équipe.
0: Bienvenue parmi nous, Jonathan. Il n'y a rien de mieux que ça.
5: Eh ben, il n'y a rien de mieux que ça que de s'enrouler dans une serviette bien chaude après une douche.
2: Quand t'as été sur le sèche-serviette.
0: Parce que juste avant, en plus, tu passes par le purgatoire. C'est-à-dire le moment où tu coupes l'eau de la douche et que tu vas jusqu'à la serviette.
2: Ouais.
0: T'es pas bien à ce moment-là.
5: Et que ça caille dans la chambre en plus.
0: J'ai découvert un truc de dingue.
2: Ah.
0: En parlant de serviette, vous connaissez les ponchos?
1: Bah oui.
6: Ah oui.
2: Oui. C'est avec une serviette avec un trou dedans.
1: Ah
2: hein.
1: Oui.
0: Je connaissais pas.
1: Quoi?
2: Ça existe depuis 3000 ans quand même.
1: Ouais.
0: Hein. 3000 ans, c'est beaucoup, mais c'est un truc de. C'est un poncho en serviette.
1: Ouais,
2: ouais.
0: Mais je suis fan de ça.
1: Dis-toi que moi, je l'ai en plaid.
2: Ah oui.
1: Ça existe en plaid aussi, avec une petite capuche et tout. C'est le
0: mais
1: feu.
0: Là aussi, serviette avec capuche.
1: Mais c'est normalement, c'est pour les enfants, je crois, non?
2: Oui, c'est pour te changer sur la plage sans que personne te voit.

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1: C'est nous, juste après les infos, on continue à se rappeler ses meilleurs moments. Il n'y a rien de mieux que ça. 0-870-42-48, on va écouter Ugel, Bruno Mars aussi, et tout de suite les infos.
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2: Bonjour Manu, bonjour à tous. La pluie est de retour ce mercredi dans la Manche. On a un ciel très couvert et pas mal d'averses ce matin. Même chose cet après-midi avec un peu de vent et de courtes éclaircies dans l'ensemble. Pour les maximales, comptez 16 degrés à Cherbourg, Montebourg, Les Pieux et Barfleur, 17 à 40 ans à Vranches et Granville. Le Premier ministre propose un temps d'échange entre les élèves et les profs. Pour ça, il faut encore que les cours reprennent dans les lycées bloqués. Les syndicats de la jeunesse appellent à de nouvelles perturbations aujourd'hui avant de manifester encore demain pour plus de moyens dans l'éducation. Ils sortent renforcés de la journée d'action d'hier. Des centaines de personnes ont défilé chez nous dans la Manche, dans le calme. On se mobilise aussi pour donner ces globules rouges. De nombreuses collectes de sang sont organisées tout au long du mois d'octobre dans la Manche. Vous en avez une demain après-midi à La Haye du Puy et Bricqueville, La Blouette, près de Coutances. Il y en a aussi la semaine prochaine à Flamanville, Agneau et Carqueville. Pour réserver un créneau, rendez-vous sur le site officiel de l'EFS. Bon app pour célébrer la semaine du goût. L'association Manche Terroir organise la 18e édition de son marché 100% fermier et artisanal ce samedi à Cherbourg. Ce sera l'occasion de découvrir et tester toutes les productions locales. Rendez-vous à la ferme des miroirs à la glacerie de 10h à 17h. L'entrée est gratuite. Il se passe quelque chose d'étrange au haras de Saint-Lô. Une grande enquête est programmée le 31 octobre, le soir d'Halloween. À la tombée de la nuit, les participants devront résoudre des énigmes aux côtés d'un passeur d'âmes et d'autres personnages atypiques. Il faut avoir au moins 12 ans pour y jouer. Plus d'infos sur le site saintlo-tourisme.fr. C'est la rentrée des classes pour l'un des élèves les plus célèbres de France, l'un des pires aussi. La comédie Du Cobu et le fantôme de Saint-Potage sort aujourd'hui au Méga CGR de Cherbourg. Dans ce 6e épisode de la saga adaptée de la BD, on retrouve Elie Semoun qui réalise et interprète toujours l'intraitable instituteur Gustave Latouche.
3: C'est l'histoire de Latouche qui s'installe dans une maison. Il se trouve que c'est une maison hantée et il se trouve que dans cette maison hantée, il y a le fantôme d'un cancre des années 20 qui va habiter le corps de Latouche. Et à partir de là, c'est l'aventure. Ok pour faire un autre Du Cobu, mais j'ai envie d'un film différent. J'ai envie de le faire sortir de l'école. On a tourné qu'une semaine à l'école, alors qu'on a tourné dans la maison hantée au moins un mois. Et ça change beaucoup de choses pour nous. Et puis même le fait que mon personnage soit habité par un fantôme, ça l'a rendu différent. Donc j'avais la sensation de jouer un autre rôle.
2: Une interview de Bertrand L'Aiguillon. Au rayon comédie cette semaine chez nous, on a aussi La Maison de nos rêves avec Kev Adams qui se fait arnaquer par Chantal Latsou. Pour vendre sa maison en viager, elle lui fait croire qu'elle est mourante alors que pas du tout. C'est la fin de ce flash. Bonne journée sur Énergie Cherbourg.
1: On est là avec vous comme chaque matin, on démarre la journée ensemble, on est bien, on est tranquille, c'est mercredi aujourd'hui, c'est le milieu de la semaine, tout le monde est là, il y a Marion.
4: Salut.
1: Il y a Jeff qui est là aussi.
5: Hello.
1: Il y a Lorenza.
6: Coucou.
1: Et on a du cash pour vous, c'est le club des génies. Dans moins de 10 minutes, on va jouer ensemble. Vous envoyez Manu par SMS au 7 10 12 et vous deviendrez peut-être le génie des génies. On va écouter Ugel, il y aura aussi Bruno Mars. Avant ça, j'ai une histoire, c'est pas possible que ça arrive et pourtant si ça arrive.
6: Vas-y.
1: Ça se passe aux États-Unis. Un homme a été arrêté, un homme qui était surnommé le bandit des mots croisés.
4: Oula, qu'il a fait?
1: Écoutez bien, il commandait des bières dans des bars et il partait sans payer.
4: Ok.
1: Et à chaque fois, on le laissait partir jusqu'au moment où il a été arrêté, parce qu'à un moment, bah, on a compris son vrai truc. Parce qu'en fait, il avait une particularité, il laissait sur la table une grille de mots croisés derrière lui. Donc, les gens du bar pensaient qu'il allait revenir. C'est pas malin ça.
4: Hyper malin ça.
1: Jusqu'au moment où il s'est fait arrêter.
4: Oui.
1: Et voilà. Une autre histoire. C'est pas possible que ça arrive. Et pourtant si ça arrive. Toujours aux États-Unis, au Texas. Il y a un conducteur qui a foncé en pleine nuit dans l'entrée d'un supermarché.
4: Oh non.
1: Parce qu'il avait envie de faire pipi.
4: Ça n'attend pas.
1: Non. Et il pouvait plus se retenir. Il voulait aller aux toilettes et il a paniqué. Il a défoncé l'entrée du supermarché.
6: Non mais c'est n'importe quoi. Mais arrête-toi, sors de ta voiture, fais pipi sur le côté.
1: Ouais, c'est ce que tout le monde fait, mais pas lui. Voilà. C'est pour ça que c'est pas possible que ça arrive. Et pourtant si ça arrive, il a été arrêté et il va être poursuivi pour dégradation volontaire.
4: Ah oui.
5: Ah bah là oui.
1: En plus, à mon avis, c'est pissé dessus. rien ne va dans ces histoires. Qu'est-ce qu'on a d'autre dans les infos? Ah, je pense que c'est arrivé à tout le monde d'avoir un peu la gueule de bois.
2: Oui.
1: Ouais. On boit un petit peu et voilà. Et à chaque fois, on se dit, mais est-ce qu'il y a vraiment un remède? Est-ce qu'il y a un remède contre cette gueule de bois? Il n'y en a pas vraiment. Mais il y a des recettes datant de l'Antiquité qui ont été retrouvées.
5: Ah.
1: Et ils montrent comment on soignait la gueule de bois à l'époque.
4: Intéressant.
1: Avec un plat bien précis. Du chou au poumon de chèvre.
6: Oh,
4: oh non, mais...
6: Bah non, mais je préfère être malade, hein.
1: Alors, justement, il était recommandé de beaucoup marcher et de ne pas vomir.
4: Quelle horreur.
1: Bah, sauf leur respect, effectivement, chou au poumon de chèvre et ne pas vomir dans la même phrase.
6: C'est bizarre. C'est impossible.
1: Il faisait comme ça à l'époque, en tout cas. On a Adrien qui est avec nous au téléphone. Bonjour, Adrien.
7: Bonjour, Manu. Bonjour, l'équipe.
1: Sois le bienvenu sur Énergie, Adrien. Merci. Tu voulais nous faire un... Oh, il n'y a rien de mieux que ça, c'est ça?
7: C'est ça, exactement.
1: Parce que depuis le début de cette émission, depuis 6h ce matin, on partage nos moments où on se dit il n'y a rien de mieux que ça. On t'écoute, Adrien.
7: Ah, il n'y a rien de mieux que ça que quand tu trouves enfin le bout du rouleau de scotch du premier coup.
5: Ah oui, celui qui est perdu là.
1: En fait, c'est ça, là. Du premier coup, c'est pas ouf. C'est quand tu galères, ouais. tu tournes, et qu'à un moment,
6: clac,
1: plah, et là, tu l'as.
5: Il n'y a rien de mieux que ça.
1: Merci beaucoup, Adrien, de nous avoir appelé. Pourquoi vous pourriez encore dire cette phrase? Il n'y a rien de mieux que ça. Jeff, t'en as encore?
5: Quand tu pars de chez toi, que tout est fluide, que t'as tous les feux verts, aucun feu rouge, et que tu arrives à ton travail, genre avec 10 minutes d'avance, parce que ça s'est bien passé.
1: Il n'y a rien de mieux que ça.
2: Quand tu te réveilles la nuit, tu sais pas quelle heure il est, et là tu regardes, et tu vois qu'il te reste 2, 3 ou 4 heures encore à dormir.
1: Il n'y a rien de mieux que ça. Allez, on continue encore avec vous. 0-870-42-48. On joue au Club des Génies aussi dans 3 minutes. Juste après, UGL, Moving to the Sun sur Énergie.

0: Bienvenue sur Énergie, Bruno Mars. Just the way you are, c'est pour vous dans 3 minutes. Il y a le club des génies aussi, mais attention, on va vous offrir du cash dans 30 secondes.
1: Ah.
0: C'est une pub magique.
2: Bah, ah, bah oui,
1: oui,
2: c'est,
1: ah oui, c'est vrai.
0: Elle est maintenant. La petite pub magique, à tout moment dans l'émission, il peut y avoir une petite pub de 30 secondes. On nous a dit c'est la pub magique. Ok, voici la pub magique de 30 secondes et juste après, on se retrouve.
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0: Et voilà, fin de la pub magique de 30 secondes.
4: Pile 30 secondes.
1: C'est rapide, hein.
0: On est des professionnels ou des amateurs? Incroyable. On est des amateurs. Mais n'empêche, on s'arrive à compter jusqu'à 30. Tout de suite, avant d'écouter Bruno Mars, c'est parti. On vous offre du cash. On joue au Club des Génies. On a Clément et Cindy avec nous. Bonjour à tous les deux.
5: Salut Manu. Bonjour, salut l'équipe.
0: Clément,
5: salut,
0: deux.
6: Bonjour l'équipe.
0: Deuxième participation. Excusez-moi, on vous a. Bah, ils se disent bonjour.
1: Bah,
0: c'est
1: sûr.
0: Clément, deuxième participation. T'as déjà gagné 100 euros hier. Tu vas tenter d'augmenter ta cagnotte de génie des génies. Et en face de toi, il y a Cindy. Elle, elle veut aussi sa petite cagnotte. Elle veut gagner ses 100 premiers euros. Je vous rappelle que j'ai 100 euros et que j'ai trois questions. Vous êtes deux. Le gagnant ou la gagnante sera celui ou celle qui aura deux points. À chaque question que je vous pose, si vous pensez avoir la réponse, vous donnez votre prénom. Vous donnez la réponse derrière. Si c'est la bonne, ça fait un point. Si c'est pas la bonne, c'est l'autre qui prend le point. C'est le premier ou la première qui atteint les deux points, qui gagne les 100 euros et qui reviendra jouer avec nous demain matin. Clément, Cindy, vous êtes prêts?
5: Prêt.
0: C'est parti, on joue au Club des Génies. Première question. Quel animal marin est surnommé le cheval des mers?
5: Clément.
1: Cindy.
0: Clément, avant, t'écoute.
5: L'hippocampe.
0: Bonne réponse. Et rapide, Clément.
1: Bien.
0: Un point. Cindy, pas de point. Deuxième question. Sur quel point cardinal se couche le soleil?
6: Cindy.
5: Clément.
0: Cindy, en premier, je t'écoute.
6: L'est.
0: C'est con, hein, c'était une chance sur quatre.
1: Ouais. Ouais.
0: C'était l'ouest, ce qui veut dire que le point, il part chez Clément. Et Clément, à deux points, c'est gagné.
1: Bravo.
5: Super. Super, super.
0: Cindy, je vais t'offrir le mug Manu sur Énergie pour te souvenir. Merci. Où se couche le soleil. Il se lève à l'est, ouais. Lève, lève, S, et couche à l'ouest, O-U,
1: ah ouais.
0: À l'ouest.
1: Ah ouais. Ah ouais.
0: Et alors, eh ben, je pourrais être prof de français en maternelle, mais prof de français quand même. Cindy, je t'offre le mug Manu sur Énergie, tu nous rappelles quand tu veux. Gros bisous. Merci. Et Clément, eh ben, t'es le nouveau génie des génies. Deuxième participation de 200 euros. Tu reviens demain avec nous pour gagner 100 euros supplémentaires. Et ben voilà.
5: À demain.
0: À demain, Clément. Il est chaud, Clément.
1: Ah ouais.
0: Il a aucune envie de laisser sa place, Clément.
1: Ah ouais. Sûr que non.
0: À demain, Clément. Belle journée à toi.
5: À demain. Salut, bonne journée.
0: On est là avec vous jusqu'à 10h. C'est Manu sur Énergie et c'est Bruno Mars tout de suite avec Just the Way You Are. Merci de nous avoir choisis pour démarrer la journée.

0: pareil, non?
1: Franchement.
0: Alors.
1: Je sais pas qui est qui là.
0: Ah, c'est bluffant,
1: ouais,
0: hein,
1: ouais.
0: Alors, donc on confond souvent avec Adèle Castillon. Même à la boulangerie, les gens m'appellent bonjour Adèle.
1: C'est ça.
0: Et t'es avec toi Adèle Castillon, ça arrive dans 3 minutes pour vous. On va doubler votre salaire à 7h05, ça peut vous arriver. Vous envoyez salaire par SMS au 7-10-12 et on continue à partager nos moments où on se dit « Ah, il n'y a rien de mieux que ça ». Mais avant tout ça, j'ai un sport que j'ai découvert, je ne sais pas si vous le connaissez.
2: Non, vas-y.
0: Le walking football.
1: Non.
0: Walking comme marcher en anglais.
1: Ouais.
0: C'est un dérivé du foot et ça commence à prendre vraiment de l'ampleur en France. Le walking football, c'est du foot en marchant. Il est interdit de courir, il est interdit de tacler, il est interdit de jouer de la tête.
1: Bah.
0: La France est championne du monde de walking football.
2: Mais non.
3: Bah, tu fais quoi à part te balader avec le ballon?
0: Tu marches avec le ballon, tu n'as pas le droit de courir.
2: Mais bah, tu peux te faire piquer par l'autre par contre.
0: Ah, oui. Tu peux te le faire piquer,
1: ah,
0: bien sûr.
1: Ah oui, ok.
0: La sélection féminine de plus de 50 ans a remporté la Coupe du Monde l'année dernière.
2: Bravo.
1: Bien joué.
0: Parce
1: bravo.
0: Qu'effectivement,
1: bah oui.
0: C'est un sport pour personnes qui,
1: mais c'est génial.
0: Qui peuvent marcher. Voilà. Ah, c'est génial.
1: Ouais.
0: Moi, j'adore ça. Écoutez, chaque jour une découverte.
2: Exactement.
0: On continue un petit peu. Il n'y a rien de mieux que ça. Allez, Jeff, ces moments où on se dit... Oh, il n'y a rien de mieux que ça.
2: Pardon, c'est peut-être un peu dégueu, mais l'été, quand t'as pris un coup de soleil et que t'as commencé à peler, que tu réussis à retirer des gros morceaux de peau.
1: Aïe.
2: Ah, ouais, franchement.
1: Là,
2: et t'as le petit bruit qui va avec, c'est le...
0: Il y a les trucs, honnêtement, on va pas faire de... On va pas décrire précisément, mais il y a les petits trucs un peu dégueux qu'on fait. Et ça mérite le... Ah, oh, rien de mieux que ça.
1: C'est chez nous, hein, parce que quand on voit les autres le faire,
0: c'est pas du tout la même. Non, non, non, et t'es content qu'il y ait personne.
1: Ouais.
0: Mais tu te dis, s'il m'avait vu, retirer ce que j'ai retiré. Excusez-moi, pardon. Florent, notre producteur.
4: Bah, dans le même domaine, c'est un petit peu limite, mais quand chez les mecs, nous, on arrive à se décoller quand ça colle un peu, puis que tu décolles, t'écartes les cuisses et ça décolle.
1: Alors là, je l'ai pas. Là.
0: Moi, j'ai pas non plus.
2: En fait, quand t'es moite un peu.
1: Attends, vous parlez de vos bouboules là?
4: Bah voilà, quand t'as les bouboules collées.
0: Ah bah oui, bah, faut expliquer.
4: Ah, oui, mais j'osais pas le dire parce que voilà, les bouboules.
0: Mais à quel moment t'es à poil sur un siège
4: non,
0: collant?
4: Non, bah, quand t'es à poil, non, juste mais... de base, elles sont collées entre tes jambes, mais tu arrives à les décoller un petit peu.
2: Quand tu te couches le soir, tu vois que t'es tout nu et tu les retires. Et tu... Ah.
1: C'est très intime, mais je.
2: Oui, bah.
4: C'est pour ça que j'ai pas dit le mot, mais du coup, j'aurais peut-être pas dû le dire.
1: Je suis ravie de savoir.
3: Manu, il est en train de réfléchir en mode est-ce que j'ai déjà décollé mes boubous?
0: En fait, ce que j'aime bien, c'est avec Florent, notre producteur. Il parle pas souvent dans l'émission.
1: Non.
0: Mais il y a des fois, je vois ses yeux pétiller. Il dit là, j'ai un bon truc là. Là, je vais leur montrer qui c'est le chef. Je vais leur montrer. Et puis ça arrive, il parle de ses couilles qui suent. Non, c'est vraiment ça.
4: Je mettrai pas les bouboules qui collent sur le CV. Hein, je...
0: Accueillons Valentine, s'il vous plaît, en nous excusant évidemment. Valentine, bonjour.
5: Bonjour Manu, bonjour l'équipe.
0: Bienvenue sur NRJ, Valentine. Quel est ton moment? Ah, il n'y a rien de mieux que ça.
5: Promis, je ne parle pas de bouboule.
0: Fais ce que tu veux, Valentine.
5: Passer une journée à Disneyland, il n'y a rien de mieux que ça, sérieusement.
1: Ah oui. Il y a mieux.
0: Le meilleur moment à Disneyland, c'est quand tu sors et que tu t'assieds et que tu fais...
1: Oui.
0: Ah. Il n'y a rien de mieux ça, après avoir fait 36 000 pas dans la journée. Oh. Merci beaucoup Valentine de nous avoir appelé. Lorenza, t'en as encore?
3: Quand le DJ met une musique que t'attendais, il n'y a rien de mieux que ça.
0: C'est pas mal.
1: Ouais. Pas mal, ouais.
3: T'as même pas à les demander en
0: non,
3: fait.
0: Mais t'as l'impression qu'en fait, tu pourrais être DJ.
3: Oui.
0: Évidemment, j'allais la mettre cette chanson.
2: J'aurais fait pareil.
0: Alors, Guillaume est là, bonjour Guillaume.
6: Bonjour Manu, bonjour l'équipe.
0: Bienvenue sur NRJ. Oh, il n'y a rien de mieux que ça, on t'écoute.
6: Il n'y a rien de mieux quand tu te réveilles à l'heure où d'habitude tu pars au boulot et que tu te rends compte que c'est samedi.
1: Ah ouais, ah oui. Il n'y a rien de mieux que ça.
0: Il n'y a rien de mieux que ça. Et même, tu te lèves et tu percutes après.
1: Oui.
0: Mais c'est tu ça. Peux encore aller c'est te recoucher.
2: Ça. C'est ça.
6: Exactement.
0: Merci beaucoup, Guillaume, de nous avoir appelé. Si vous en avez encore, pour terminer, c'est rien. Il n'y a rien de mieux que ça.
1: Prends la première gorgée de café du matin. Pardon, mais il n'y a rien de mieux que ça.
3: Ah ouais.
1: C'est impossible.
0: Bon, allez, ça suffit, on a fait tout là. Quelqu'un veut parler des couilles en soir ou c'est fini?
1: Ça va.
0: C'est bon. Allez.
1: C'est bon,
0: alors Adèle Castillon,
1: ouais,
0: était avec toi. On a l'équipe qu'on mérite, hein, je vais vous dire. Et je suis fier.

0: dans une vingtaine de minutes. Bref, on est bien. On est avec vous jusqu'à 10h. C'est Manu sur Énergie. On vient tout de suite.
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16: 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Je vais éternuer. Attention. Ah, ça c'est frustrant.
0: Ah, c'est horrible. Ah, ça c'est pas une bonne heure qui commence. Bon, bah tant pis. J'allais éternuer, mais j'ai pas éternué.
14: Ça va venir.
15: Ce sera pas plus tard, c'est pas très grave.
16: Bah, c'est pas très grave, c'est pas très grave. Et après, c'est après. Qu'est-ce qui va se passer après? C'est
20: la quoi, mort.
16: On double votre salaire dans 5 minutes. Vous envoyez salaire par SMS au 7-10-12. Il y aura Farouko, Eva aussi. Il y a les bonnes nouvelles du jour qui arrivent dans une petite dizaine de minutes. Et tout de suite, les infos.
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21: Salut Manu, bonjour à tous. Le temps ne sera pas top aujourd'hui dans la Manche. On a un ciel très couvert et des averses ce matin. Même chose cet après-midi avec un peu de vent et de courtes éclaircies. Pour les maximales, comptez 16 degrés à Cherbourg, 17 à 40 ans à Vranches et Granville.
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21: Le train au prix d'un tour de manège, c'est ce que propose la SNCF en Normandie pour les vacances de la Toussaint. Tous les billets enfants sont à 5 euros pour des voyages entre le 16 octobre et le 2 novembre, notamment sur la ligne Paris-Caen-Cherbourg. Vous pouvez profiter de cette offre jusqu'à dimanche. Pas question de faiblir, les syndicats lycéens et étudiants appellent à de nouveaux blocages aujourd'hui avant de retourner dans la rue demain pour manifester. Les revendications autour des moyens et de la fin de Parcoursup ne sont pas entendues pour le moment, malgré le coup de force d'hier. Entre 260 000 et 450 000 personnes ont défilé dans les rues en France. Tout s'est bien passé dans l'ensemble, notamment chez nous dans la Manche, où des rassemblements ont eu lieu à Cherbourg, Coutances et Saint-Lô. Il y a eu quelques légers incidents avec les forces de l'ordre en fin de cortège à Paris et Nantes. Dans l'actu aussi, la plaie reste bien ouverte. 3 ans plus tard, le peuple israélien commémore les massacres du 7 octobre 2023. Les attaques de terroristes pro-palestiniens ont fait 1200 morts et des centaines d'otages ce matin-là, déclenchant des représailles d'une extrême violence de l'armée israélienne dans la bande de Gaza. Le ministre des Affaires étrangères français se rend à Tel Aviv aujourd'hui pour rendre hommage aux victimes. Un événement à ne pas rater si vous cherchez un job ou une formation. La 8e édition du salon des 24 heures pour l'emploi et la formation aura lieu demain à la Cité de la Mer de Cherbourg de 10h à 17h avec Énergie. Une quarantaine d'entreprises et organismes sont attendus, notamment Naval Group, Orano, la Marine Nationale ou encore l'Université de Caen-Normandie. Des centaines d'offres sont à pourvoir. Des animations sont organisées toute la journée avec l'arrivée d'une nouveauté cette année. Un atelier dédié à la gestion du stress avant un entretien par exemple. Une épreuve qui mélange la course à pied et le vélo. Le cyclo-cross des couturières est de retour pour une deuxième édition ce week-end à Martinvaux. Rendez-vous dimanche à partir de 10h dans le parc du Château. Plus de 150 coureurs sont attendus. Pour les tout-petits, il y a aussi la course de Drésienne. Plus d'infos sur le site de l'association Martinvaux Festivités. Au programme ce mercredi, du ciné évidemment avec quelques nouveautés très attendues au Méga CGR de Cherbourg, à commencer par The Social Reckoning qui dévoile les secrets de l'Empire Facebook. Au menu également la comédie La Maison de nos Rêves avec Kev Adams et Chantal Latsou. Sinon, Elise Moon revient devant et derrière la caméra pour s'aventurer dans une maison hantée dans la comédie Du Cobu et le fantôme de Saint-Potache. C'est la fin de ce flash. Bon réveil sur Énergie Cherbourg.

0: 3 minutes, merci d'être avec nous. On est mercredi, c'est le 7 octobre 2026 et je crois qu'il y a une petite tradition qui commence à s'installer à 7h.
1: Qu'est-ce qui se passe?
0: Le point fringue.
1: Ah là là, qui va y avoir droit.
2: Bah ça va là tous, non? Qu'est-ce qu'il y a?
0: Marion, un petit bleu électrique quand même.
1: Bah, et c'est très tendance.
0: Ah, mais j'ai pas dit que c'était pas tendance et j'ai pas dit que c'était beau. J'ai dit que c'était un point.
1: Oui,
0: un ouais, point.
1: Oui. J'ai osé la couleur.
0: Oui, voilà, c'est ça. Oui. Je juge pas. Hein. Moi, j'ai mis une chemise de bûcheron, donc toi, on n'est pas.
3: Ça va.
0: Et voilà, c'est le petit point fringue de 7h. Qu'est-ce qu'il y a, Lorenza?
2: Non, j'observe un peu, j'observe Jeff.
3: Moi, je suis all grey, on dit ça. Je suis tout
2: all
3: gris.
2: All grey?
3: Ouais, tout gris. Mon t-shirt est gris, mon pull est gris, mon pantalon est gris.
1: Et prends pas de risque, Jeff.
3: Prends pas de risque.
0: Quoi, et tu sais, en te regardant, ta mine est grise.
3: Ah, merde. Je me sens pas bien.
0: Lorenza, classique, un petit haut noir, ouais, voilà. Bon.
1: C'est tristoun, hein.
2: C'est vrai qu'aujourd'hui, il n'y a pas trop de couleurs, mais j'avoue que j'ai pris un peu ce qu'il y avait, donc au passage. J'ai pas trop choisi.
0: Ah, tu piques mes idées.
2: Oui, c'est vrai que j'ai fait de Manu, là.
0: Tu piques ta façon de t'habiller,
2: ouais,
0: alors.
2: Bah, juste ce matin, j'étais un peu en retard, et hop, hop, hop, j'ai fait de Manu, quoi.
0: Eh ben c'est pas grave, écoute, sois la bienvenue dans le club de ceux qui sont à la bourre tout le temps pour les habits et qu'on n'a rien à foutre. On va doubler votre salaire, on va écouter Farouko, il y aura Eva, il y aura aussi les bonnes nouvelles du jour qui arrivent dans 5 minutes. Et tout de suite, oui, c'est le moment comme chaque jour de doubler votre salaire, c'est parti.
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0: Vous envoyez salaire par SMS au 7 10 12 et chaque jour, on vous envoie... Excusez-moi, pardon, j'ai un petit souci sur mon écran, je n'ai rien, mais ça va arriver dans quelques secondes. Oui. Que personne ne panique.
3: Non,
2: faut, ah bah vraiment
3: faut
2: pas.
3: Rafraîchir, faut rafraîchir.
1: On n'est vraiment pas sur une forme de panique.
2: Ah non. Personne n'a bougé.
0: Oui,
1: avec nous, faut alors, pas que le navire se noie.
2: Ah non.
0: J'ai remarqué souvent que quand il y a un problème technique, tout le monde s'en fout.
1: Non. C'est marrant. Hein. Non, on est dessus, regarde, tout le monde est mobilisé là.
0: Ça va arriver tranquillement. Voilà. Le temps que l'écran. Parce qu'il y a le. Il y a un système de rafraîchissement de l'écran.
3: Oui.
0: Qui ne marche pas. Voilà. Donc, bon. Alors là, je ne sais pas quoi faire.
1: Oh non, il n'y aura pas de salaire, tu veux dire?
0: Ah, ça y est. Oh, ça y est.
1: Bravo aux équipes. Bon travail.
0: Alors, excusez-moi, mais bravo à personne, c'est juste moi qui ai rafraîchi l'écran. Hein. Et personne n'était en panique.
1: Non.
0: Allez, c'est parti, normalement, ça va marcher. On vous appelle pour doubler votre salaire si vous avez envoyé salaire par SMS au 7 10 12. Attention. Le téléphone sonne. Avant d'écouter Farouko, quelqu'un va être heureux. Ce quelqu'un, c'est peut-être vous. Allô, bonjour. C'est Caroline de Croix dans le Nord.
5: Oui, c'est ça.
0: Caroline, quel est le seul animateur radio qui loupe ton salaire?
5: C'est Manu, c'est Manu.
0: Allez. C'est gagné, Caroline.
5: Oh, c'est super. Merci.
0: Je t'annonce que ton salaire, on va te le multiplier par deux. Tu touches 1864 euros chaque mois. Fois deux, ça fait 3728 euros pour toi.
5: Merci.
0: Je sens que tu es heureuse, Caroline.
5: Oui, oui.
1: C'est cool.
0: T'avais des trucs à payer? T'avais des projets?
5: Ah bah oui, bah il y a toujours des petits projets, c'est sûr. Bah, puis en plus, j'ai déménagé il y a quelques mois, donc oui, en effet, ça va m'aider, c'est sûr.
0: Et ben voilà, tu vas pouvoir mettre des petits bibelots qui servent à rien dans ta maison.
5: Voilà, c'est ça.
0: Pour 3728 euros, ça va. Ah ouais. Il y en a marre du bibelot.
1: Bah, alors. IKEA, là, hein.
5: On va pouvoir remplir l'appartement, c'est sûr.
0: Caroline, tu travailles dans une imprimerie?
5: Oui, exactement.
0: Qu'est-ce que tu fais?
5: Alors moi, je travaille personnage, donc dans l'atelier.
0: Oula. Attends, je suis désolée, Caroline, ça a coupé. Tu quoi?
5: Oh, pardon. Je travaille au façonnage, donc je suis dans l'atelier.
1: Ah, d'accord. Tu fais le papier?
5: Oui, en fait, une fois que le papier est imprimé, donc nous, on réalise tout ce qui va être le conditionnement, la coupe, les reliures pour les brochures, etc.
0: Ah. Voilà. Oh, j'ai une question.
5: Oui.
0: Est-ce que c'est toi qui fais les spirales, les cahiers à spirales?
5: Oui, c'est ça, exactement.
0: Je me suis toujours demandé, quand j'étais petit, je ne comprenais pas comment ils arrivaient à mettre le papier dans les spirales. Parce que je me dis, ils le font pas feuille par feuille.
5: Non, heureusement. En fait, on fait déjà les carnets en entier et ensuite on les passe dans la machine qui, elle, vient écraser la spirale pour le mettre dedans. Enfin, pour mettre le papier dedans.
3: Ah oui, tu fais rien en fait.
2: Ouais, mais ça a l'air trop satisfaisant à regarder.
1: Ah ouais.
2: Rien qu'on a dit écraser le papier avec la spirale, j'ai envie de regarder des vidéos de ça.
0: Calme-toi, Lorenza, c'est bien gênant pour tout le monde. Mettons un terme à cette histoire de spirale.
2: Okay, j'arrête.
0: Caroline, on te double ton salaire, ça arrive vite pour toi, 3728 euros, bravo.
5: Merci beaucoup, merci.
0: Et ça peut vous arriver, vous aussi, vous envoyez salaire par SMS au 7 10 12 et demain à la même heure, c'est peut-être vous qu'on appellera en direct. Farouko, avec un paquet, juste après. des bonnes nouvelles et des belles histoires pour vous comme chaque matin sur Énergie.

0: Il est 7h11. J'ai trop dansé sur la piste. On va écouter Eva avec Sur la piste dans 4-5 minutes. On est bien, on démarre la journée ensemble. Numéro 6, Son of Legend. Et tout de suite, c'est le moment de la petite musique.
1: Ah,
0: la petite musique qui nous rappelle que dans le monde, il n'y a pas que des mauvaises nouvelles. Il n'y a pas que des nouvelles caca. Il y a aussi des bonnes nouvelles et il y a aussi des belles histoires. Et vous avez tous une responsabilité. Oh, Marion, oui. Jeff, Lorenza.
2: Oui.
0: Donnez des belles histoires aux gens, s'il vous plaît. Donnez-nous notre dose de bonnes nouvelles.
3: On le promet.
0: Marion, vas-y, démarre.
4: Il y a un protège-langue jetable qui a été créé pour les personnes qui doivent prendre des médicaments amers. C'est trop stylé. C'est comme un petit préservatif que tu mets sur la langue. Ça bloque tes papilles gustatives quelques secondes. Et là, tu peux boire ton sirop dégueu sans problème.
2: Ah, c'est bien.
4: Mais je vous jure que c'est génial. Ça vient d'arriver en Europe.
0: Non, mais c'est génial parce qu'il y a vraiment des gens qui n'aiment pas les médicaments.
4: Ah bah oui.
0: Mais ce qui est drôle, c'est qu'il y ait quelqu'un qui soit dit... On va résoudre ce problème. Bah oui. On va mettre un protège-langue pour les gens qui n'aiment pas le sirop amer.
4: À usage unique, hein, je le dis, parce que sinon c'est un peu.
0: Il vaut mieux. Ouais. Tu ne le passes pas à un pote, ouais, effectivement. Voilà. C'est une très bonne nouvelle, Marion. Merci beaucoup. Jeff, une bonne nouvelle.
3: Aux États-Unis, une infirmière a fait don de la moitié de son foie pour sauver un enfant de 8 ans qu'elle n'avait jamais vu.
4: Oh,
3: elle a été touchée par son histoire, elle avait entendu parler de lui, c'était dans un autre hôpital, et en fait, elle a donné son foie comme ça, gratuitement.
0: C'est pas le foie qui repousse?
3: Je crois qu'il repousse un petit peu. Ouais, ouais, si.
0: Mais bon, elle aurait pu faire un don de son cœur. Ça repousse pas. C'est une belle histoire validée,
3: merci.
0: Jeff. Lorenza, à toi.
2: Alors, 250 000. Oui, c'est beaucoup. C'est le nombre de tentes abandonnées en moyenne dans les festivals au Royaume-Uni. Et il y a une créatrice qui s'appelle Jess. Elle a décidé de transformer les vêtements pour éviter le gaspillage.
0: Attends, transformer les tentes en vêtements?
2: Exactement.
4: Ah ouais.
3: Pas bête, c'est pas bête.
2: Et attends, parce qu'il y a même certaines de ses créations qui ont été présentées à la Fashion Week.
0: Alors après, c'est bien, mais ça pue la sueur des festivaliers.
4: Ça sent la bière chaude et tout.
0: Parce que je rappelle qu'à un festival, il y a deux choses. Un, on regarde des gens faire de la musique. Oui. Et deux, on oublie d'aller jusqu'aux douches parce que c'est un peu loin.
3: Ah. Il y a du monde en plus.
0: 7h14, ce sont les bonnes nouvelles et les bonnes nouvelles, les belles histoires. Il y en aura d'autres demain, évidemment, à la même heure. On revient tout de suite avec Eva sur la piste. Et il faut qu'on aide Marion aussi.
4: Ah oui.
3: Qu'est-ce qui se passe?
0: C'est l'anniversaire de son père bientôt, elle sait pas quoi lui offrir.
4: Ah là, j'ai pas d'inspiration.
0: Ouais. Ah. Tu vas nous briefer. Oui. Qui est ton père? Okay. Qu'est-ce qu'il fait? Pourquoi il est là? Qu'est-ce qu'il a envie? Qu'est-ce qui lui plaît dans la vie?
3: Oh, l'interrogatoire.
0: Et on va lui trouver un cadeau à ton papa. Allez. Tu vas voir. Ça va être vite vu cette histoire. À tout de suite.
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18: Bonjour, c'est Eve Gilles, Miss France 2024. Quand mon nom a été prononcé le soir de l'élection de Miss France, je n'ai pensé qu'à une personne. À toi, Manu. Manu, cette couronne, elle est aussi pour toi.
0: Wow, ça tirait tellement
2: c'est
0: bien.
2: C'est beau.
0: Eve Gilles, vous rappelez, c'est Miss France qui avait les cheveux courts.
2: Ouais, bien belle. Sûr.
0: Et Miss France 2024, Eve Gilles, elle a annoncé avoir repris ses études. Attention. Oula. Elle a repris ses études de mathématiques et informatique appliquées aux sciences humaines et sociales.
4: Oh. Ah, mais c'est une tête en plus, hein.
0: Ah bah,
3: j'ai pas compris moi ce que ça voulait dire.
0: Alors moi je vais arrêter au mot annoncé, donc je peux pas t'aider Jeff sur ce coup, désolé. Et bah sur la piste tout de suite et juste après, on va avoir besoin d'idées. Marion a besoin d'idées pour nous parce que c'est l'anniversaire de son père et elle a pas d'idée de cadeau.
4: Ah non. Et il m'en faut pour Alain.
0: Il s'appelle Alain.
4: Il s'appelle Alain.
0: Et ben t'as le cadeau tout trouvé, un nouveau prénom.
2: Oh c'est horrible.
0: On va télé dans deux minutes. J'espère. Juste après Eva sur la piste sur Énergie.
19: C'est trop

0: Il est 7h21 et je vous le dis, la trompette, c'est la vie.
1: Ah ouais.
0: Trompette. On va écouter Willy William dans le quart d'heure. Il y aura aussi 4 Sai Animal. On est bien, on démarre la journée ensemble. Merci d'être là, c'est mercredi. On est le 7 octobre 2026 aujourd'hui. Et attention, il faut qu'on aide Marion.
2: Ah.
0: C'est l'anniversaire de son père bientôt et Marion a un souci. Oui. Marion, il faut qu'on t'aide.
3: Ouais, cette année, j'ai absolument aucune inspi niveau cadeau. Donc je compte sur vous, parce que vous êtes toujours de très très mauvais conseils. Mais cette oui. fois, j'ai bon espoir. Donc je peux vous le décrire rapidement. Vous donner quelques
0: déjà, c'est quand son anniversaire?
3: Le 13 octobre, donc c'est mardi prochain. Faut quand même que je me dépêche. Ah oui. S'il y a une commande à faire ou autre, faut y aller là.
0: Okay. Très bien. Il va avoir quel âge?
3: Il va avoir 68 ans.
0: Ok, donc pas de saut en parachute par exemple.
3: Bah on va éviter, oui.
1: Qu'est-ce qu'il aime dans la vie, Alain?
3: Alors Alain, il est fan de jardinage.
2: Ouais.
1: Okay.
3: Il a un chien qu'il adore. Il aime bien sûr les road trips. Ils ont acheté un van, donc ils adorent partir avec leur van. Il est très bégé.
0: Il est bégé. Oui, mais alors ça pour les cadeaux.
3: Ça peut aider.
0: Jardinage, il a un potager?
3: Oui.
0: Il a un très gros potager. Mm-hmm. Ok, il a une serre?
3: Oui. Tout à
2: fait.
3: Il est équipé, hein, Alain. Attention, il a la retraite, il a eu le temps de s'acheter.
0: Ah oui, c'est ça.
3: Quoi
0: donc
3: faire,
0: une binette ou une fourche, il a déjà exemplaire.
3: Il y en a déjà beaucoup.
2: Pardon, j'ai vu un truc pour jardinage vachement bien, moi. C'est une sorte de grosse ceinture que tu mets qui s'accroche aussi au genou. Et en fait, tu sais, il y a une sorte de mini moteur dessus. Et en fait, quand tu te mets à genoux pour jardiner, quand tu te relèves, ça t'aide à te relever.
1: Il a pas 90 ans.
0: Ouais, excuse-moi, mais là, c'est pas très sympa pour Alain.
2: Pardon,
0: excuse-moi.
1: Moi, j'ai une idée.
0: Ah, Lorenza.
1: Eh ben, pourquoi tu lui offrirais pas un petit kit de jardinage, mais pour le van? Parce qu'il existe de, je sais pas, moi, du basilic, de la ciboulette, des petites tomates cerises, mais pour qu'ils prennent pas beaucoup de place dans le van.
3: Tu crois que mon père, quand il va en vacances, il a que ça foutre que se jardiner son basilic?
0: Et puis dans le camping-car, dans le camping-car, vraiment, tout, faut que tout soit millimétré. Ah, ouais. Si tu mets des plantes, il y aura pas de PQ. Donc, toi.
3: C'est ça. Alors, par contre, c'est une bonne idée, un accessoire camping-car. C'est pas mal. J'ai déjà acheté l'année dernière le petit barbecue de voyage, là.
0: Ouais.
3: Mais il y a peut-être autre chose.
0: Est-ce qu'il est internet un peu?
3: Oui.
0: Et si tu lui offrais pas un kit, c'est les kits genre Starlink pour les vannes?
3: Ah, c'est bien.
0: Et ça,
3: ça.
0: Ça lui fait un abonnement internet qui a toujours sur le toit du van. C'est génial.
1: Ah oui, c'est trop bien ça.
0: Et ça marche du feu de Dieu ces trucs-là.
3: Ah, mais je prends ça. Très bonne idée.
1: Ah bah voilà.
3: Ça coûte cher?
0: Ça après c'est toi, tu fais ce que tu veux. Non, mais attends, si t'aimes ton père ou pas, toi, c'est vraiment.
3: Je vais réfléchir à ça, ouais. Très bien.
0: Non, c'est pas si fou que ça, quoi.
2: C'est vrai.
1: C'est bien.
2: C'est vrai.
0: Mais ça marche incroyablement bien.
3: Je connais des gens.
0: Ils le mettent sur le toit de leur van et en roulant même, ça tient le.
3: Ça va lui plaire, il est très high-tech et tout.
1: Ah bah parfait.
0: Et ben alors.
3: Bravo, papa Manu.
0: Encore une fois, je vous ai sauvé, c'est pas rien. Ouais. Allez, bon. Allez, problème du père de
3: Marion.
0: Allez,
3: c'est fait. Autre chose.
0: C'est résolu. Qu'est-ce que vous avez d'autre à nous dire ce matin, Lorenza?
1: Je voulais vous parler de mon samedi soir qui va être épique.
0: Oula. Oh.
1: Je vais au Salon de l'Aveyron. Et ensuite, j'ai l'anniversaire de Colonel.
0: Attends. Oui. Chaque chose en sortant.
2: Oui, déjà là.
3: Tu me fatigues.
0: Pourquoi tu vas au Salon de l'Aveyron?
1: Mais il y a quelques temps, j'ai été au Salon de l'Agriculture et j'ai fait une rencontre. Il s'appelle Bruno et il fait partie du guide touristique de l'Aveyron, quoi.
0: Mais tu nous en avais parlé.
1: Oui, j'ai été jusqu'en Aveyron pour le voir.
0: Oui,
1: parce que c'était amical, hein. Vraiment, depuis, on a créé des liens hyper forts. Et il me dit, mais près de chez toi, samedi, on fait le Salon de l'Aveyron, ça dure tout le week-end, t'es obligé de venir, t'es l'invité d'honneur.
3: Wow.
1: Et donc j'ai dit bon ben ok, je viens samedi, je serai
0: invité
1: là.
0: Invité d'honneur du Salon de l'Aveyron, genre tu vas faire des photos et tout ça?
1: Je sais pas. Avec Bruno on peut être surprise, hein. Voilà.
0: Donc
1: je viens.
0: Ça va être épique.
3: Génial.
1: Et ça c'est jusqu'à 22h, mais après j'ai l'anniversaire de Colonel Réel.
3: Non,
0: oui,
3: c'est
0: non.
3: Pas vrai.
0: Colonel Réel.

0: t'amène le salon de l'Aveyron à l'anniversaire du colonel Ryan.
1: C'est classe.
2: Je serai capable.
0: Oh,
2: je vous raconterai tout ça.
0: Bah, on a déjà notre émission de lundi. Bon, 7h26, on revient tout de suite parce qu'on est que mercredi. On va jouer au jeu des 5 mots. On va vous offrir 1000 euros cash avec Pizza Del Arte, nos amis de la semaine, pour vous offrir 1000 euros cash. On joue dans un quart d'heure. On revient tout de suite sur Énergie avec Katsai aussi, Animal.
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2: Il est 7h31 et on a 1000 euros à vous offrir grâce à Pizza dell'Arte.
3: Hey, si.
2: Alors, on vous offre 1000 euros cash au jeu des 5 mots, le C. Je sais pas si c'est
3: italien. Non, mais je suis en train de me dire en le disant que j'étais dans le
4: grave. Pas du tout.
2: Pas grave, Jeff. 1000 euros cash pour vous, c'est le jeu des 5 mots. Vous nous appelez au 0-870-42-48. On va jouer dans 10 minutes. Katsai, Willy Williams, c'est ce qui arrive aussi pour vous juste après les infos.
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4: Bonjour Manu, bonjour à tous. La pluie est de retour ce mercredi dans la Manche. On a un ciel très couvert et pas mal d'inverses ce matin. Même chose cet après-midi avec un peu de vent et de courtes éclaircies dans l'ensemble. Pour les maximales, comptez 16 degrés à Cherbourg, Montebourg, Lépieux et Barfleur, 17 degrés à Carentan, Avranches et Granville. Le jour d'après, au lendemain de la démonstration de force des lycéens dans la rue, on attend de savoir si les blocages vont se prolonger encore aujourd'hui. C'est le souhait des syndicats en tout cas, qui appellent aussi à une nouvelle journée de manifestation demain dans toute la France. Hier, des centaines d'élèves se sont rassemblés dans la Manche, notamment à Cherbourg, Saint-Lô et Coutances, et tout s'est bien passé. Autre mobilisation de couleur rouge, des collectes de sang sont programmées tout au long du mois d'octobre dans la Manche. Vous en avez une demain après-midi à l'Allée du Puy et Bricqueville, la Blouette, près de Coutances. Il y en a aussi la semaine prochaine à Flamanville, Agneau et Kerqueville. Pour réserver un créneau, rendez-vous sur le site officiel de l'EFS. Victime de son succès, le 24e semi-marathon de Valogne affiche complet pour les non-licenciés. L'événement aura lieu le 4 avril 2027. Les organisateurs ont fixé une jauge maximale de 1000 personnes pour tous les coureurs. En plus du semi, il y aura aussi une course populaire de 5 km et des épreuves pour les enfants. Les dates viennent de tomber. Le festival culturel et engagé Les Plus de Juillet sera de retour l'été prochain du 23 au 25 juillet à Champrépu, près de Granville. Les noms des artistes seront dévoilés plus tard. Cet été, l'événement a accueilli 5400 festivaliers avec notamment la présence sur scène de la chanteuse Pomme. Événement énergie, aujourd'hui, Lisa sera en interview chez nous dans le 16-19. Danseuse, actrice et chanteuse, elle fait partie évidemment de Blackpink, le groupe de K-pop. On l'a vu hier au défilé Louis Vuitton dans la cour carrée du Louvre à Paris. Double dose de Vincent Dédienne, il est à l'affiche de deux films en salle aujourd'hui au CGR Cherbourg-Odéon. On le retrouve aux côtés d'Isabelle Huppert et Sandrine Kiberlin dans la comédie Ni vu ni connu, et aussi dans le rôle d'un gendarme enquêtant sur un meurtre mystérieux et des sangliers géants dans L'Espèce Explosive, une sorte d'ovni ciné très très barré.
5: La lecture du scénario, moi j'avais énormément ri, mais on sait jamais si sur le tournage, on sait jamais si on... Ouais, on sait pas ce que ça donne. Ce qui est génial, c'est que c'est un film qui peut être rangé dans aucune case ou dans 18 cases à la fois. Comme c'est un film sur le débordement et sur la sauvagerie des animaux, mais aussi des gens et de notre époque, ça, c'est un film qui est sauvage dans sa forme aussi et qui mute en plein, au beau milieu. Bah, pour moi, c'est un film de genre au pluriel. C'est-à-dire que c'est un film qui embrasse plusieurs genres, qui est une comédie et un thriller, qui a un aspect politique assez important. Et c'est un film qui est étonnant dans sa forme aussi et dans son fond.
4: Une interview de Bertrand L'Aiguillon. C'est la fin de ce flash. Bon réveil sur Énergie Cherbourg.
2: On est là, comme chaque jour. 7h35, c'est mercredi, c'est le 7 octobre. Marion a un nouveau top pour nous dans quelques secondes.
4: Yes.
2: On est là, il y a Marion évidemment. Oui. Jeff est là aussi.
3: Bonjour.
2: Lorenza aussi. Qu'est-ce qu'il y a, Lorenza?
6: Mais je sais pas, j'ai pas pu m'empêcher d'applaudir sur le générique, quoi. Comme si j'étais vraiment une spectatrice et que je le connaissais pas, quoi. Mais
2: fais-toi plaisir.
6: Je me dis, c'est là que je vois que j'aime beaucoup l'émission. Parce que vraiment, qui applaudit.
3: C'est gentil.
2: Mais t'as le droit d'applaudir, c'est pendant les 10 qu'il y a Jeff qui danse, toi t'applaudis pendant le générique. Non, on est bien.
6: Parfait.
2: On est bien. Alors, ce que je dis, on est une équipe dysfonctionnelle, mais voilà, il y a une sorte d'équilibre chaotique qui fait que tous les matins on arrive à se retrouver. On est bien, on est content.
3: C'est ça.
2: On va écouter Katsai avec Elimol, Willy William, Trompetta aussi, et 1000 euros cash. 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
2: 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On va jouer au jeu des 5 mots. Dans 5 minutes, vous nous appelez au 0870 42 48. Mais avant ça, Marion a un nouveau top à nous proposer.
4: Oui, parce que l'info est tombée hier. Un Français dépense en moyenne 259 euros par an dans des jeux d'argent.
2: Ouais. C'est beaucoup.
3: C'est pas mal.
6: C'est quand même beaucoup.
4: C'est une moyenne, hein. Il y en a beaucoup plus, d'autres beaucoup moins, évidemment.
2: Ah oui.
4: Mais ça m'a inspiré, j'ai trois folles histoires de gains. Avec option, ça finit mal. Sinon, c'est pas drôle.
2: Là, tu as toute mon attention.
4: Oui, je m'en doutais.
2: Parce que t'es jaloux des gens qui gagnent beaucoup d'argent, mais quand ça finit mal, tu fais chien.
4: Exactement.
2: Ok.
4: En 1996, Clarence Jackson Jr. remporte 5,8 millions de dollars. Bon, quand il apprend ça, il se chauffe. Hein. Il prévient tout le monde. Il démissionne de son boulot. La totale. Ensuite, il se présente avec son ticket gagnant. Problème, il avait dépassé la date limite de 3 jours.
2: Oh non.
4: Yes, adieu les 5 millions. Bonjour le chômage.
2: Ah oui, il a démissionné.
4: Il a démissionné, il a tout perdu.
2: Ah, le con.
4: Bel ascenseur émotionnel.
2: Qu'est-ce que tu fais avec ton patron? Alors, vous allez rire.
4: Eh non, encore. Je crois que ça a été compliqué pour lui. Denise Rossi, elle gagne à la loterie 1,3 million de dollars. Bon, pas mal. Et elle demande le divorce 11 jours plus tard. Alors, elle ne révèle surtout pas son gain à son mari.
3: Oui, ben normal.
4: Son ex-mari, ben non, elle ne veut pas partager, Denise.
2: Bah oui, sinon tu es obligé de diviser.
4: Ah oui, bah oui, évidemment. Sauf que, 2 ans plus tard, son ex-mari découvre l'existence du jackpot grâce à un courrier arrivé par erreur chez lui.
6: Ah.
4: Résultat, le juge lui attribue l'intégralité des 1 300 000 dollars parce que Denise avait dissimulé l'argent pendant la procédure du divorce.
2: Ah, oh, et bim, la chair aussi, là.
4: Ah oui, la grosse chair.
2: Oh, la vilaine Denise.
4: Et donc, tout ce qu'elle a acheté, genre les maisons, les bagnoles et tout, hop là.
2: C'est lui qui a récupéré.
4: Bien sûr.
6: Karma.
2: Il a fait une danse de la joie, le mec.
6: Ouais.
2: Allez, et encore un.
4: Et je termine ce top des histoires de gains qui finissent mal avec James Ernest Smith. En 1994, il gagne 6 millions de dollars à la loterie de Virginie.
3: Ouais.
4: Il meurt le lendemain d'une crise cardiaque.
2: Oh non. Oh merde.
6: J'espère qu'il avait des enfants.
4: Non, dans ces cas-là, il n'y a plus... Non.
6: Oh.
4: Terminé.
2: Oh, dur.
4: Ah. Ouais, bah, il a profité 24 heures, écoute.
6: C'est
2: court.
4: Ouais. Et si vous n'avez pas gagné d'argent aujourd'hui, dites-vous que vous êtes en vie.
6: Hein, oui.
3: Ah, merci, c'est gentil.
6: Yeah.
3: C'est
6: l'amour.
2: Et ce sera la morale de ces belles histoires. Merci. Katsai avec Animal tout de suite. Et juste après, il y a le jeu des 5 mots et on a 1000 euros à vous offrir. Et vous restez en vie, merci beaucoup. Bienvenue sur Énergie.

0: J'adore le titre original, Infinity.
1: Ah oui.
0: De ce titre. Willy William, trompette à sa arrive. Il y aura aussi Slimane, première fois. Et puis attention, c'est le retour depuis la semaine dernière. Parce que vous nous l'avez demandé. Du tribunal Manu sur LRJ, j'ai mon beau marteau.
2: Ah, il est beau ce marteau.
0: Oh, il est là, évidemment. Il y a du monde dans le tribunal. Je rappelle le principe du tribunal Manu sur LRJ. Vous avez fait quelque chose, vous vous demandez si vous êtes coupable ou pas, vous hésitez, vous... Ah, vous nous appelez 0870 42 48 et nous donnerons un verdict. Nous vous dirons si vous êtes coupable ou pas. Et si vous êtes coupable, il y aura... la sentence.
1: Oh, ça rigole pas.
0: 0870 42 48. Mais avant tout ça... C'est le moment de gagner 1000 euros cash grâce à Pizza dell'Arte qui vous offre 1000 euros aujourd'hui, qui vont peut-être aller chez Nicolas. Bonjour Nicolas.
3: Salut Manu, salut toute l'équipe.
0: Sois le bienvenu parmi nous Nicolas, 1000 euros pour toi.
3: Oh, attention. C'est génial.
0: Tu vas jouer ce matin au jeu des 5 mots avec Lorenza.
1: Allez Nicolas, allez. On se connecte.
3: Allez Lorenza, c'est parti.
0: Attention, on va jouer au jeu des 5 mots dans 30 secondes. Tu restes là, tu bouges pas Nicolas, Lorenza, tu bouges pas non plus.
1: Ah oui, j'allais me barrer.
0: Non, mais non, on revient dans 30 secondes. C'est la petite pub magique. Alors, des fois dans l'émission, il y a la pub magique qui arrive. On nous a dit attention à tout moment, bim. Elle ne dure que 30 secondes et juste après, on vous offre 1000 euros. Allez, c'est parti.
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0: Et on est de retour.
1: Ouais.
0: Nicolas, toujours là ?
3: Je suis toujours là.
0: C'était 30 secondes, c'était rapide. Attention, on va jouer au jeu des 5 mots. 1000 euros pour toi. Lorenza va sortir du studio. Quand elle sera dehors, Nicolas, je vais te donner 5 mots. Après chaque mot, tu me donnes le premier qui te vient en tête. Ensuite, Lorenza revient, je fais pareil avec elle. Dès que vous avez un mot en commun dans vos réponses, c'est gagné. Je te souhaite bonne chance pour 1000 euros cash. On joue au jeu des 5 mots. C'est parti. Organisation.
3: Travail.

0: C'est pas grave. C'est... trop tard, c'est pas grave. Voilà. Il reste un mot. Dentiste.
1: Dent.
0: Non, non, on va pas. C'est la même famille.
1: Médecin.
0: On y est arrivé.
2: Ouf.
0: Alors on Nicolas, croit. Attention, on va faire revenir Lorenza maintenant. J'ai une nouvelle, tant qu'elle arrive. Voilà,
2: ouais.
0: Lorenza,
2: ouais.
0: J'ai une nouvelle à t'annoncer. Mais ouais. C'est pas grave, ça a déjà gagné. On va jouer au jeu des 4 mots.
2: Ok.
0: Voilà, il y a eu un petit bug sur un mot.
2: Pas grave, ça arrive au meilleur hein.
0: C'est gentil, c'est merci.
1: C'est vrai, Lorenza, je crois en toi.
2: Allez.
0: Attention, pour Nicolas, pour ses 1000 euros, c'est Nicolas qui pense à toi. C'est Nicolas qui a confiance en toi.
2: Ah oui,
0: et pas que lui. Il y a aussi toutes les équipes de Pizza dell'Arte qui sont là. Tu les entends derrière?
2: Oui.
3: Oui, on veut les donner, ces 1000 euros cash. On est là pour ça. Faut pas qu'elle nous déçoive, Lorenza. On est là pour elle. Allez, vas-y, Lorenza.
2: Allez, pour Pizza dell'Arte. Et Nico, évidemment.
0: Mais oui.
1: Bien sûr.
0: 1000 euros cash, c'est parti, on joue au jeu des 5 mots. Organisation.
2: Réception.
0: Travail. Loupe.
2: Vu.
0: Il avait dit raté.
2: Ah putain, ok.
0: Ouais, loupé, raté, vrai.
1: Voilà.
2: On dit pas une.
0: Grange.
2: Point.
0: Maison.
2: Non.
0: Magie.
2: Baguette.
0: Il avait bugué. Il avait pas trouvé.
2: Oh, non.
0: Il reste un mot. Un mot pour Nicolas, c'est parti. Dentiste.
2: Bouche.
0: Aïe, aïe, aïe, aïe.
1: C'était sûr.
0: Il avait dit médecin.
2: Ah putain.
0: Ouais.
2: Ah,
0: ouais.
2: Là, c'est dur. Ah ouais, on était pas connectés du tout.
1: Moi, j'ai pas été très très bon sinon.
0: Non, dis pas ça, Nicolas. T'as été différent des autres, c'est tout. C'est gentil. Et c'est important de cultiver ces différences. C'est ce qui fait de toi un être unique, Nicolas. Si t'étais comme les autres, ah bah ce serait facile, évidemment, tu serais dans le moule. Mais toi, t'es pas un mec dans le moule, Nicolas, d'accord?
1: Je suis tout à fait, Manu. Je suis d'accord avec toi.
0: Mais voilà, t'es un être unique. T'es là, Nicolas. Bravo à toi. Je vais t'offrir le mug Manu sur Énergie et le t-shirt Manu sur Énergie.
1: Eh ben avec plaisir, Manu. Merci beaucoup et bisous à toute l'équipe.
2: Ah, bisous.
1: Bonne journée à vous.
0: Et belle journée à toi, Nicolas. Et tu nous rappelles quand tu veux. Willy William avec Trompetta tout de suite. Et juste après, c'est le retour, les amis, du tribunal. Le tribunal Manu sur Énergie va encore donner des verdicts et peut-être des sentences. N'ayez pas peur. Aujourd'hui, le juge est sexy. Il met sa robe de juge et il arrive pour vous dans 2 minutes pour donner des verdicts et des sentences. Après Willy William.

0: Bienvenue sur Énergie, il est 7h50. Muzzy Man avec Gaëtan Roussel soon, ça arrive, aussi à Ariana Grande. Et tout de suite, avant la musique, la loi. La justice. La justice doit frapper encore une fois. Peut-être que la justice sera clémente. Mais peut-être que la foudre va s'abattre.
1: Carrément.
0: Oui, carrément. C'est le moment du tribunal. Manu sur Énergie, vous avez fait quelque chose, vous vous demandez si vous êtes coupable ou pas. Déjà, venir dans le tribunal, c'est un premier pas vers la rédemption.
2: C'est vrai.
0: Qu'est-ce qui s'est passé? Qu'est-ce que vous avez fait? Nous sommes là pour vous aider aussi, bien sûr. Première affaire du jour, nous accueillons Akila. Bonjour Akila.
3: Bonjour monsieur le juge, bonjour monsieur madame le juré.
4: Bonjour.
0: Bonjour Akila. Bonjour. Qu'est-ce qui s'est passé? Quelle est ton affaire?
3: Moi, c'est quand je vois ma sœur qui m'appelle vers 15-16h, je fais exprès de ne pas répondre. Je sais que c'est pour que j'aille chercher sa fille et j'ai pas que ça à faire. Si elle me crame, je reste toujours sur mon mensonge, j'avais pas mon tel. Et pardon, normalement, pour l'instant, ça passe.
0: Attends, excuse-moi, parce que le public a crié pendant que tu parlais. T'as dit quoi à la fin? Oui.
3: Et en fait, quand elle me crame, je lui dis que j'avais pas mon téléphone sur moi.
0: Ah, d'accord.
3: Ouais.
0: Tu ne décroches pas et tu mens à ta sœur qui voudrait que tu ailles évidemment l'aider pour sa fille. Marion, qu'est-ce qu'on en pense?
1: Eh bien, moi, je te comprends. Akila, t'es pas non plus son assistante de vie. Hein. Elle a fait des enfants, elle assume, continue à ignorer ses appels, non coupable.
0: Oh, c'est précis, c'est direct. Après, c'est la famille quand même.
1: Oui, c'est... Chacun ses gosses.
0: Jeff,
5: non, c'est pas bien. Imagine que ce soit pour une fois autre chose que d'aller chercher sa fille, que ce soit quelque chose de sérieux. Si ça se trouve, tu vas avoir une catastrophe. Il vaut mieux décrocher et une fois pour toutes dire non. D'accord? Achète-toi des coronets, c'est qui là?
0: Oh!
5: Tu dis non à ta sœur et après, tranquille, tu sais que si elle t'appelle, c'est parce que ça sera pour quelque chose de sérieux. Donc je dis, à qui la faute? À qui là? Voilà. Coupable. Ouais.
1: Attends, pardon, excusez-moi. C'est toi qu'on envoie en prison.
6: Ah oui, là, il y a un problème, là.
0: Il y a une affaire dans l'affaire, là.
5: Ouais. Jugez-moi.
0: Non. Mais... Alors, pour le jeu de mots, tu passes ton tour. Tu fais la queue, s'il te plaît. On va te juger après, pour le jeu de mots. Akila. Bon, on va donner un verdict. Alors, honnêtement, l'argument de Marion est infaillible.
5: Oh, ouais.
0: Mais non, mais c'est elle qui a voulu un enfant. C'est pas toi qui a voulu cet enfant. Ou alors, si tu vas le chercher un moment tous les jours, tu te fais rémunérer.
1: Oui.
0: Tu vois? Mais t'es pas un bouche-trou. T'es pas une nounou gratuite. T'es pas une solution de dernière minute sur pattes. Non. Et en plus, qui sait ce que ta sœur va faire pendant ce temps-là, hein?
1: Ah oui.
0: Elle irait pas voir. Oula. Son amant?
1: Non mais... Ah, c'est possible, hein.
0: Allez, Akila. Non coupable. Oui. Oh. Et la seule coupable dans cette histoire, c'est ta sœur la vilaine.
3: Merci beaucoup, monsieur le juge.
0: Allez, file d'ici, on t'embrasse, Akila, on te souhaite une belle journée. Et tu sais quoi? En partant du tribunal, tu prends ton mug. Le mug Manu sur Énergie, c'est cadeau, c'est pour toi.
5: Gentil, bravo, ce juge.
0: Il n'est pas gentil, il est logique, il est là.
1: Et juste.
0: Prendre la justice, d'accord, bien sûr, évidemment. Attention. Deuxième affaire du jour. Lou est là, bonjour Lou.
7: Bonjour monsieur le juge, bonjour messieurs dames les jurés.
0: Sois la bienvenue Lou, qu'est-ce qui s'est passé, qu'est-ce que t'as fait?
7: J'ai cassé la once du mug de collection Dragon Ball Z de mon mec et je l'ai caché dans une armoire. Et en fait, quand il me demande si je l'ai vu, j'assume pas et je réponds qu'il a qu'à me ranger ses affaires.
0: Attention, Lorenza, elle est restomaquée.
6: Bah oui, alors je suis désolée, mais un mug de collection, ça se fout dans une vitrine et on boit pas dedans. Donc en vrai, t'as pas tort, il devrait mieux ranger ses affaires, non coupable.
1: Ah ouais. Ah,
5: pas bien, vous êtes pas bien.
0: Qu'est-ce qu'il a
5: pas bien, mais
0: qu'est-ce
5: qu'il non, a mais excusez-moi, une question, est-ce que ça te plairait, Lou, de voir disparaître par exemple ton doudou et de n'avoir aucune nouvelle, hein, être dans l'interrogatif tout de suite? Pardon, hein, mais même pour un mug, t'as peut-être besoin de faire ton deuil. Et là, ton mec, il peut pas faire son deuil parce que il sait pas ce qui est arrivé à son mug. C'est juste horrible et c'est égoïste. Coupable.
0: Ouf. Oh là, il a crié.
5: Ouais. Ah ouais, mais là, je suis remonté comme un coucou.
0: Jeff, dans la modération comme d'habitude. Affaire délicate. Affaire très sensible, cette histoire de mug. Et ça me touche. Parce que je vais vous dire un truc. Sous ma robe de juge, là. Sous cette robe, il y a un caleçon de juge.
1: Ouais. Bonne nouvelle déjà.
5: Oui, super. Oui, ça m'a attendu.
0: Et sous ce caleçon de juge, il y a quoi?
5: Un cœur?
6: Un homme.
0: Effectivement, il y a un cœur de juge.
5: Ah, bah, voilà.
0: J'ai le cœur mal positionné. Oui, oui, le juge a un cœur. Et ce cœur de juge me dit que si ma femme me cassait mon mug fétiche et me le cachait, eh ben ça briserait quelque chose. Et ça, tu ne veux pas, Lou. Tu ne veux pas briser quelque chose avec ton mec. C'est pour ça que ça pue la culpabilité. Mais,
5: oh là là,
6: ah.
0: Mais, fun fact, je suis parrain de la fille d'un ami. Sa fille s'appelle Lou. C'est ton jour de chance, Lou, non coupable.
1: Non, non, non.
0: Et voilà, toi aussi, tu repars du tribunal non coupable. Et évidemment, tu pourras prendre un mug, toi aussi, à la sortie du tribunal, que tu pourras offrir, si tu le veux, à ton mec. Et voilà, la justice est encore une fois rendue et tout le monde est heureux dans ce monde. On t'embrasse, Lou, va vivre ta vie. Belle journée.
7: Merci
0: à toi.
7: Merci beaucoup, monsieur le juge.
0: Bah voilà, 7h55, encore une fois, deux affaires rondement menées dans le tribunal Manu sur Énergie. On revient tout de suite avec les infos à 8h, 8h05 à le Cash ou Crash. On vous offre du cash comme chaque matin. À tout de suite.
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30: 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Il est 8h01, qu'on amène le coq, s'il vous plaît. Pour le faire chanter. 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On va vous offrir jusqu'à 2000€ parce que le cash ou crash c'est jusqu'à 1000€, mais cette semaine grâce à Glace Auto, il multiplie par deux les gains jusqu'à 2000€ pour vous. 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On va écouter Mosimane et Ariana Grande. Bref, on est bien pour une nouvelle heure qui démarre. Bienvenue sur Énergie.
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0: Salut Manu, bonjour à tous. Le temps n'est pas top aujourd'hui dans la Manche. On a un ciel très couvert et des averses ce matin. Même chose cet après-midi avec un peu de vent et de courtes éclaircies. Pour les maximales, comptez 16 degrés à Cherbourg, 17 à 40 ans à Vranches et Granville.
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0: On change de décor après un début d'automne exceptionnellement doux. Le vent du nord nous apporte plus de fraîcheur. Entre hier et aujourd'hui, on perd plusieurs degrés dans la Manche. La pluie est également de retour chez nous. Des centaines de lycéens ont manifesté hier dans la Manche, notamment à Cherbourg, Coutances et Saint-Lô. Ils ont marqué les esprits pour leur grande journée de mobilisation nationale. Au total, entre 260 000 et 450 000 personnes ont défilé dans les rues en France pour réclamer plus de moyens dans l'éducation. Chez nous, tout s'est bien passé. L'Union syndicale lycéenne et étudiante appelle à continuer les blocages aujourd'hui et à manifester de nouveau dès demain. Dans l'actu aussi, des centaines d'offres à pourvoir. La 8e édition du Salon des 24 heures pour l'emploi et la formation aura lieu demain à la Cité de la Mer de Cherbourg de 10h à 17h avec Énergie. Une quarantaine d'entreprises et organismes de formation sont attendus, notamment Naval Group, Orano, la Marine Nationale ou encore l'Université de Caen-Normandie. Des animations sont prévues tout au long de la journée avec l'arrivée d'une nouveauté cette année, un atelier dédié à la gestion du stress avant un entretien par exemple. La crème de la crème, après 5 journées de Pro League, 2 handballeurs de la JS Cherbourg se glissent au top des joueurs du championnat cette année. Pour l'instant, Nicolas Gauthier est le meilleur gardien avec ses 61 arrêts. De son côté, le pivot Axel Opedissano est le meilleur buteur. Il en a déjà marqué 44 depuis le mois dernier. Les Mauves, toujours invaincus, prendront le bus demain direction la région parisienne pour affronter Créteil vendredi soir. Une légende, Messi, Lionel Messi, c'est le Barça, mais aussi l'Argentine évidemment. La superstar du foot a fait ses adieux au maillot argentin cette nuit à l'âge de 39 ans. Il a marqué un but lors de son dernier match international, remporté face au Bénin 3-0 à Buenos Aires. Messi a quitté la pelouse entouré de sa famille sous une haie d'honneur formée par ses coéquipiers. Le ciné pour finir avec les principales sorties de la semaine chez nous. Vincent De Dienne est à l'affiche de 2 films en salle aujourd'hui au CGR Cherbourg-Odéon. On le retrouve aux côtés d'Isabelle Huppert et Sandrine Kiberlin dans la comédie Ni vu ni connu. Et aussi dans le rôle d'un gendarme enquêtant sur un meurtre mystérieux avec des sangliers géants dans le film un peu déjanté L'espèce explosive. Sinon, au méga CGR de Cherbourg cette fois, on a The Social Reckoning, un thriller dans les coulisses de Facebook ou encore la comédie du Cobu et le fantôme de Saint-Potache avec Elie Semoun. C'est la fin de ce flash, il est 8h03. Bonne journée sur Énergie Cherbourg.

0: C'est nous, comme chaque jour, on est là avec vous. C'est parti pour une nouvelle heure de radio plus ou moins contrôlée, approximative. Une sorte de chaos intersidéral avec une équipe dysfonctionnelle qui est là et qui est heureuse chaque matin de démarrer, de créer cette nouvelle journée avec vous dans ce mercredi 7 octobre. Marion est là.
1: Hello.
0: Il y a Jeff aussi.
2: Coucou tout le monde.
0: Lorenza.
3: Salut.
0: Et vous avec nous au 0870 42 48. Il y a les infos aléatoires du monde qui arrivent. On va s'apprendre des choses les uns les autres dans 5 minutes. On va écouter Moziman, Ariana Grande. Et tout de suite, on a 2000 euros à vous offrir. Comme tous les jours à 8h05, c'est le moment du cash ou crash. Et pour repartir avec de l'argent aujourd'hui, on a Jordan. Bonjour Jordan.
4: Salut Manu, salut toute l'équipe.
0: Cette semaine, c'est pas 1000 euros que tu vas pouvoir gagner Jordan. C'est 2000 euros grâce à Glace Auto. Wow. 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
2: Oui.
0: 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Ils peuvent réparer aussi vos pare-brise. 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
4: Super.
0: On peut y arriver. On peut aussi prendre rendez-vous en ligne. Vous le saviez, ça?
1: Ah, c'est pratique.
0: Ouais. Alors.
2: Tu déplaces pas. Tu prends rendez-vous, t'y vas à la dernière minute. C'est super.
0: Alors.
2: Bah oui. Avec nos journées, on peut pas, de toute façon.
0: Si nous, on peut.
1: Bah oui, contre-exemple.
2: Pardon.
0: Nous, à 10h, on est tranquille après. Mais bon. Jordan, ils ne font pas que ça. Ils peuvent t'offrir aussi 2000 euros. C'est le cash ou crash, écoute bien. J'ai trois questions, je te rappelle les règles. Si tu réponds juste à la première question, tu gagnes 500 euros. Si tu réponds juste à la deuxième, tu doubles ton gain, 1000 euros. Et si tu réponds juste à la troisième, tu doubles encore ton gain, 2000 euros. Toute cette semaine, c'est 2000 euros chaque jour à gagner. T'es prêt?
4: Oui, je suis prêt, parfait.
0: Alors c'est parti. Première question pour 500 euros. Quel cocktail italien mélange Prosecco, eau gazeuse et apérol?
4: Ah non. Le martini, je ne sais pas du tout.
1: Oh non.
0: C'était le spritz?
4: Ah ouais, je ne savais pas.
2: Ah ouais, c'est pas là parce que c'est quand même le truc très à la mode maintenant.
4: Bah, je ne savais pas du tout. Ouais.
0: Eh oui, mais tout le monde ne boit pas de spritz.
1: Bah non.
0: Oui,
4: ah, je savais pas du tout. Ah, mais voilà.
0: Aïe. L'alcool est à consommer avec modération, je le rappelle.
4: Voilà. Ben là, j'en ai pas bu depuis un petit moment de l'alcool, donc ben voilà.
1: C'est dur. Ah ouais.
2: Oh, je suis gêné. Pourquoi je suis gêné?
0: Écoute, pas de cocktail, mais de l'eau plate, du robinet.
1: Ah, mais c'est horrible. Non, mais tu pourras rejouer.
3: Ben oui.
0: Ah, Jordan, la première question, c'est dommage, Jordan. Tu nous rappelles quand tu veux pour rejouer avec nous, d'accord?
4: Il y a pas de souci, c'est gentil à vous. Merci l'équipe, en tout cas, vous êtes génial.
0: Oh. Géniaux, on est géniaux.
4: Géniaux.
1: C'est l'alcool et l'orthographe, c'est bon.
0: Tu vois, tu fais bien de ne pas boire d'alcool, Jordan.
4: C'est ça.
0: On te souhaite une belle journée. Merci d'être avec nous chaque matin. Hein. Ciao, vas-y, Maléga est en Roussel avec Soon. Et juste après, on s'apprend des choses avec les infos aléatoires du monde. Bienvenue sur Énergie. Ciao.

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1: Il est 8h10 et on va écouter Ariana Grande. C'est dans 3 minutes. Et avant ça, comme chaque jour, on se sent un peu plus intelligent, on se sent un peu plus smart, ouais. Parce qu'on s'apprend des choses les uns les autres. Des choses qu'on aura peut-être oubliées juste après les avoir données.
2: Oh, c'est pas grave, c'est même certain.
1: C'est pas grave, l'important c'est de s'apprendre des choses et sur le monde se dire « Ah ouais, je suis content, j'ai appris un nouveau truc ». Allez, c'est parti, on démarre avec Lorenza.
3: Le mot « muscle », il vient du latin « musculus » et ça signifie « petite souris ».
4: Mais alors pourquoi quel rapport avec le muscle?
3: Bah parce qu'en fait, quand tu le contractes, le muscle il bouge sous ta peau et je sais pas, ça leur faisait penser à des petites souris sous la peau. Et donc ils ont.
1: Qui a des petites souris sous la peau?
3: Non, mais c'est comme une petite souris qui se déplace parce que ça se contracte, donc ça bouge et ça ondule. Donc ça leur a fait penser à ça. Ils ont appelé ça comme ça.
5: C'est moins sexy, petite souris.
1: Je suis en train de contracter mon muscle et
4: tu as pas de souris,
1: Ah, j'ai clairement pas de souris. Ah non, j'ai pas là. Jeff, apprends-nous quelque chose.
6: Les astronautes grandissent de 3 cm dans l'espace. C'est énorme, 3 cm.
1: Wow. J'avais appris ça. Ouais. Et quand ils reviennent, ça dure pas.
6: En fait, le fait qu'il n'y ait pas d'apesanteur, en fait, donc t'as pas de pression sur toi, donc tu t'allonges de 3 cm. Et quand tu reviens sur Terre, bah, tu les as perdus.
5: Oh, faut que j'y aille.
6: Oui, c'est
5: que
6: ça fait.
1: Marion, faut que t'ailles très très haut, là. Ouais,
5: plusieurs séjours.
1: Tu mesures combien? 1m57?
5: Ah oui, 1m57.
1: Mais tout ce qui est mignon est petit.
5: Tout ce qui est mignon est petit. Petit mais costaud, on me l'a déjà fait aussi.
3: Quoi?
4: Non, t'es pas costaud, t'es pas costaud.
5: Non, t'es costaud fort dans la tête, quoi.
1: Ah
5: oui, bah merci.
1: Tu sais que musculus en grec ça veut dire petite Marion. T'as quelque chose à nous apprendre aussi?
5: Oui, le cerveau des éléphants réagit aux humains comme le nôtre réagit aux chiots. Donc ils nous trouvent mignons, les éléphants. Quand ils nous voient, ils font
1: Et comment on peut savoir qu'ils font ça?
5: Bah, ils ont montré un humain à un éléphant et ils ont attendu qu'il fasse oh. Ils ont fait des tests vraiment et ils ont vu que les éléphants s'attendrissaient devant nous et voilà, un petit peu comme nous avec des petits chiens.
4: C'est marrant, ça.
1: Mais tu crois que sur l'internet des éléphants, ils mettent des photos d'humains, de petits humains, de bébés humains, ils font oh, il est trop mignon.
5: Mais bien sûr, ça cartonne dans leur algorithme.
1: J'ai une question à vous poser d'après vous. Quel est l'instrument de musique le plus vendu au monde? Jeff.
6: La flûte.
1: C'est pas la flûte. Marion.
5: Bah, la guitare.
1: C'est pas la guitare non plus. Lorenza.
3: Pas le piano.
1: C'est l'harmonica.
5: Ah bon?
4: Ah bah oui.
1: L'instrument de musique le plus vendu au monde, c'est l'harmonica. Parce que c'est celui que tu peux trimballer le plus facilement.
4: Ah, c'est ce que j'allais dire, c'est facile, tu mets dans la poche, tu joues quand tu veux.
1: Bref. Voilà.
4: Moi j'en ai un dans la voiture.
1: Ah oui? Ah bon? Alors joue pas s'il te plaît. C'est vrai, non, vraiment, honnêtement, je peux. Enfin, si quelqu'un me dit je vais jouer de l'harmonica pendant une heure, c'est compliqué. Hein,
5: Ah ouais? Mais pour moi, c'est un truc de cow-boy, ça.
3: Enfin, ouais,
4: Texas. Moi, je suis un peu cow-boy, tu vois.
1: Oui. Bon, oui. Allez, on passe à la suite.
4: Merci de me rejoindre.
1: Je t'en prie. On va écouter Ariana Grande. On est bien. On est au relais là avec vous, comme chaque matin. C'est Manu sur Énergie. Ariana Grande. Et juste après, Marion a pleuré.
4: Oh, doudou.
1: Elle va vous expliquer pourquoi. Il s'est rien passé de dramatique dans sa vie, mais elle a un petit côté un petit peu fragile, sensible. Voilà. Elle va nous raconter ça dans 3 minutes.
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1: Il en veut les histoires, Stéphane Bern. On va lui en donner des histoires. On va lui raconter l'histoire de Marion qui a été un petit peu fragile.
5: J'ai versé ma larme.
1: Elle a versé sa larme. On va vous expliquer pourquoi dans 3 minutes, juste après Ariana Grande. Merci d'être avec nous jusqu'à 10h en direct. C'est Manu sur Énergie comme chaque matin. Merci d'être là, c'est mercredi, c'est le 7 octobre. On démarre cette journée tous ensemble. C'est Énergie.

0: Il est 8h20 et comme chaque jour on est avec vous, c'est Manu sur Énergie. Bienvenue, on va écouter Adèle Castillon, Justin Timberlake aussi.
1: Allez,
0: trop bien. Cry me a river. Pleure une rivière. Et excusez-moi, ça s'appelle une transition.
2: Oh,
0: parce que nous allons. Parce que nous allons pleurer de pleurs. Parler de pleurs.
3: Oh, non.
0: Vous n'avez pas quand je fais ce petit bruit.
3: Non.
0: Marion a pleuré.
1: Ah ouais.
0: Marion n'est pas une fille fragile. Mais non, Marion a pleuré. Mais Marion a pleuré.
1: Oui.
0: Et elle n'a pas pleuré sur n'importe quoi.
1: Non, hier j'ai pleuré devant une vidéo. Une vidéo d'un soldat qui retrouve sa famille. Mais c'était terrible.
0: Mais ces vidéos, elles te prennent.
1: Elles me prennent. Il n'avait pas vu ses parents depuis des années. Il est arrivé par surprise. La mère qui chiale, le père qui chiale, Marion qui chiale, tout le monde qui chiale. C'était quelque chose. Et je me suis dit, mais je suis une grosse fragile. Mais...
0: Non, c'était fragile.
3: T'as du cœur, Marion.
0: Voilà. Ouais, non, mais c'est, je suis d'accord. Ces vidéos-là.
4: Ça te fait chialer, mais ils font ça exprès. Hein.
1: Ah oui,
4: pour que tu chiales
0: derrière. Je crois que les soldats reviennent exprès pour nous faire chialer.
4: C'est pour les vues, ça.
0: Mais bien sûr. C'est comme, t'as les vidéos des fois de personnes âgées.
4: Ah ouais, bah oui.
0: Et toi qui sont en couple incroyable ou alors qui font quelque chose, qui aident.
4: Mais même quand
0: elles
4: se tiennent la main.
0: Oui, les personnes âgées qui se tiennent la main dans la rue.
4: Là, c'est fini.
0: Et pareil, elles se détestent, mais elles le font exprès pour nous faire chialer.
4: Ce serait fou.
0: T'imagines après, cut, c'est bon. Et là, putain,
4: lâche-moi la main.
0: Qu'est-ce qui peut vous émouvoir quasiment aux larmes, honnêtement? Même si vous n'êtes pas fragile.
4: Non.
0: Oui. Mais quand même, Lorenza.
4: Bon, après, moi, je suis une grosse fragile. Hein. Donc, mais bon, je suis pas fragile, mais je reçois un message vocal de ma nièce. Bah, j'ai les larmes aux yeux. Direct.
0: Oh.
4: Ah ouais.
1: Ah ouais.
0: Elle a quel âge?
4: Elle a 5 ans.
0: Elle a 50 ans.
4: Non, 5 ans, elle m'appelle Babou et dès qu'elle prononce même le surnom et tout, genre j'ai les larmes aux yeux direct.
3: Quoi. Et puis avec la voix d'enfant, ça donne tout.
4: Là, rien que d'y penser, ça me chamboule.
0: Oh. Ouais.
1: Alors que moi, quand mon fils me parle, rien à foutre.
3: J'ai faim, maman.
0: Jeff, parce que Jeff, c'est un nounours aussi.
3: Ouais, bah, alors. Normalement, je suis pas un gros fragile, mais franchement, je peux pleurer si un personnage que j'aime meurt dans une série.
1: Ah ouais.
3: Toi, t'es attaché au personnage dans la série qui dure longtemps, en plus, tu vois.
0: J'ai jamais pleuré pour un personnage même que j'aime dans une série.
3: Ah bon?
0: En revanche, j'ai failli chialer pour un chien.
3: Ah oui, les animaux, oui.
0: C'est le film Marley et moi.
3: Faut pas le voir, ce film, pardon, mais faut pas
4: horrible.
3: Le voir.
0: Ah, ouais, alors spoil, il meurt à la fin, le chien.
1: Ah.
0: Voilà.
1: Ah non, c'est dur.
0: Ah mais alors vraiment, j'étais là et je retenais mes larmes. Je suis pas fragile moi alors.
3: Ouais.
0: Pas ça qui va. Putain.
3: Non, c'est dur, les animaux, c'est dur. Vous avez vu le film Je suis une légende avec
4: Will
3: Smith?
4: Bien sûr.
3: Quand son chien il tombe malade et qu'il devient zombie et qu'il le tient et qu'il il le tue lui-même par amour quoi. C'est horrible.
0: Oh là, on est bien là ce matin à chialer. Oh là. Marion.
1: J'ai même pleuré moi devant Sauver Willy, l'orc.
4: Ah bah oui, classique.
1: Ah non, mais là je peux pas. Franchement, les animaux, je peux pas, je suis comme toi, Manu.
0: Moi j'avais pleuré à un concert de Willy Denze, mais ça n'a rien à voir.
1: C'est pour autre chose. T'as pleuré de gêne?
0: Oh non. Non, parce que j'étais ému, tout simplement.
4: Ah bon?
0: Qu'est-ce qui vous a... Voilà, peut-être que vous n'êtes pas fragile, vous le dites pas, quand là on est... Mais... Il se passe quelque chose et à un moment, ça vous en met les larmes. Appelez-nous. 0 870 42 48. On va vous prendre au téléphone après les infos de 8h30.
5: J'étais avec toi. Est-ce que tu t'en souviens?
0: Et du coup, j'ai envie de chialer en écoutant ça.
4: Ah oui.
0: Adèle Castillon était avec toi. C'est juste après les infos. Bienvenue sur Énergie, à tout de suite.
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0: dans même pas 10 minutes. Et tout de suite les infos.
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2: Bonjour Manu, bonjour à tous. La pluie est de retour ce mercredi dans la Manche. On a un ciel très couvert et pas mal d'averses ce matin. Même chose cet après-midi avec un peu de vent et de courtes éclaircies dans l'ensemble. Pour les maximales, comptez 16 degrés à Cherbourg, Montebourg, Les Pieux, La Hague et Barfleur, 17 à 40 ans à Vranches et Granville. Le carburant, la crise agricole, la dette et les lycées. Sébastien Lecornu prendra la parole à la télé ce soir depuis Matignon. Le Premier ministre fera le point sur la crise dans l'éducation qui dure. Hier, entre 260 000 et 450 000 personnes ont défilé dans tout le pays, notamment à Cherbourg, Coutances et Saint-Lô, pour réclamer plus de moyens. Ce matin, de nouveaux blocages sont organisés devant les lycées avant des manifs encore demain. On se mobilise aussi pour donner ces globules rouges. De nombreuses collectes de sang sont organisées tout au long du mois d'octobre dans la Manche. Vous en avez une demain après-midi à la Haie du Puy et Briqueville-la-Blouette, près de Coutances. Il y en a aussi la semaine prochaine à Flamanville, Agneau et Querqueville. Pour réserver un créneau, rendez-vous sur le site officiel de l'EFS. Bonne app pour célébrer la semaine du goût. L'association Manche Terroir organise la 18e édition de son marché 100% fermier et artisanal ce samedi à Cherbourg. Ce sera l'occasion de découvrir et tester toutes les productions locales. Rendez-vous à la ferme des Miroirs à la Glacerie de 10h à 17h. L'entrée est gratuite. Il se passe quelque chose d'étrange au haras de Saint-Lô. Une grande enquête est programmée le 31 octobre, le soir d'Halloween. À la tombée de la nuit, les participants devront résoudre des énigmes aux côtés d'un passeur d'âme et d'autres personnages atypiques. Il faut avoir au moins 12 ans pour y jouer. Plus d'infos sur le site saintlo-tourisme.fr. C'est la rentrée des classes pour l'un des élèves les plus célèbres de France, l'un des pires aussi, la comédie du Cobu.

0: Le fantôme de Saint-Potage sort aujourd'hui au Méga CGR de Cherbourg. Dans ce 6e épisode de la saga adaptée de la BD, on retrouve Elie Semoun qui réalise et interprète toujours l'intraitable instituteur Latouche.
1: C'est l'histoire de Latouche qui s'installe dans une maison. Il se trouve que c'est une maison hantée et il se trouve que dans cette maison hantée, il y a le fantôme d'un cancre des années 20 qui va habiter le corps de Latouche. Et à partir de là, c'est l'aventure. Ok pour faire un autre du Cobu, mais j'ai envie d'un film différent. J'ai envie de le faire sortir de l'école. On a tourné qu'une semaine à l'école, alors qu'on a tourné dans la maison hantée au moins un mois. Et ça change beaucoup de choses pour nous. Et puis même le fait que mon personnage soit habité par un fantôme, ça l'a rendu différent. Donc j'avais la sensation de jouer un autre rôle.
0: Une interview de Bertrand L'Aiguillon au Rayon Comédie cette semaine chez nous. On a aussi La Maison de nos rêves avec Eve Adams et Chantal Latsou. C'est la fin de ce flash. Bonne journée sur Énergie Cherbourg.

0: On est le matin, on a des sondages, on appelle ça les sondages du matin, et c'est dans 5 minutes pour vous. Ce sera juste après Adèle Castillon. Bienvenue dans ce mercredi, c'est le 7 octobre, tout le monde est là, il y a Marion.
1: Yes, je suis là.
0: Il y a Jeff qui est là aussi, évidemment.
2: Coucou tout le monde.
0: Lorenza est là.
3: Hello.
0: Et attention, on est peut-être pas les fragiles, mais on a un petit cœur aussi.
2: Heureusement.
0: On a un petit cœur qui bat. Et parfois, il y a des choses qui nous tirent les larmes. Mmh. Et c'est la question que je vous pose. Quel est ce petit truc qui peut, vous aussi, limite vous faire verser une petite larme? 0 870 42 48. Marion, elle parlait des soldats américains qui rentrent, on voit ces vidéos sur internet, boum, on chiale. Jeff, c'est quand il y a des héros qu'il aime qui meurent dans les films.
2: Ouais.
0: Moi, c'est quand il y a les animaux qui meurent dans les films.
3: Ouais.
0: Voilà, quel est ce petit moment où ouais, vous êtes sensible, on n'est pas les robots, bordel.
2: Alors, ah bah oui, on est humain.
0: Attendez encore quelques années qu'on se fasse remplacer par des robots avec de l'IA. Mais jusque là, laissez-nous chialer. 0 870 42 48. Marine est là. Bonjour Marine.
4: Bonjour Manu, bonjour l'équipe.
0: T'es pas une fragile Marine, mais t'as un cœur.
4: Alors, je suis pas une fragile, mais je pleure devant N'oubliez pas les paroles quand les candidats gagnent.
0: Ah oui, quand même, oui. Oh. Ah, elle est en train de pleurer là-bas.
2: Ouais, elle revoit les images d'hier, ouais, c'est pour ça.
0: Alors, c'est que N'oubliez pas les paroles ou c'est tous les jeux quand il y a des gens qui gagnent?
4: Tout, mais tout. Principalement ça, oui. En fait, les jeux en général.
0: Ouais. C'est marrant, ça.
2: Bah oui.
4: Ouais.
0: Oh là là, Marion ?
1: Moi, ça peut m'émouvoir aussi, mais alors, pardon, dans le cas de N'oubliez pas les paroles, les chorégraphies, là, derrière Nagui, là, je suis désolée, mais ça gâche tout le moment émotion. C'est très gênant.
0: Eh ben, moi, c'est le seul truc que je regarde. Chacun regarde les jeux comme il a envie de les regarder.
1: Oui, bien sûr, ouais.
0: Merci beaucoup, Marine. Je te souhaite une belle journée. Vous n'êtes pas fragile. Non, mais vous avez ce petit cœur. Jeff.
2: Ah, quand mes fils m'envoient un SMS dans lequel il y a écrit « Je t'aime, mon papa
1: oh. ».
2: Ils
1: ne
2: le font pas à chaque fois, tu vois. Souvent, c'est les SMS que je peux avoir du pognon, c'est normal, quoi, pour un enfant. Et des fois, c'est juste un truc comme ça, je pense à toi, je t'aime, mon papa.
1: Oh.
2: Alors là, je chiale, ouais. Là, c'est un truc de ouf.
0: Et ensuite, ils te demandent du pognon. On l'a tous fait, hein, enfant, clairement.
2: C'est vrai.
0: Mario.
1: Les mecs qui découvrent leur femme en robe de mariée le jour J. Alors ça m'attrape direct. Quand ils font dans l'arme là, que ce soit sur un vrai mariage en vidéo, je peux pas, ça me bouleverse.
2: Ah oui, mais je pense que c'est surtout parce qu'ils savent combien ça a coûté, quoi.
0: Ils chialent pour le compte en banque.
1: Mais vous avez pleuré vous, Manu et Jeff, à vos mariages?
2: Ouais,
0: j'ai pas pleuré, mais quand tu vois ta femme arriver quand même,
1: ah oui.
0: Tu dis. En fait, la vraie question que je dis, c'est « Putain, je peux plus reculer.
2: » C'est trop tard.
0: Non mais oui, évidemment, t'es hyper ému. J'ai pas pleuré, mais j'étais... tu sens que waouh,
2: oui.
0: C'est... Mais même en marchant, hein, quand tu marches et que tu... Et
1: avec
0: que
1: la musique.
0: Que t'arrives avec la musique et tout, t'es... Ça, et puis tout le monde te regarde.
2: Oui, bah, t'es le héros du jour, oui.
0: Faut pas se planter, quoi, tu vois, faut pas... Enfin, voilà.
1: Ça me donne envie d'aller à un mariage. La personne veut retenter là?
3: Ah, bah.
0: Attends, j'ai eu peur, je croyais que t'allais me dire, ça me donne envie de me marier avec toi.
1: Non, non.
0: C'est un petit peu rapide quand même tout ça. Mélanie est là. Bonjour Mélanie.
5: Eh, coucou Manu, coucou l'équipe.
0: Qu'est-ce qui peut te tirer les larmes?
5: Oh, ouais, moi je suis pas fragile. Hein. Mais quand quelqu'un poste une photo de moi sur Instagram en story le jour de mon anniversaire, ça me fait un truc. C'est voilà, super touchant.
2: Oui, on le fait beaucoup, ça, c'est vrai, ouais.
0: Et après, il y a les gens, quand ils ont des messages, ils repostent les messages qu'on a postés pour eux.
1: Oui, c'est ça.
0: Ça me gêne un petit peu, j'avoue. Mais
1: Ah ouais, tu veux pas reposter?
0: Non. Alors, en même temps, personne ne m'envoie des messages sur Insta.
1: Oh,
0: doudou. Non, c'est pas important. J'aime pas les photos de moi, c'est pas grave.
1: On va le faire.
0: Bah, là, je vais chialer. Là. Merci beaucoup, Mélanie, de nous avoir appelé. Lorenza, encore un petit truc qui peut te faire pleurer.
3: Quand un de mes potes me fait une déclaration d'amitié. Ah là, je fonds, quoi. C'est... Un petit compliment, deux, trois trucs gentils, c'est fini. Oh. Franchement, on m'a perdu.
1: T'es belle, Lorenza.
3: Ouais,
1: t'es belle.
3: Ah non,
1: je trouve que t'es la meilleure.
3: Non, parce que ça peut marcher.
2: T'as un gros bonbon.
0: Mais elle a pas que la beauté, Lorenza. Elle a ce cœur, en fait. Mais non,
2: oui,
0: mais c'est vrai.
2: C'est vrai, ouais.
0: Et c'est pour ça que ça fait 4 ans, et je te le dis, je te l'ai peut-être jamais dit, mais je t'aime.
3: Parce que ça va me gêner de vous.
1: Moi, ma vie, elle a changé depuis que je t'ai rencontré. Non, mais c'est vrai, il y a eu un avant et un après.
2: Comment on pouvait faire pour vivre avant? C'est la question que je me pose tous les matins.
0: Là, vous en faites trop les matins.
1: Elle a envie de se barrer, là.
0: Là, elle est gênée parce qu'elle dit, non, là, il me ment.
3: Exactement. J'étais en train de me dire, mais les mythos, là, ça partait bien.
0: Je partirai bien avec toi, tout un été. Adèle Castillon.
3: Oh oh non.
0: Tu vas chialer, oui. Les sondages du matin arrivent dans 3 minutes.

0: 41, Justin Timberlake, c'est dans 2 minutes. I Cry Me a River. Et avant ça, c'est parti. Voici comme chaque jour les sondages du matin. Tout le monde se concentre, tout le monde se focus. Allez. Contrairement aux idées reçues, une femme peut le faire en moyenne pendant 4 heures et un homme seulement pendant 2 heures. Elle peut faire quoi, Marion?
1: Est-ce que c'est manuel?
0: Non, c'est pas manuel. C'est intellectuel.
2: C'est intellectuel.
0: Oui. C'est dans... oui, t'as eu du mal à le dire le mot intellectuel.
2: Oui, ouais, je, parce que je ne suis pas.
0: Lorenzo.
3: Elles peuvent le faire seules?
0: Non, il faut quelqu'un.
3: Il faut quelqu'un.
0: Oui. Non, il faut personne. Enfin, il faut quelqu'un au départ.
3: Quelqu'un est à l'origine du truc.
0: Voilà, exactement.
3: Okay.
0: Et ensuite, elles le font pendant 4 heures, les hommes seulement pendant 2 heures. Marion.
1: Parler au téléphone?
0: Non.
3: C'est dur.
0: Lorenza.
3: Se taire?
1: Ah oui.
0: C'est alors, c'est pas loin de ça. C'était en fait garder un secret.
3: Ah oui.
0: Les femmes peuvent en moyenne garder un secret pendant 4 heures, les hommes seulement 2 heures.
3: Alors les pookies là, on fait moins les malins.
2: Excusez-moi,
3: là,
2: les femmes, mais même 4 heures, c'est pas grand chose. Hein. Bah, si toi, je te dis un truc à 8 heures, tout le monde le sait à midi, ça va m'emmerder. Hein.
3: Bah, toi, on le sait à 10 heures, c'est pas mieux.
0: Bah, j'ai remarqué que quand on disait un truc à 6h du matin, à 6h02, c'était déjà sorti. 2% des gens avouent être déjà allés à un enterrement comme ça. Ils sont allés à un enterrement comment, Jeff?
4: Bourré?
0: Non. c'est pas bourré, Marion.
1: Sans connaître le mort.
0: Non. Pour le plaisir?
1: Bah oui, c'est possible. Hein.
0: Bien sûr, qu'est-ce qu'on fait ce soir? Resto? Non, j'ai un enterrement. Allez, banco. C'est pas ça. Lorenza?
3: En jogging?
0: C'est pas en jogging, mais c'est un habillement.
3: Ah.
0: C'est une façon, ouais. C'est un accessoire. Jeff?
2: En short?
0: C'est pas en short. Marion?
1: En tenue sexy, gros décolleté.
0: Non, c'est pas ça.
3: Est-ce que c'est un chapeau?
0: C'est pas en haut, c'est en bas.
3: Ah.
1: Les baskets?
0: C'est pas les baskets. Jeff?
2: En tongue? Enfin, en claquette,
0: en
2: là, ouais.
0: C'est en tongue.
3: Oh
0: c'est
3: non.
0: En tongue. 2% des gens sont déjà allés en enterrement en tongue.
2: C'est pas vrai.
0: Bah après, si t'es un surfeur, toi, tu rends hommage. Enfin, c'est...
2: Ah, oui, là, ça passe.
3: Bah, s'il fait très chaud.
1: Ouais.
2: Non, mais même, tu vois, ça résonne dans une église.
3: Ah oui.
2: Donc, tu sais, quand ça claque, tout le monde l'entend, quoi.
1: C'est vrai.
0: Le défilé de claquettes, c'est ça. En plus, avec le silence.
3: Ouais, mais le mort, il s'en fout.
0: Oui, bah, le mort, il s'en fout que tu sois aussi en ami. Hein.
3: Bah, donc,
0: oui, bah, à ce moment-là, si on t'écoute, Lorenza, on y va tous à poil,
3: oui.
0: Toi.
3: Donc, bon.
0: Une personne sur 5 avoue en avoir un. Alors je vous donne un indice, ça se passe sur internet. Ah, une personne sur 5 avoue en avoir un. De quoi il s'agit?
1: Un pseudo ridicule?
0: C'est pas un pseudo ridicule, Lorenzo.
3: Un panier qu'on n'a jamais acheté?
0: Un panier à 1 million d'euros?
3: Ah ouais, ouais, on s'enflamme.
0: Non, c'est pas ça, Jeff.
2: Des codes d'accès qui lui appartiennent pas. Pour un site ou pour une plateforme?
0: Non.
1: Je sais.
0: C'est... Ah, Marion?
1: Un abonnement à un site porno?
0: Non. C'est sur Instagram. Ah. Une personne sur 5 avoue en avoir un sur Instagram. Ah, Lorenza?
3: Un faux compte?
0: Un faux compte Instagram pour stocker quelqu'un.
1: C'est beaucoup.
2: J'ai jamais pensé à faire, moi.
0: Une personne sur 5 en a un. Et apparemment, vu la réaction d'une personne dans l'équipe.
1: On sait qui c'est, hein. Je pense même qu'elle en a plusieurs.
3: Je me parlerai comme présence de mon avocat. Oui.
0: Comment se griller sans se griller? 8h44, Justin Timberlake avec Cry Me a River. C'est tout de suite, c'est en 30 secondes. Dans 30 secondes, c'est le retour de la pub magique.
1: Voilà.
0: Ah, parce qu'ils nous mettent des petits pièges dans l'émission maintenant. Alors, d'un coup, pouf, il y a une petite pub qui arrive à n'importe quel moment dans l'émission. Elle est maintenant, elle dure que 30 secondes. Et juste après, c'est Justin Timberlake.
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0: Et voilà, on est de retour. J'ai dit 30 secondes, j'ai pas menti.
2: Non.
0: 8h45. C'est pas bon de se réécouter.
1: C'est énorme.
0: C'était l'époque où les titres pouvaient faire plus de 4 minutes. Non, mais c'est vrai maintenant.
3: Ouais, c'est vrai.
2: Avant, ouais.
0: Tous les titres qu'on écoute, ils font 2 minutes 30, 2 minutes 45. Et ben là, non. 4 minutes.
3: Ouais.
0: Et c'est bon, c'est 4 minutes de bonheur. Justin Timberlake avec Cry Me a River. Bienvenue, c'est

0: J'aime ce titre pour la fin. Elle est dingue.
1: Elle est incroyable.
2: Mais je crois que c'est un trucage.
0: Alors, c'est comme. C'est, moi, la fin de ce titre m'a toujours scotché. C'est-à-dire que t'es vraiment, t'es dans un truc. C'est ton pote bourré en bois, tu sais. Et je te ramène Bernard là. 8h50, bienvenue sur Énergie. Il y a Farouko, Gims et Mauvais Joe pour vous dans le quart d'heure qui arrive. Il y a le blind test du matin tout à l'heure. On va vous offrir une Apple Watch série 12.
1: Wow.
0: Vers 9h10, dans 20 minutes, on joue ensemble. Elle sera peut-être pour vous. Vous nous appelez au 0870-42-48. Et avant ça, on n'est pas les fragiles. On est, on est les bonhommes ou pas? Mais il y a des trucs qui peuvent nous faire tirer une petite larme. 0-870-42-48. On continue à vous prendre au téléphone. Avant ça, si vous en avez encore, des petites choses qui peuvent vous faire tirer la larme, Jeff.
2: Oui, tu sais, les chiens qui attendent leur maître devant les magasins, c'est souvent, des fois, ils accrochent leur chien.
1: Oh oui.
2: Et t'as le chien, s'il regarde à travers la porte comme ça, pour voir si son maître arrive. Il a l'air heureux, le chien, mais malheureux pendant 5 minutes où son maître va faire les courses. Et moi, ça me fait chialer.
0: J'ai pire que ça.
1: Quoi?
0: Ça, vraiment, je peux chialer. Vous avez jamais vu des photos comme ça où il y a quelqu'un qui meurt et il y a marqué son chien attend son maître?
1: Ah, oui. Non, arrête. Oh, là, c'est horrible.
0: C'est horrible. Oh, alors, non. Ça me.
1: Ah, ça me fait des frissons.
0: Ah, là, c'est KO. KO technique.
1: Ouais. Oh, la chialade.
2: Moi, j'arrête d'en parler. De toute façon, c'est fini.
0: Pascal est là. Bonjour, Pascal.
3: Salut Manu, salut l'équipe.
0: Bienvenue sur NRJ. Pascal, t'es pas un fragile, mais toi aussi, t'as un cœur bordel. Qu'est-ce qui peut te sortir l'alarme?
3: Alors moi, c'est si je vois un papy ou une mamie manger seul au resto, bah là, ça me fait pleurer.
2: Ah oui, ah, je suis d'accord.
1: Ouais, c'est vrai.
0: Hey, t'imagines, que la personne qui était en face n'est plus là, quoi.
1: Ouais. Oh, alors qu'il vit sa meilleure vie avec Josette, peut-être, tu vois, tu sais pas. Voilà.
0: Mais si ça se trouve, avec Josette, il était avec elle. En plus, il trompait sa femme avec Josette depuis maintenant 5 ans. Mmh. Et que dans ce restaurant, il peut pas amener Josette parce qu'il est connu, quoi.
1: Comme le loup blanc, mais oui.
0: Et on se doutait un peu, hein, quand même, avec Josette.
1: Il y avait des doutes.
4: Pas la dernière, Josette.
0: Ah
1: non.
0: Oh là là. Quand tu sais qu'en plus Josette, elle est sortie avec son frère. Et que le mec, il ne le sait pas. Oh là là, mais quelle histoire. Pareil, Josette, elle a tué son premier mari.
2: De plus en plus loin.
0: Et pendant ce temps-là, Pascal, il chale sur le mec de Josette. C'est vraiment. Ça, quand on connaît pas les histoires, on peut pas savoir, hein, bien sûr. Merci beaucoup, Pascal.
3: Merci, bonne journée.
0: Très belle journée à toi. Qu'est-ce qui peut vous faire tirer l'alarme, Lorenza?
1: Quand on m'annonce une bonne nouvelle. Bah, quand un proche m'annonce, je sais pas, fiançailles, bébé, nouveau boulot, n'importe quoi, il y a les larmes qui montent direct. En fait, je suis trop contente pour la personne.
4: Ah, oh, c'est bien.
1: Ouais.
4: Oh,
0: mais n'importe quelle bonne nouvelle?
1: Ouais. Bah, vraiment, bah, après.
0: Bon, un truc qui touche la personne, quoi.
1: Oui, voilà, si tu me dis, j'ai le cadeau que je voulais dans mon Kinder Surprise, bah, je sais pas si je vais être hyper.
4: Pourtant, c'est une bonne nouvelle, hein.
0: Bah, alors,
4: Attends.
0: Parce que je peux dire que j'en ai eu des cadeaux de merde, hein.
4: Ah ouais.
0: Et que moi, je l'attends toujours, hein, la petite balançoire, là, sur l'arbre qui bouge toute seule. Bah oui, et bah, je l'ai pas, celle-là, ok? C'est toi qui me fais chialer. Marjorie au téléphone avec nous. Bonjour, Marjorie.
5: Bonjour Manu, bonjour l'équipe.
0: Qu'est-ce qui peut te faire tirer ta petite larme?
5: Ah bah moi c'est quand quelqu'un qui me fait un cadeau, même s'il est complètement raté, qu'il l'a fait lui-même, et bah ça me touche énormément.
0: Ah oui,
5: voilà.
0: Ah je suis d'accord. Mais attendez, il y a les adultes, parce que les enfants, je dis pas, oui, les enfants ils te font un cadeau qu'ils ont fait eux-mêmes, mais les adultes aussi?
5: Et oui, exactement.
1: Et oui.
0: Alors mais genre quoi, ils te font quoi par exemple comme cadeau qu'ils ont fait eux-mêmes?
5: Moi j'ai une amie qui m'avait offert des dessous de verre en mosaïque. Alors, ils sont jolis, mais dès qu'on met un verre dessus, ils tombent.
2: Ah, c'est dommage.
5: Oui.
0: J'avoue que c'est une amie qui m'offre des dessous de verre en mosaïque. Je me dis que bon, ben, sa passion, c'est la mosaïque, mais qu'elle a raté un peu sa passion.
5: C'était ses débuts.
0: Voilà, quand je regarde le truc, je comprends pourquoi elle fait un boulot à côté quand même. Ouais. Merci beaucoup Marjorie de nous avoir appelé.
5: Bisous à tous.
0: Gros bisous. Vous en avez encore un petit truc qui vous fait pleurer? Ouais.
4: Moi.
0: Oui. Bah alors Marion, vas-y.
4: Quand j'arrive à faire rire mon fils aux éclats, alors là.
0: Ah oui.
4: Ça met la petite âme. Après c'est pas très dur de le faire rire, mais quand même, vraiment c'est trop beau.
0: C'est-à-dire que avec un enfant de 2 ans et demi, c'est simple, tu mets tes mains devant les yeux et tu fais coucou quand tu les ouvres. Et il rigole.
4: Bah lui, si tu dis j'aime le caca ou un truc dégoûtant, il se meurt. Mais je te jure, c'est vraiment très très facile.
0: Alors,
4: du coup.
0: Alors excuse-moi, mais là tu as toute mon attention.
4: Non mais vraiment.
0: Mais je faisais ça avec ma fille, moi.
4: Mais je comprends pas pourquoi il se marre autant avec le caca.
0: Mais moi ça me faisait exploser de rire parce que à partir du moment où on commençait à dire qu'est-ce qu'on va manger ce soir, et moi je disais on va faire une tarte au caca. Et là, elle explosait de rire.
4: Mais oui, mais c'est exactement
0: et j'en rajoutais. Et après, on fera des glaces au caca.
2: Si, mais moi, ça marche encore avec moi. Ce mot me fait rire de toute façon.
0: Mais moi, j'adore. Le caca, c'est la vie. Excusez-moi.
1: Non, mais les proutes aussi, hein.
2: Ah, bah oui, ah, bien sûr, oui. Ah, ça, oui. Bah, c'est l'appétit, bah, d'accord, oui, oui.
0: Tout ce qui est dans cette zone, oui, géographique, c'est appellation d'origine contrôlée. 8h55, allez, on arrête là-dessus, on revient tout de suite. Les infos à 9h, il y a le grand blind test du matin à 9h10, on va vous offrir une Apple Watch série 12, vous nous appelez au 0870 42 48, et il y a Jeff qui a des études pour nous aussi, oui. Tout de suite.
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23: Il est 9h, qu'on amène le coq s'il vous plaît. Ah, apparemment le coq n'est pas prêt.
24: Ouais, non,
23: le
24: coq,
23: non, ouais.
24: Et puis on se...
23: c'est sauvé de la basse-cour.
24: Petite grâce, Matt, le coq.
23: Nous avons un petit problème technique, qu'est-ce qui se passe?
24: Il a le droit,
23: le coq, mais attends, c'est pas un robot.
24: Et bien sûr,
23: c'est un animal, et je suis désolé, voilà, il a le droit. Ah,
24: il est là.
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23: Avec le jingle en plus, pas vraiment là. On a tout. Oh bah le coq, car c'est ouvert. Alors vous demandez, mais qu'est-ce qui s'est passé? Il y a eu un problème technique, il y a eu quelque chose? C'est Corentin qui est avec nous, qui m'aide à la réalisation de l'émission. Je balance pas. Et qui voilà, qui s'est trompé. Mais Corentin, c'est pas grave, hein?
0: Ben, je sais, oui.
23: Ça arrive. Et Corentin, c'est un mec, il est incroyable. Quand il se plante, il est toujours très calme.
1: Oui. Ah oui, c'est vrai.
23: Vous avez remarqué?
1: Oui.
23: Il est fataliste. Bon, c'est fait.
0: Oui, voilà.
23: C'est ça. C'est fait. Tu peux pas le refaire le truc. Donc c'est comme ça.
1: Mais il panique jamais. Mais c'est positif, moi je trouve.
23: Ah, c'est très réconfortant.
1: Ah oui.
23: De temps en temps, qu'il panique un poil plus, ce serait bien. Parce que moi, ça nous montrerait qu'effectivement, il y a un problème. Mais là, il est là.
2: Voilà, il nous prend pour des cons. Il dit tiens, ça va pas se voir. Mais non, mais on l'a vu.
0: Non, j'ai proposé la solution du top horaire, du bon top horaire, c'est vrai, mais peut-être un peu tard.
3: Très calme, hein, voilà. Non, c'était pas un peu tard,
1: là, je m'en
23: Non. Mais c'est, attends,
1: mais il était là au final.
23: Mais attends, Corentin, c'est ce que je dis, c'est qu'il fait partie de cet équilibre chaotique. Toute cette équipe réalise un équilibre chaotique qui fait que l'émission, on arrive quand même à la tenir pendant 4 heures chaque jour. Comment, je sais pas, mais c'est aussi grâce à lui. Voilà. Eh ben, merci d'être qui tu es.
0: Avec plaisir.
23: Il est 9h02, on papote, on est en retard. Mais pour une fois, c'est pas de ma faute. Farouko, Gims et Mauvais Joe, ça arrive dans le quart d'heure, il y a le grand blind test du matin, mais avant ça, les infos.
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24: Salut Manu, bonjour à tous. Le temps n'est pas top aujourd'hui dans la Manche. On a un ciel très couvert et des averses ce matin. Même chose cet après-midi avec un peu de vent et de courtes éclaircies. Pour les maximales, comptez 16 degrés à Cherbourg, 17 à 40 ans à Vranches et Granville.
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24: Le train au prix d'un tour de manège, c'est ce que propose la SNCF en Normandie pour les vacances de la Toussaint. Tous les billets enfin sont à 5 euros pour des voyages entre le 16 octobre et le 2 novembre, notamment sur la ligne Paris-Caen-Cherbourg. Vous pouvez profiter de cette offre jusqu'à dimanche. Pas question de faiblir, les syndicats lycéens et étudiants appellent à de nouveaux blocages aujourd'hui avant de retourner dans la rue demain pour manifester. Les revendications autour des moyens et de la fin de Parcoursup ne sont pas entendues pour le moment, malgré le coup de force d'hier. Entre 260 000 et 450 000 personnes ont défilé dans les rues en France. Tout s'est bien passé dans l'ensemble, notamment dans la Manche où des rassemblements ont eu lieu à Cherbourg, Coutances et Saint-Lô. Il y a eu quelques légers incidents avec les forces de l'ordre en fin de cortège à Paris et Nantes. Dans l'actu aussi, la plaie reste bien ouverte. 3 ans plus tard, le peuple israélien commémore les massacres du 7 octobre 2023. Les attaques de terroristes pro-palestiniens ont fait 1200 morts et des centaines d'otages ce matin-là, déclenchant des représailles d'une extrême violence de l'armée israélienne dans la bande de Gaza. Le ministre des Affaires étrangères français se rend à Tel Aviv aujourd'hui pour rendre hommage aux victimes. Un événement à ne pas rater si vous cherchez un job ou une formation. La 8e édition du Salon des 24 heures pour l'emploi et la formation aura lieu demain à la Cité de la Mer de Cherbourg avec Énergie. Elle aura lieu de 10h à 17h. Une quarantaine d'entreprises et organismes sont attendus, notamment Naval Group, Orano, la Marine Nationale ou encore l'Université Caen Normandie. Des centaines d'offres sont à pourvoir. Des animations sont prévues toute la journée avec l'arrivée d'une nouveauté cette année. Un atelier dédié à la gestion du stress avant un entretien par exemple. Une épreuve qui mélange la course à pied et le vélo, le cyclo-cross des couturières est de retour pour une deuxième édition ce week-end à Martinva. Rendez-vous dimanche dès 10h dans le parc du Château. Plus de 150 coureurs sont attendus. Pour les tout-petits, il y aura aussi la course de Draisienne. Plus d'infos sur le site de l'association Martinva Festivités. Au programme ce mercredi, du ciné bien sûr, avec quelques nouveautés très attendues au méga CGR de Cherbourg, à commencer par The Social Reckoning qui dévoile les secrets de l'empire Facebook. Au menu aussi, la comédie La Maison de nos rêves avec Kev Adams et Chantal Latsou. Sinon, Elise Moon revient devant et derrière la caméra pour s'aventurer dans une maison hantée dans la comédie Du Cobu et le fantôme de Saint-Potache. C'est la fin de ce flash, il est 9h04. Bonne journée sur Énergie Cherbourg.

0: sortie, c'est la toute dernière montre connectée d'Apple, la série 12, et on vous l'offre.
1: Wow.
0: 0-870-42-48 si vous la voulez, elle est pour vous. On va jouer au grand blind test du matin, le meilleur blind test du monde. C'est dans 5 minutes, ce sera juste après Farouko et Yapaké. Vous nous appelez au 0-870-42-48 pour démarrer cette nouvelle heure. Jeff fait les études pour
1: Allez.
0: Nous.
2: Eh oui.
0: On aime les études de Jeff.
2: Merci, je les aime beaucoup aussi, c'est gentil à vous. Selon une étude. Oui, je suis très rapide parce que. Je peux vous couper.
0: La phrase qui veut rien dire, mais j'aime beaucoup.
2: Le pire, c'est qu'en le disant, on s'en rend compte, mais bon.
0: Oui, c'est pas grave.
2: Selon une étude britannique, chanter renforcerait notre système immunitaire et nous empêcherait de tomber malade.
1: Juste chanter,
2: je pense que ceux qui chantent, ils le font par plaisir, donc ça leur donne du bonheur, donc de l'endorphine, donc ça te protège ton corps, donc tu tombes pas malade.
1: Tu vois, faut qu'on aille au karaoké.
3: Ah ouais, mon rêve.
0: Je dirais surtout que... Bah, raconter cette étude à Michael Jackson, par exemple.
1: Mais enfin. Mais t'es malade.
2: Voilà, j'avais peur d'une chute comme ça. C'est vrai.
1: C'est factuel. Hein.
2: Même Céline Dion, qui était malade aussi dernièrement, hein,
1: ah oui.
2: Alors qu'elle chante tout le temps.
1: Mais elle est vivante.
2: Oui, on dit que c'est ton balade, pas mourir.
1: Ah oui, oui.
0: Bon bref, passons à une autre étude. C'est pas grave, Jeff.
2: Des chercheurs ont démontré qu'en moyenne, un homme ment 6 fois par jour contre 3 fois pour les femmes.
0: On ment plus que les femmes.
2: Il part.
1: Mais...
2: Après, ça peut être doux, c'est peut-être des petits mensonges, genre, ouais. Des petits mensonges. Alors que vous, c'est des gros mensonges, peut-être.
0: Vous êtes... essayez de se rattraper. Marion.
1: 6 mensonges par jour, ça veut dire un tous les 4 heures. Donc là, ça veut dire que vous nous avez menti une fois là depuis ce matin.
2: Bah, quand il a dit que ton pull était sympa.
1: Ah ouais.
0: Mais depuis 5 minutes, j'ai l'impression d'avoir un autre Jeff avec nous. Qu'est-ce qui se passe?
1: Il a brillé.
2: Je suis tombé.
1: Il s'est transformé.
0: Bah oui, enfin. Reprends-toi.
2: C'est la force, le côté obscur de la force.
0: Une dernière étude.
2: D'après une étude, un être humain en moyen grimpe 127 500 étages dans une vie à raison de 4 étages par jour en moyenne.
1: Ah oui,
2: ça fait haut. Hein. Ça fait 319 375 mètres, soit pratiquement la distance de la Terre à la Lune.
0: Ok, bouge pas. Marion, est-ce que tu peux répéter cette étude?
1: Moi, je prends l'ascenseur, hein, désolé.
0: Il y avait trop de chiffres dans ton étude, Jeff. Trop de chiffres. Je n'ai rien compris.
2: Merci. Dans une vie, on monte jusqu'à la Lune.
0: Oui,
2: après,
0: c'est génial.
1: Super.
2: Non, mais pourquoi on fait des fusées?
0: Bien sûr, évidemment. Parce qu'il n'y a pas d'escalier jusqu'à la Lune, Jeff. Excusez-moi. Mais il y a un moment, il faut que tu réfléchisses un petit peu, Jeff. Farouko, avec Yapaké.
2: On est chaud.
0: Juste après. C'est le grand blind test du matin. Merci d'être là. Je sais pas comment cette émission fonctionne.

0: Il est 9h11, c'est l'heure de vous offrir la dernière Apple Watch. L'Apple Watch série 12, elle est sortie il n'y a pas longtemps et elle est déjà pour vous. Si vous gagnez le grand blind test du matin avant d'écouter Gims et Mauvais Joe, on a avec nous ce matin Sophie et Florent. Bonjour à tous les deux.
1: Salut toute l'équipe.
0: Soyez les bienvenus parmi nous, vous allez participer au grand blind test du matin. C'est comme un blind test qui se joue en 3 manches. Mais nous, il y a un truc en plus. C'est qu'avant de découvrir le titre ou l'artiste, on vous donne un indice. Vous pariez ensuite sur le nombre de secondes nécessaires que vous pensez nécessaires pour le trouver. Une bonne réponse, vous prenez le point. Une mauvaise réponse, c'est l'autre qui prend le point. On accepte le titre ou l'artiste. Et c'est le premier à 2 points qui gagne le grand blind test du matin et qui repart avec l'Apple Watch série 12. Attention, Sophie, Florent, c'est parti. Avant de découvrir le premier titre, un indice. Et aujourd'hui, c'est l'indice de Lorenza.
2: Il a fait partie d'un boys band.
3: Oh oui, c'est vrai.
0: C'est bien.
1: D'accord.
0: C'est
1: bien.
0: C'est un bon indice.
1: Okay.
0: Sophie, combien de secondes d'après toi pour trouver le titre ou l'artiste?
1: 3.
0: Ou c'est rapide?
1: Oui.
0: Florent, tu la laisses ou tu descends?
1: Je suis joueur, je vais tenter 2.
0: Oh
2: là là.
1: Wow.
0: Sophie, t'es joueuse ou tu le laisses à 2?
1: Je laisse à 2.
0: Ok. Attention, Florent, 2 secondes pour découvrir ce titre ou cet artiste.
1: The Weeknd.
0: Ah non, c'est pas The Weeknd, il n'a pas fait partie d'un boys band The Weeknd. Bon. Aux dernières nouvelles.
2: Non.
1: On sait jamais.
0: C'était Harry Styles.
1: Ah. Yeah.
0: Et c'était les One Direction.
2: Ouais.
0: Florent. Ça veut dire que c'est Sophie qui récupère le point. Sophie, 1 point. Florent, pas de point. Voici le 2e titre à découvrir avec un indice que Marion va vous donner.
3: Elle a côtoyé Nikos Aliagas.
1: Ah. Okay. Ah, d'accord.
0: Ah oui, oui, oui, oui.
2: Ah bah oui, oui, oui.
0: Ah bah oui, excusez-moi, je suis un peu long à la détente. Ah bah oui. Ah bah
2: bien,
0: oui.
2: Bien même.
0: Ah bah elle a très bien côtoyé. On lance des rumeurs là ou c'est pas... Florent, après toi avec cet indice, combien de secondes il va te falloir pour trouver le titre?
1: 5 secondes.
0: Sophie, tu le laisses ou tu descends?
4: Oh non, je vais descendre à 3.
0: 3 secondes. Florent, tu tentes plus bas ou tu la laisses?
1: Je tente 2. Hein.
0: Oh là, Florent, il est
5: joueur. Hein.
0: 2 secondes. Wow. Attends, peut-être que Sophie est joueuse aussi, qu'elle va tenter le 1. Sophie,
4: ouais,
0: qu'est-ce que tu
4: fais? Je vais tenter le 1, oui.
2: Waouh.
0: Bon.
1: Attention, bon, je peux pas tenter le 0 là, c'est pas possible.
0: Non. Sophie, 1 seconde, titre ou artiste?
4: Je vais dire.
0: Bah non, il fallait
2: eh ouais.
0: Il fallait y aller. C'était Marguerite. Et moi, je
4: préfère les filles. Ah bah je l'avais pas.
0: Ah bah voilà.
2: Je me sens plus tranquille. Star Academy.
0: Et donc elle a côtoyé Nikos Aliagas à la Star Academy, bien sûr. Sophie, ça veut dire que tu files le point à Florent. Mais ça veut dire qu'on est 1 partout.
1: On est appelé, on se donne les points.
0: Attention, Sophie, Florent, c'est le 3e titre à découvrir. Tout va se jouer maintenant. Et c'est Jeff qui vous donne un indice.
5: C'est une machine à hit de l'été.
0: C'est une machine à hit de l'été. Sophie, combien de secondes pour le découvrir?
4: 1.
0: Ah oui. Alors, 1 seconde, Florent, là, elle t'a pris de court.
5: Oui, alors oui.
0: Ou alors...
4: Désolé.
0: Ou alors tu peux tenter 0 secondes, ce qui est incroyable, et tenter un titre ou un artiste en 0 secondes, mais
4: ouf.
0: Quand même c'est très risqué.
1: Moi, je tente.
0: Hein?
1: Ouais.
0: Sans écouter tenter. Quoi que ce soit.
2: Waouh! Génial!
0: Vas-y.
1: Maître Gims.
0: C'était Kinvey.
2: Ah!
0: Ah ouais, le 0 secondes, il est chaud.
5: Ouais. Ah ouais, la fausse,
1: c'était même plus que chaud.
2: Mais bien tenté, hein!
0: Bien tenté, mais bien raté.
2: Oui. Effectivement.
0: Sophie, tu prends le point. 2 points pour toi. Et c'est toi qui gagne ce grand blind test du matin. Et c'est toi qui repars aujourd'hui avec une Apple Watch série 12. Bravo à toi.
4: Bravo à Florent. Parce que franchement, d'avoir tenté le 0 seconde, waouh.
0: Ah bah c'est les coronesses. C'est les coronesses.
4: Ah ouais, chapeau.
0: Écoute,
4: mais
0: tu
4: merci.
0: Peux pas tout avoir. Il a des coronesses, mais il a pas d'Apple Watch. Écoute. On vous embrasse tous les deux. Et Florent, je vais t'offrir le mug Manu sur Énergie. Tu nous rappelles quand tu veux.
1: Eh bah c'est gentil. Merci à vous. Bonne journée.
0: Très belle journée, bravo à toi Sophie, l'Apple Watch Series 12 elle arrive très vite. 9h16, Gims et Mauvais Joe avec Vive la Monnaie. Ça arrive pour vous. A tout de suite.
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28: Il est 9h23 et Offenbach, ils sont nommés au Energy Music Awards, c'est le 23 octobre dans la catégorie DJ, évidemment. Oui,
29: bien sûr.
28: Oui, c'est logique, rapport au fait qu'ils soient DJ. Merci de m'avoir écouté. 9h24, Game c'est mauvais Joe, vive la monnaie. Et juste après, Lorenza est un petit peu tendue parce qu'elle a fait une soirée à la coloc, c'est quand, le week-end dernier?
29: Oui, c'est ça.
28: Il y a quelqu'un qui arrive avec un truc et ça a pas plu, ça a pas plu à Lorenza.
29: Non, ça se fait pas.
28: Lorenza est un peu chiffon.
29: Ouais, ça se fait pas.
28: Attention, vous allez découvrir la Dark Lorenza.
29: C'est ouais, c'est vrai.
28: Ah ouais. Alors, elle rigole. Derrière ce cœur, il y a quoi? Il y a un petit poignard.
29: Évidemment.
28: Elle va crier. Elle va pas être contente dans 3 minutes. Elle nous explique ça juste après Gims et Mauvais Joe. Vive la monnaie sur

0: invité.
1: Oui.
0: Et du coup, excuse-moi, il s'est passé quelque chose.
1: C'est vrai, vous avez raison. Il y a un pote qui a ramené du jus de tomate, du tabasco et du sel de céleri. Et ben, je suis pas d'accord, quoi. Enfin, quand on va quelque part, on ramène un truc que tout le monde aime. Et enfin, en plus, il a tout repris pour chez lui en partant.
2: Ah non, ça, c'est pas bien.
1: Il a repris tout son kit et il est parti.
0: Mais c'était un dîner ou c'était une soirée?
1: Ouais, c'était dîner-soirée. C'était un peu des deux, quoi.
0: Dîner et puis après, tu
1: traînes,
0: quoi.
1: Ouais, c'est ça, c'est ça.
3: Mais il voulait faire des jus de tomates. Enfin, c'était quoi?
1: Oui, pour se faire des jus de tomates.
3: Tout seul. Enfin,
1: oui. Il a dit qui en veut. Vous vous doutez que personne.
2: Enfin, non, jus de tomate, c'est en avion, c'est tout.
1: Bah,
0: oui, exactement. C'est vrai qu'à table, c'est surprenant de boire du jus de tomate.
1: Oui.
0: T'es sûr qu'en fait, il avait rien ramené, qu'il avait ça chez lui et qu'il l'a.
1: Non, c'est un truc qu'il aime beaucoup.
0: Mais c'est quelqu'un de proche, parce que tu disais en petit comité, donc.
1: Oui, c'est un très bon ami, quoi.
0: Ah oui, mais tu lui as pas demandé pourquoi il a ramené ça?
1: Mais il m'a dit j'adore ça et je pensais que vous aussi. Je fais arrête de mentir. Non, mais ça c'est pas vrai. Genre nous on va aimer le jus de tomate avec le truc là, complet là, le sel de céleri, le machin, le tabasco. Non,
2: mais... Après tu peux faire un Bloody Mary avec, mais il te faut de la vodka en plus.
1: Mais je ne veux pas de jus de tomate quand j'organise une soirée.
2: D'accord.
0: L'alcool est à consommer avec modération. Et comme Jeff le disait, le jus de tomate était consommé uniquement dans l'avion.
1: Mais oui. Ah merci.
0: Après, il y a des règles en soirée.
1: Je suis d'accord
0: avec toi.
1: Ouais.
0: Quand tu fais une soirée ou que tu fais un dîner chez toi, tu ramènes pas une boisson que les autres n'aiment pas.
1: Bah oui.
0: Ça, je suis d'accord avec toi.
2: Oui.
0: Est-ce que quand vous faites un dîner chez vous, ou une soirée, est-ce qu'il y a des règles pour vous? Dans les trucs sur lesquels on peut pas déroger. Marion.
3: Bah, s'il pleut dehors, tout le monde enlève ses chaussures en entrant. Enfin, c'est la base. Alors, s'ils ne le font pas, ça me tend.
0: Alors, moi, j'ai une autre règle. C'est on ne m'oblige pas à enlever mes chaussures quand je vais chez les gens.
3: Bah, t'es sérieux? Mais tu dégueulasses ma baraque.
0: Fallait pas m'inviter.
3: Non, je t'inviterai pas.
0: Parce que tu prends pas surprise. Moi, ça m'est déjà arrivé, ça, une fois, où justement, un pote, il m'avait dit, viens, une soirée, etc. On était arrivés. Et là, dès le départ, vous enlevez vos chaussures. Ça nous a tendu. On a appelé ça la soirée chaussettes. Et on avait même fait une chanson là-dessus. On était là, on chantait les soirées chaussettes. Oula. Elles sont super chouettes. Oui, voilà.
3: Tu vois, ça a bien terminé.
0: Mais non, c'était gênant, justement.
3: Je sais pas, je suis désolée. C'est une marque de respect, quoi.
2: Quand les gens se connaissent pas entre eux, Marion, c'est bizarre de te retrouver en chaussettes avec un inconnu, je trouve.
3: D'accord,
0: d'accord.
3: Vous avez remis toute ma règle en question, c'est pas grave.
1: Non. Je suis avec toi, Marion.
0: Attends, il y a pire. Il y a les gens, ils te demandent de mettre les chaussons qu'ils ont sorti pour toi.
1: Moi, j'adore ça.
0: Mais non, mais moi, j'aime pas. Qui a mis ses pieds avant dedans?
3: Ouais. Oh, ça va.
1: Alors, choisis d'être en chaussettes. Enfin, c'est bon.
0: Florent, notre producteur.
4: Oui, ma mère, elle a des charentaises d'invités. C'est-à-dire que moi, dès que je vais là-bas, je mets les charentaises d'invités. Et c'est très, très sympa.
0: C'est génial. Chez ta mère, t'es un invité. C'est pas drôle.
4: Oui, non.
0: Attends, elle t'a reconnu la naissance ou c'est...
4: Peut-être lui poser la question.
0: Mais non, mais en plus, on sait pas qui a mis les pieds là-dedans. Moi, non, je mets pas mes pieds dans les chaussons des autres.
1: Ouais.
0: Ou alors, tu le dis, et à ce moment-là, j'amène mes chaussons. Là, oui.
3: Ok, bon, je préviendrai.
0: Merci pour la prochaine fois.
3: C'est noté.
0: Mais y a pas de problème, j'amènerai mes chaussons.
3: Très bien.
0: Voilà.
3: En plus, je sais que t'as une belle collection de chaussons, j'adore.
0: Et vous serez tous jaloux de mes chaussons. Et là, d'accord. Okay. Ou alors, tu organises carrément, tu fais une soirée déguisée de pieds.
3: Oh, waouh, très beau thème.
0: Chacun doit se déguiser de pieds.
1: En vrai, c'est drôle.
2: Mais c'est pas con, ça.
0: Évidemment. Alors, tu vas
2: pas régler, Manu.
0: Je suis pas brillant, moi. Alors, évidemment, les meilleures idées du monde qui ne sont pas dans ce monde, mais qui sont quand même brillantes, c'est moi. Est-ce que vous avez des règles chez vous lorsque vous faites un dîner, lorsque vous faites une soirée? Appelez-nous. 0-870-42-48. J'aime bien ces petits sujets qui servent pas à grand chose, qui vont pas faire avancer le monde, mais qui parlent à tout le monde. Allez, 0-870-42-48. One Tietrinic, c'est The Magic.

0: On est bien en Cat Sai avec Animal, Lil Nas X, Star Walking, c'est ce qui arrive dans le quart d'heure. Et puis il y a les bonnes nouvelles du jour évidemment. Comme chaque matin, on vous laisse pas démarrer votre journée sans vous donner votre dose de bonnes nouvelles et de belles histoires. C'est dans 5 minutes juste après Cat Sai. Avant ça, on rigole pas. On parle et on partage nos règles quand on fait une soirée chez nous ou quand on fait un dîner. Tout ça parce que un ami proche, je le rappelle, un ami proche de Lorenza est arrivé à son dîner le week-end dernier avec du jus de tomate.
1: Non mais franchement,
0: non c'est pas bien.
1: Merci.
0: Non c'est pas bien.
2: Pas terrible.
0: Sauf si tout le monde est fan de jus de tomate.
1: Mais personne, il était tout seul à boire.
0: Il pensait peut-être que c'était une réunion de la congrégation des mecs qui délirent sur le jus de tomate. J'en sais rien.
1: J'étais là, mais c'est une blague.
0: Qu'est-ce que vous avez comme règle de vie, vous, quand vous faites un dîner ou une soirée chez vous? Sébrine est là, bonjour Sébrine.
3: Salut Manu, salut l'équipe.
0: Bienvenue sur Énergie, on t'écoute.
3: Alors moi, la règle, c'est que chaque famille qui vient manger chez moi doit ramener un gâteau. Comme ça, à la fin de la soirée, on a un petit buffet avec un assortiment bien sympa.
0: Ah oui, ça fait beaucoup de gâteaux aussi. Par exemple, t'as 5-6 personnes différentes qui arrivent, non?
3: Ben, c'est par couple, tu souhaites un gâteau pour 4 personnes.
0: Ouais, un petit gâteau.
1: En vrai, c'est bien, hein.
0: Alors... oui et non, parce que ça vous est jamais arrivé ça, quand il y a quelqu'un qui arrive avec un dessert et qui arrive avec des petits gâteaux.
2: Oui, mais c'est bien.
1: Des macarons
0: Ou alors par exemple, non mais un éclair au chocolat, c'est différent. Une tarte aux pommes, une tarte aux fraises. Et le problème c'est que tu dis, allez, on va partager.
4: Bah oui.
0: Et là tu te retrouves avec un mini bout d'éclair au chocolat.
2: Ouais.
4: Est-ce que tout le monde veut la même chose?
0: Bah oui, parce que l'on veut cette putain de tarte aux fraises là.
1: Dégueulasse.
0: Évidemment.
4: Bah oui.
0: Excusez-moi, pardon, j'ai rien contre les fraises, mais j'avais envie de cet éclair au chocolat. Donc il y a un petit côté un peu frustrant. Après, s'il y a assez de parts, là oui. Donc voilà. Ce que je propose, c'est que pour un dîner de 5, chacun ramène un gâteau pour 12.
2: Le rêve, hein.
0: Après, il y a un truc qui est génial, c'est quand il reste du gâteau à la fin du repas et que t'es chez toi.
2: Ouais.
0: Eh bien, en fait, tu dis, vous allez le ramener, personne ne va dire oui. Donc, en fait, c'est toi qui gardes le gâteau
1: c'est
0: après
1: tout pour
0: le
1: lendemain.
3: C'est l'objectif, Manu.
0: Ah, d'accord, bah, fallait le dire. Voilà, Sébrine. Voilà. Là, c'est clair. Belle journée à toi, merci de nous avoir appelés.
3: Bisous.
0: Gros bisous. Qu'est-ce que vous avez comme règle chez vous, Jeff?
2: Si ça doit finir la soirée en jeu de société, ce qui peut arriver souvent, il faut que ce soit un jeu qui me plaise. Je supporte pas les mecs qui arrivent, qui disent on va jouer à ça, et tu comprends pas les règles, tu comprends pas le jeu, et du coup ils font leur trip entre eux et ça m'énerve. J'aime pas me sentir exclu.
0: Tu ne veux pas qu'on t'impose un jeu de société?
2: Exactement.
0: Mais alors j'ai une question simple.
2: Oui.
0: Quel est ton jeu de société? Celui qui va te plaire.
2: Mon préféré auquel on ne joue jamais malheureusement, c'est le trivial. Moi, je suis très trivial parce que j'adore.
4: C'est long.
2: Ah si, j'adore la culture générale.
0: Excusez-moi, on retombe dans les références de Jeff.
4: Ah oui, c'est trivial. La bataille navale.
2: Puissance 4. Non mais sinon après je me fais au reste. Là on fait des soirées poker en ce
1: loup-garou.
2: Moment
1: voilà,
2: ou loup-garou c'est bien aussi.
1: Allez.
2: Moi j'aime bien.
0: Voilà. Oh, c'est plus simple. Le problème du loup-garou c'est quand t'es éliminé au début, tu te fais chier pendant le reste de la soirée.
2: Ouais.
0: C'est ce lieu avec le trivial poursuite aussi. Je
1: pense je prends jamais.
0: Et le trial poursuite, il y a un truc en plus qui est terrible, c'est qu'à chaque fois, t'as l'impression que les autres, ils tombent sur des questions plus faciles que toi.
2: Tout le temps.
0: C'est un enfer. Jonathan est là. Bonjour, Jonathan.
5: Salut, Oni. Salut, l'équipe.
0: Bienvenue sur Énergie, Jonathan. Qu'est-ce que t'as en règle chez toi, en règle de soirée?
5: Alors, moi, chez moi, pareil. Alors, tu prends le dernier glaçon. Si tu remets pas de glaçon, et qu'à 1 heure du match, tu prends le bac.
0: Jonathan, on ne te comprend pas. Je suis désolé. Il y a un problème.
5: En soirée, si tu prends des glaçons.
4: Oui.
5: Et que tu prends le dernier glaçon, tu remets le truc vide dans le congé, tu remets pas d'eau dedans, et à 1 heure du matin, je trouve le bac vide dans le congé.
4: Ah oui.
5: Ça va chier.
4: Ah oui, on rigole pas avec les glaçons.
2: Ah oui, non.
5: Mais non, c'est la canicule, hein. Il faut des glaçons.
4: Bah, plus maintenant,
0: La plus trop, c'est ça, mais d'accord, on a compris. En tout cas, il est très touché sur les glaçons.
2: Oui.
0: Après, il a raison.
1: Il a pas tort,
0: sors,
1: bah oui.
0: Tu sors le dernier glaçon du frigo.
1: Tu refais couler de l'eau.
0: Bah oui. Tu refais couler de l'eau.
1: Ah oui.
0: Bien sûr. Jonathan, on est complètement avec toi.
5: Merci.
1: Ah, il est heureux.
0: Jonathan, faut pas le faire chier parce que lui, il peut faire la une des faits divers après.
5: Là, il manque un petit alléluia, à limite.
0: Oui, bah, alléluia. Oui. Tout le monde, s'il vous plaît. Alléluia, Jonathan.
4: Alléluia, ouais.
5: Allez.
0: Voilà, on va quand même déposer une main courante, Jonathan. Merci de nous avoir appelés, Jonathan. Belle journée à toi.
5: Merci, bye bye.
0: Ciao, Cat Sai avec Animal tout de suite. Juste après, il y a les bonnes nouvelles du jour. Parce que oui, dans ce monde, il n'y a pas que des mauvaises nouvelles. Il n'y a pas des histoires de glaçons qu'on remet pas. Il y a aussi des belles histoires et on vous les raconte dans 3 minutes sur Énergie. Bienvenue.

0: 9h41 et on est là. C'est une bonne nouvelle pour certains, une mauvaise nouvelle pour l'autre. Mais on est toujours là. C'est Manu sur Énergie. On va écouter Lil Nas X avec Star Walking dans 2 minutes. Et avant ça, on se fait du bien. Parce que le monde a besoin de sa dose de bonnes nouvelles. Parce que le monde a besoin de sa dose de belles histoires. Est-ce que vous en avez pour nous?
1: Oui.
2: Plein.
0: Oh là, mais on y a un petit.
1: Ah oui. Toujours.
0: Je vous demande, est-ce que vous en avez pour nous?
3: Oui.
0: Voilà ce que je veux entendre. Le monde veut sa dose de bonnes nouvelles et de belles histoires. C'est parti. Allez, Marion.
4: Il y a un protège-langue jetable qui a été créé pour les personnes qui doivent prendre des médicaments amers. C'est trop. Non, mais c'est trop stylé. C'est comme un petit préservatif que tu mets sur la langue. Ça bloque tes papilles gustatives quelques secondes. Et là, tu peux boire ton sirop dégueu sans problème.
1: Ah, c'est bien!
4: Mais je vous jure que c'est génial! Ça vient d'arriver en Europe!
0: Non, mais c'est génial parce qu'il y a vraiment des gens qui n'aiment pas les médicaments. Mais ce qui est drôle, c'est qu'il y ait quelqu'un qui soit dit: on va résoudre ce problème. On va mettre un protège-langue pour les gens qui n'aiment pas le sirop amer.
4: À usage unique, hein, je le dis, parce que sinon c'est un peu.
2: Ils vont mieux, ils vont mieux.
0: Tu le passes pas à un pote, oui, effectivement.
4: Ah, voilà.
0: C'est une très bonne nouvelle, Marion. Merci beaucoup. Jeff, une bonne nouvelle.
2: Aux États-Unis, une infirmière a fait don de la moitié de son foie pour sauver un enfant de 8 ans qu'elle n'avait jamais vu.
4: Oh.
2: Elle a été touchée par son histoire, elle avait entendu parler de lui, c'était dans un autre hôpital, et en fait, elle a donné son foie comme ça, gratuitement.
0: C'est pas le foie qui repousse?
2: Je crois qu'il repousse un petit peu, ouais. Mais bon, quand même, quoi.
0: Elle aurait pu faire un don de son cœur, ça repousse pas. C'est une belle histoire validée, Jeff.
2: Merci.
0: Lorenza, à toi.
5: Alors, 250 000. C'est, oui, c'est beaucoup. C'est le nombre de tentes abandonnées en moyenne, hein, dans les festivals au Royaume-Uni.
0: Ah.
5: Et il y a une créatrice qui s'appelle Jess. Elle a décidé de transformer les vêtements pour éviter le gaspillage.
0: Attends, transformer les tentes en vêtements?
5: Exactement.
4: Ah ouais.
2: Pas bête, c'est pas bête.
5: Et attends, parce qu'il y a même certaines de ses créations qui ont été présentées à la Fashion Week.
0: Alors après, c'est bien, mais ça pue la sueur des festivaliers. Voilà.
4: Ça sent la bière chaude.
0: Parce que je rappelle qu'un festival, il y a deux choses. Un, on regarde des gens faire de la musique. Et deux, oui, on oublie d'aller jusqu'aux douches parce que c'est un peu loin.
2: Oui, il y a du monde en plus. Donc.
0: Un petit peu, effectivement. 9h43. Lil Nas X, avec Star Walk, il y a des belles nouvelles, les belles histoires. Si tous les matins, on vous laisse pas partir comme ça sans vous en donner, sans vous donner votre dose. Lil Nas X avec Star Walking sur Énergie. Bienvenue.

0: Il est 9h47 et on est avec vous jusqu'à 10h et on profite de chaque seconde. On est avec vous et attention, ce matin, on parle de nos petites règles en soirée. Parce que oui, on peut être aussi psychorigide que vous.
1: C'est normal. Hein.
0: Quelles sont vos petites règles en soirée à vous lorsque vous faites un dîner, lorsque vous organisez une soirée? 0 870 42 48, on vous prend au téléphone. On peut se refaire un petit tour du studio. Petit tour du studio des règles. Allez, allez Jeff.
1: Il faut me complimenter sur ce que j'ai préparé. Sinon, ça peut me vexer. Et si c'est pas bon, mentez-moi.
2: Ah oui.
1: Ah oui.
0: C'est pas une règle, ça s'appelle une dictature.
1: Mais en fait, je me remets en question, je peux mal le vivre si je sais que quelqu'un a pas aimé un truc ou quoi, j'ai fait une connerie, je lui ai fait de la peine et tout. Donc, vaut mieux rien me dire, en fait, quoi.
0: Ouais, mais ça peut t'aider à progresser, tu vois.
1: Oui, c'est vrai, mais je m'en fous un peu. Donc,
0: Ok, règle de soirée de Jeff un peu claire.
1: Voilà. Enfin, chez moi, on fait ce que je dis, c'est tout.
0: Oui, on l'a sans rapport, Jeff, on n'est pas libre samedi soir. J'ai oublié de te dire, je suis désolé. Marion.
3: Moi, tous mes potes savent que je suis une couche tôt, donc personne ne doit s'éterniser chez moi. Donc après le dessert, on commence tranquillement à penser au départ.
1: Ça, c'est génial.
3: Et hop, ça dégage. C'est vraiment une règle.
0: Ah, Jeff aussi.
1: Ah oui, mais j'aime pas les trucs qui s'éternisent vraiment au bout d'un moment. Voilà, moi j'ai fini de manger, je m'en vais quoi.
3: Pas de dernier verre quoi. Ah non, sinon t'as pas fini.
1: Mais non.
0: Mais excusez-moi, mais vous n'êtes pas un peu trop dans le partage? Donner comme ça.
1: Mais je pense que la majorité des gens sont comme ça, c'est juste qu'ils osent pas partir. Donc autant sonner le glas et partir.
0: Ah, mais j'aime bien quand il y a un dîner, puis après, allez, on se boit un petit verre tranquille. Quand il y a une cheminée, tu vois, par exemple, tout le monde autour de la cheminée.
1: Ouais, mais je vais faire des petits verres, que ça évite alors, du coup.
0: Ah, d'accord, ok, bon.
1: Des shooters, ça évite.
0: Bon, j'insiste pas alors. On a Solène qui est avec nous au téléphone. Bonjour Solène.
4: Salut tout le monde.
0: Bienvenue sur Énergie Solène. Qu'est-ce que t'as comme règle chez toi?
4: Alors moi, je t'entendais parler de la cheminée, mais quand on est bien installé, moi chez moi, c'est le canapé, c'est pas un lit. Je veux pas retrouver quelqu'un allongé avec les pieds sur les coussins. Moi, la règle, c'est l'éducation. Donc, en gros, je peux recevoir du monde, mais si on est allongé sur le canapé, les coussins en vrac, les pieds là en vrac, non, ça c'est manque de politesse, ça veut tout dire.
3: Ah oui.
0: Enfin, je peux dire, il paraît qu'il y a des gens qui sont engagés dans l'armée parce qu'ils avaient peur d'aller chez Solène.
4: Mais par contre, c'est ouvert à tout le monde, les jeunes et tout. On a tout le temps des soirées à la maison. Mes enfants, ils viennent avec leurs potes et tout. Mais il y a une règle, voilà.
0: Ah oui.
4: Ils savent, c'est comme ça.
0: Ouais, après, pas de pied sur le canapé, c'est rare que les gens arrivent et mettent leurs pieds sur le canapé aussi.
1: Oui, bah oui.
4: Ah bah ouais, mais je suis tellement cool et à l'aise, bah ils prennent trop leur aise. Et donc moi c'est clair.
0: Chez Solène, on prend pas trop la confiance.
3: On reste debout.
4: Voilà. Ils savent que voilà, exactement. Le canapé c'est pas un lit. S'ils veulent dormir, bah ils rentrent chez eux. Voilà, c'est comme ça.
0: Ok, Solène, on a compris, le canapé n'est pas le lit, ce sera la phrase de fin. Merci beaucoup de nous avoir appelé. Lorenza, encore des petites règles chez toi?
5: Alors, personne ne monte à l'étage.
3: Ah bon?
5: Il est interdit d'entrer dans les chambres.
1: Bah oui, mais si tu ramènes un mec, tu fais comment?
5: Non mais attends, c'est pas une soirée, genre. J'ai pas des soirées coquines bizarres.
0: J'ai pas des autres, pas d'elle, en fait.
5: Moi, j'ai le droit d'aller dans ma chambre, quand même.
0: Cela dit, ce serait tellement drôle. Chérie, on va dans ta chambre. Ah non, personne ne va dans ma chambre. On va faire sur le canapé. Et là, t'as Solène qui arrive. Ah non, pas le canapé. 9h50, on va revenir tout de suite. Si vous avez envie d'être notre dernier appel du jour pour lancer la journée avec nous, comme chaque jour, 0870 42 48. Et puis, évidemment, comme chaque matin, le titre qui va vous donner le mood de cette journée. À tout de suite.
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1: Guten Tag, Manu.
2: Guten Tag, Tokyo Hotel.
19: Wunderbar. Alors,
2: nous avons un jingle de Tokyo Hotel.
18: Wow.
2: Alors, ça fait des années, Tokyo Hotel, c'était un groupe, années 2000.
19: Ils fêtent leurs 25 ans cette année.
2: Eh ben, ils seront le 30 octobre en concert à Paris, à l'Adidas Arena.
18: Trop bien.
19: Énorme.
2: Ils sont toujours là. Guten Tag, c'est un groupe allemand. Alors, il est 9h57, le temps passe une vitesse. Mais on a encore 3 minutes et on va en profiter. On va s'écouter un titre rapide comme chaque jour pour se lancer cette journée. Mais avant ça, notre dernier appel du jour, c'est Claire. Bonjour Claire.
3: Salut Manu, salut toute l'équipe.
2: Sois la bienvenue parmi nous Claire, tu nous appelles d'où ?
3: Je vous appelle de Salon de Provence.
2: Salon de Provence, donc en Provence.
18: Oui, ouf, bien vu.
3: Dans les Bouches-du-Rhône. Voilà.
2: Vous savez, j'aurais pu être inspecteur de police. Écoute, il va être 10h, qu'est-ce que tu fais ? T'es déjà au boulot ?
3: Écoute, moi je suis déjà au boulot, ouais, parce que je me suis levée pour peindre. Donc voilà, c'est mon travail, je suis aquarelliste.
2: Oh. Donc,
3: voilà, je prépare mes dessins et je vais bientôt peindre, là.
2: Oh, mais tu fais des toiles pour toi, genre après tu fais des expositions, tout ça ?
3: Alors je peins pas sur toile, je peins que sur du papier, mais ouais, je fais des expositions, je vends, je fais les marchés.
2: C'est ton boulot quoi, c'est ton travail.
3: Oui.
2: C'est vrai, parce que moi les souvenirs d'aquarelle c'était vraiment à l'école en 6e et on s'amusait avec les petits trucs, les petits tubes et on envoyait ça sur les plates. Voilà, ma carrière de peintre s'est arrêtée assez tôt dans la vie, je dois le dire. Claire, je vais t'offrir le mug Manu sur Énergie comme ça tous les matins quand tu peindras. Toi, ton petit mug avec nous et ça pourrait t'inspirer pour prendre ton café et pour faire des belles toiles.
3: Cool. On t'embrasse fort. Super Manu, merci beaucoup.
2: Gros bisous, merci, souhaite une très belle journée.
3: Merci vous aussi.
2: Mercredi 7 octobre 2026. Cette journée peut démarrer pour vous. C'est bon, on a fait le boulot.
19: Oh, c'est ça.
18: Ça y est, nous c'est fait.
2: Éclatez-vous. Amusez-vous bien. Profitez de cette journée. Profitez de ce mercredi. On se retrouve demain à partir de 6h. Et comme chaque jour, on se quitte pas vraiment. Parce que pour ces dernières minutes, un bon petit titre rapide pour lancer la journée. Attention, celui-là, on était dans les années 2000. C'est exactement ça. Un des plus gros hits des années 2000.
18: Yes.
2: Sophie Elix, Baxter, Murder on the Dance Floor. Ça, c'est bon, ça. À demain.
4: À demain.

0: Mais je ne peux plus, je peux plus m'enlever, hein. Je vais partir avec. Énergie, les numéro 1 mixé pour vous pour démarrer la journée avec nous. Nous, on est là pour faire les cons. Toblo, Stromae, Daddy Yankee et Taylor Swift arrivent.
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0: 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Et voici votre ticket de caisse. Merci d'avoir choisi Leclerc-Kerqueville. Votre personnel de bord vous souhaite un bon vol.
24: Pardon ?
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1: Mercredi matin avec Énergie, double F au micro, 7 octobre aujourd'hui, c'est la journée nationale de la marche nordique. On est bien avancé avec ça. C'est quoi la marche nordique ?
2: Je marche avec des bâtons.
1: Voilà, mais il n'y a pas besoin de ski, hein, je précise. Énergie, plus de 30 minutes de non-stop. Adèle Castillon arrive avec Son of Legend et Olivia Rodrigo. Le touchez-vous avant 11h ce matin.
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25: Okay. Énergie, plus de 30 minutes de Hit Non-Stop, c'est maintenant que ça commence. À fond la caisse avec Adèle Castillon, juste après Son of Legend pour assurer le décollage.

0: finis mes courses et je suis parti. Énergie pratiquement 11h, mercredi matin, avec Énergie. Slimane chez vous maintenant, Black Eyed Peas après. Ici pour vous, les hits numéro 1.
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musique du jour, Muse sera au Men's Square Festival à Reims en 2027. C'est toujours bon à savoir. Comme on est dans les bons groupes, on y reste. Voilà pour vous maintenant, Tame Impala, Loser, énergie des hits numéro 1.

0: Énergie arrive pour vous, Ariana Grande. Ariana Grande qui est nommée cette année encore aux Energy Music Awards dans la catégorie artiste féminine internationale face à Bibi Rexha, Karol G, Cat Size, Olivia Rodrigo, Ray, Shakira et Taylor Swift. 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

Flashback Énergie, une année, un événement, un hit chaque matin, merci à Outcast. Ils en avaient fait un autre aussi qui s'appelait Sorry Miss Jackson. C'était vachement bien, faudrait qu'on le remette un de ces matins. Monsieur Tchoubi, si vous m'entendez dans votre petit cagili là, de la programmation.

0: N'hésitez pas. Hein. Voilà, merci. WNT Energy, on joue avec Guetta et Charlotte Cardin. Dès que vous repérez les deux à la suite 39-37, vous partez au Energy Music Awards 23 octobre en direct sur TF1 et Energy. Nouvelle cérémonie à suivre, évidemment. À suivre aussi Estelle et Offenbach bientôt.
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1: Énergie Cherbourg, bon ça y est, on est vraiment en automne, hein. 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Et là l'anglais qui arrive, on adore. Et J-3 avant la reprise de la saison de la Starac avec son nouveau directeur Moziman. Je vous passe maintenant sur Énergie Cherbourg.
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Énergie, vous êtes en plein cœur de plus de 30 minutes de hit non-stop. Bon, j'espère que vous avez prévu le kawé, le parapluie ce matin, parce que là, on se prend des grosses averses et ça risque de durer. Bah tiens, justement, Gims, il nous apporte un petit peu de soleil, là, ça va nous faire du bien. Et j'enchaîne avec Coldplay sur Énergie Cherbourg.

0: Énergie Cherbourg, on commence la pause déj par voter.
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0: Les Energy Music Awards, c'est le 23 octobre en direct de Cannes sur TF1. Vous pouvez voter tous les jours pour vos artistes préférés. C'est ce que je fais, moi en tout cas, dans la catégorie artiste féminine internationale. Bébé Rexha, Carole G4 Size, Ariana Grande, Olivia Rodrigo, Ray, Taylor Swift, Shakira, que du lourd. Ça va être difficile de choisir. Shakira, je vous la passe juste après mon banger du moment. Son à fond dans la voiture en descendant les roosters. C'est Imaël Angel qui arrive sur Energy.
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0: Énergie Cherbourg, j'ai des places pour M Pokora pour vous.
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0: Il sera le 18 octobre, pas très loin de Cherbourg, à une heure seulement, puisqu'il sera au Zénith de Caen. Le concert est à 19h, la première partie assurée par la Normande Daisy. Vous avez très envie d'y aller voir M Pokora avec la personne de votre choix. Parfait, je vous offre des invites maintenant. Vous m'envoyez un MP sur la page Insta Énergie Cherbourg et peut-être que vous irez voir votre star préférée. Allez, je relance plus de 30 minutes de hit non-stop. Il n'y a que vos artistes préférés. The Weeknd, Adèle, Castillon, c'est juste après Ciné News sur Énergie.
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2: Il y en a pour tous les goûts dans les salles ciné cette semaine. On commence le 6e Duc Obu qui se passe pendant Halloween.
3: Halloween ? Qui c'est cet imbécile encore ?
2: Cette fois, la maison du professeur Latouche est hantée par un cancre, bien sûr.
4: T'as choisi ton déguisement d'Halloween ?
5: Je pensais me déguiser en Latouche.
6: Génial, ça va faire peur à tout le monde.
2: J'ai bien aimé le tandem de gendarmes joué par Vincent Dedienne et Alexis Mananti. Ils font face à des paysans chasseurs de sangliers dans les Ardennes. Ça se passe dans le film L'Espèce Explosive.
7: Il y a un problème avec les sangliers, capitaine. Il y en a trop et ils sont trop gros. Il y a un trafic, j'en suis sûr.
2: Dans la version podcast de cette chronique, Vincent Dedienne vous explique pourquoi ce titre.
8: Ah, L'Espèce Explosive ? C'est pas moi qui l'ai choisi, hein.
2: Ça, c'est du teaser. Ma sortie ciné préférée, c'est un film américain inspiré d'une histoire vraie, The Social Reckoning, c'est son titre.
9: J'ai voulu découvrir qui avait radicalisé mon ami.
10: Et alors ?
9: Alors c'est nous.
2: On doit ce nouveau film au créateur de la série À la Maison Blanche. Le scénario et les dialogues sur le film consacré au créateur de Facebook, The Social Network, c'était déjà lui. Sorkin revient avec un film encore consacré à Facebook, cette fois à son algorithme et comment une jeune ingénieure de Facebook et un journaliste du Wall Street Journal ont révélé les secrets les mieux gardés du géant à la tête d'Instagram et de Facebook. C'est une histoire vraie.
11: Une minute. Marc ? On essaie de combattre les discours de haine et vous, vous les amplifiez, vous renforcez leur influence.
12: Pour moi, le débat est clos.
2: Mark Zuckerberg n'est pas joué cette fois par Jesse Eisenberg, mais par l'excellent Jeremy Strong. Le journaliste est joué par Jeremy Allen White, vu dans The Bear, et l'ingénieur, c'est Mickey Madison. Elle était la stripteaseuse dingue dans le film Anora. Elle a eu d'ailleurs l'Oscar de la meilleure actrice en 2025 pour ce rôle.
9: On a 102 heures pour tout récupérer. Des pièces sur des cartels de la drogue. Et une étude sur Instagram sur la santé mentale des ados qui n'a jamais été rendue publique.
2: À voir pour votre santé mentale, The Social Reckoning, c'est à voir au cinéma.
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28: Plus de 30 minutes d'hate non-stop, ça démarre maintenant sur Énergie Cherbourg de week-end, juste après Adèle Castillon.

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1: 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On écoute le nouveau Criss Cross Amsterdam, My Oh My sur Énergie.

0: Énergie Cherbourg, vous profitez de votre mercredi entre mère et fille comme Steph et Zoé en ce moment. Un peu de shopping dans le centre-ville de Cherbourg avec son parapluie bien sûr cet après-midi. Plus de 30 minutes date non-stop, mauvais Joe et Ugel sur Énergie.
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Merci d'avoir choisi Énergie Cherbourg. J'espère que tout va bien pour vous. Tiens, vous êtes peut-être du côté de Saint-Lô là cet après-midi. Si vous n'avez pas encore de programme, n'hésitez pas à aller faire un petit tour au Pôle Aglo 21 Innovation. Il y a la fête des sciences tout l'après-midi, c'est ouvert au public. L'occasion d'aller se mettre à l'abri et d'apprendre plein de choses. On fait ça avec plus de 30 minutes d'hate non-stop. Je vous passe Farouko, Steve Aoki, juste après un bon classique de Sia sur Énergie. 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
0: 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Énergie double votre salaire tous les matins à 7h05 avec Manu qui vous passera peut-être un petit coup de fil demain matin. Hâte de savoir, je suis au taquet moi pour vous entendre le matin. La playlist mixée Stardust juste après 4 Size sur Énergie.
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6: Bonjour Lisa, c'est l'une des grosses comédies de la rentrée dans la maison de nos rêves au ciné aujourd'hui à Cherbourg. Kev Adams s'achète en viager la villa de Chantal Latsou qu'il croit mourante, sauf qu'en réalité elle pète le feu et va lui en faire voir de toutes les couleurs. Ça n'est évidemment qu'un scénario, que de la fiction. Dans la vraie vie, les deux acteurs sont tellement complices qu'ils pourraient presque se laisser tenter par l'aventure immobilière.
7: Bah ouais, carrément, pourquoi pas, ouais, j'avoue que j'y ai pas pensé, mais dans la vraie vie, je serais totalement capable de signer un viager, sauf qu'à la différence des personnages dans le film, je tenterai pas tout pour tuer la dame.
8: Si j'ai un coup de foudre, je marche au coup de foudre beaucoup, moi, pour les habitations, les maisons, etc. Si j'ai un coup de foudre pour une maison, si la personne est très très très âgée, y a pas de raison.
7: Écoute, on avait envie d'un film qui ressemble à une espèce de BD, à une pièce de boulevard, un film ultra rythmé, ultra drôle, où les gens s'embêtent pas une seconde, et où on a des personnages qui sont encore plus énormes que dans la vraie vie. Et je suis hyper content parce que c'est ce qu'est le film.
6: Une interview de Bertrand L'Aiguillon, bon après-midi sur Énergie Cherbourg.

0: Énergie, bon bassin temps, allez au méga stagiaire de Cherbourg, ça. Hein. Un petit ciné, tiens, ça peut être cool, il y a pas mal de films à l'affiche là qui ont l'air bien sympa. Il y a Kraken, toujours, pas trop mon truc les films d'horreur, mais il y en a un qui est sorti aujourd'hui là avec Kev Adams, c'est Chantal Latsou, La Maison de nos rêves, une comédie comme on les aime. La prochaine séance c'est dans un petit quart d'heure. Sinon il y a aussi à 15h45, bon après-midi, plus de 30 minutes de Hit Non-Stop, David Guetta et Eva sur Énergie.
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Énergie, vous écoutez plus de 30 minutes d'Hate Non-Stop en ce moment. Gros bisous à Flo qui tient une boutique de costumes à Cherbourg, là, les Fous du Roi, et qui n'arrête pas, bah oui, forcément, avec Halloween qui arrive. Les hits numéro 1 sont là, Carole G juste après Julien Lib sur Énergie Cherbourg.

0: de s'arrêter.
1: Yeah. Comme mauvais jour par ci, mauvais jour par là. En vrai, tout ce que tu dois retenir, c'est que l'Undertaker 2, ça sera la plus belle chose que tu vas écouter cette année, papé. En attendant, ciao.

0: Énergie Cherbourg, vous avez encore quelques heures pour refaire votre CV.
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0: Demain, c'est le salon 24 ans en plein formation à la Cité de la Mer. Il y a plus de 300 postes à pourvoir. Formation, CDD, CDI. L'occasion d'aller rencontrer des entreprises du coin qui ont forcément besoin de vous. Allez, on se motive à mettre son CV à jour pour être au top demain. Bon après-midi sur Énergie. Je relance la playlist mixée. Le nouveau d'Angèle que je vous passe et aussi la belle Olivia Rodrigo sur Énergie Cherbourg.
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2: Salut Lisa, double dose de Vincent Dedienne. Il est à l'affiche de deux films en salle aujourd'hui au CGR Cherbourg-Odéon. On le retrouve aux côtés d'Isabelle Huppert et Sandrine Kiberlin dans la comédie Ni vu ni connu et aussi dans le rôle d'un gendarme enquêtant sur un meurtre mystérieux avec des sangliers géants dans L'Espèce Explosive, une sorte d'ovni ciné très barré.
3: À la lecture du scénario, moi j'avais énormément ri, mais on sait jamais si sur le tournage, on sait jamais si on on sait pas ce que ça donne. Ce qui est génial, c'est que c'est un film qui peut être rangé dans aucune case ou dans 18 cases à la fois. Comme c'est un film sur le débordement et sur la sauvagerie des animaux mais aussi des gens et de notre époque, ça, c'est un film qui est sauvage dans sa forme aussi et qui mute en plein au beau milieu. Ben pour moi, c'est un film de genre au pluriel. C'est-à-dire que c'est un film qui embrasse plusieurs genres, qui est une comédie et un thriller, qui a un aspect politique assez important. Et c'est un film qui est étonnant dans sa forme aussi et dans son fond.
2: Une interview de Bertrand L'Aiguillon. Bon après-midi sur Énergie Cherbourg.

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1: Énergie, vous vous imaginez dans 15 jours là au Festival de Cannes, au Palais des Festivals de Cannes. Assis entre les Katza et Zemoziman, ce serait pas mal, non? C'est possible. Grâce au double hit Energy, je réalise votre rêve. Je vous offre vos invites pour les Energy Music Awards le 23 octobre à Cannes, donc au Palais des Festivals. Évidemment, le transport depuis Cherbourg, c'est pour moi. L'hôtel aussi, dès que vous entendez Charlotte Cardin et David Guetta à la suite, vous appelez Energy au 3937. Ça tombe à tout moment. Restez là, plus de 30 minutes de hit non-stop. Britney Spears et Adèle Castillon sur Energy.
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31: Okay. Plus de 30 minutes de non-stop, ça démarre maintenant sur Energy. Britney Spears juste après Adèle Castillon, Energy Cherbourg.

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Bon courage à Célia qui prend la route pour Caen pour aller chez le dentiste. C'est vrai qu'on est nombreux à aller parfois loin pour le docteur. Allez, courage. Plus de 30 minutes d'Aid Non-Stop Kygo et Ariana Grande sur Énergie.

0: Énergie, bon footing au courageux Nico en ce moment sur la Saline. Plus 30 minutes d'être non-stop à fond avec l'appli Énergie dans les AirPods. Damiano dans les AirPods, bien sûr. Damiano, David arrive juste après Farouko, Steve Aoki.
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Énergie, bon après ma capucine et Léa qui profite d'une après-midi entre copines. Petit tour aux Élis, c'est cool ça de prendre son temps entre potes. Eux, ils se sont rencontrés au lycée. Au Funback arrive juste après Stell sur Énergie.

0: Énergie Cherbourg, j'ai des places pour M Pokora pour vous.
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0: Ouais, il sera le 18 octobre, pas très loin de chez nous, 1h15 de route seulement, un petit blabla car là en commun, il sera au Zénith de Caen. Le concert est à 19h, il y aura la première partie qui sera assurée par la Normande Daisy, qui était venue chanter d'ailleurs sur la plage verte là cet été. Vous avez envie d'y aller, je vous offre vos invites maintenant, il faut vous m'envoyer un MP sur la page Insta Énergie Cherbourg et peut-être que vous irez voir votre star préférée. La suite, les hits numéro 1, Imaël, Angel, J'adore et 4 Size sur Énergie.
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1: Le salon 24 heures emploi formation, c'est donc demain à la Cité de la Mer. Si vous cherchez une formation, une alternance, un CDD, un CDI, c'est exactement le lieu où il faut être. Il y aura plus de 300 offres à pourvoir. Vous allez forcément trouver votre bonheur, mais aussi faire le bonheur d'un employeur. C'est le moment de refaire votre CV là. Vous avez le temps fin d'après-midi ce soir. Vous pouvez faire ça pendant que j'enchaîne les hits numéro 1, pourquoi pas. Alan Walker, Gims et Mauvais Joe sur Énergie Cherbourg.
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Énergie Cherbourg, bon courage à Kevin qui passe l'après-midi avec son fils Mathias. Activité de l'après-midi, piscine, rendez-vous. Bon, un bon mercredi comme on les aime finalement avec les hits numéro 1. Il vient d'être élu meilleur DJ du monde, encore une fois. C'est David Guetta qui arrive juste avant 16h après Jungeli et Emma sur Énergie Cherbourg.

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8: Et bonjour tout le monde, elle est notre invitée aujourd'hui. On est comme des dingues de recevoir Lisa des Blackpink qui sera avec nous sur Énergie tout à l'heure vers 18h à peu près. Elle va nous faire notamment, on va parler de son nouveau hit Sawadika. Elle s'est lancée en solo après l'aventure des Blackpink, Lisa, et elle est notre invitée sur Énergie, forcément. C'est la radio des stars, tout le monde est là.
9: Énorme star, là.
8: Grosse
9: ah ouais.
8: Star.
9: Internationale.
8: Ah ouais, c'est dingue, on est trop content de l'avoir. Il y a Pierre qui est là en pleine forme.
9: Et oui, bonjour à tous.
8: Il y a Marie.
10: Salut tout le monde.
8: Moi, je m'appelle Louis. Aujourd'hui, c'est mercredi. Le mercredi, c'est la journée des...
11: enfants.
8: Envoyez vos messages vocaux, donnez le téléphone aux petites têtes qui sont prioritaires. C'est eux du coup qui passent sur Énergie. Vous me faites un message vocal sur mon Insta, c'est Louis Énergie tout attaché. Et quelques secondes plus tard, eh ben, ils s'entendent à la radio. À vous de jouer. On s'écoute Manon Lisa, le petit pêcheur qui pêchait que le matin. Oui. Et on écoute le message de Léandre pour commencer.
12: Moi j'ai été au foot Énergie, moi je m'appelle Léandre, j'ai été au foot, c'est trop bien.

0: Louis 46. Bisous à tous.
1: Bisous, Jules, les gars.
2: Trop mignon.
3: Gros bisous.
1: Bisous à toi. C'est la journée des enfants. Vous me faites tous vos messages vocaux. Ils passent en direct sur Énergie, sur mon Insta. C'est Louis Énergie, tout attaché. Il y a Livia aussi, c'est elle qui nous a fait ce petit message.
4: Je m'appelle Livia et je fais les coloriages avec mon papa.
3: Oh, chouchou, c'est trop bien.
1: Et on
3: peut pas dépasser.
1: Départ de pas, exactement. Voilà. C'est pas c'est très important. Et... c'est comme ça que commence la vie active. Hein. Voici Moziman. Il sera notre invité vendredi, Mozi. Parce que c'est le nouveau directeur de la Star Academy. La saison commence ce samedi sur TF1 en direct. Et du coup, il va passer nous faire un coucou vendredi soir pour nous balancer un peu les potins. Les coulisses. Moziman, la reprise de Gaëtan Roussel. 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

0: m'appelle Malia. Là, je suis avec mon petit frère. Et hier, j'ai perdu ma dent.
1: Ah, trop bien.
2: Bravo.
1: Ça veut
2: dire
1: que la petite souris est passée cette nuit, normalement.
3: Ah bah oui, normalement.
2: Ça veut dire que Lily, elle est blindée.
1: Elle est blindée. 1 ou 2 euros.
3: Ah, enfin, voilà. Ça dépend des petites souris, hein. Parce que ouais. Moi, il y a des petites souris qui te blindent pas, hein, je te le dis.
2: Il y a une pièce de 20 centimes, quoi.
3: Ouais, c'est ça, exactement.
1: Et c'est déjà ça, c'est le début de la richesse.
3: Je suis une enfance difficile.
2: Vrai, 20 centimes, c'est quoi? C'est un quart, d'un tiers, d'un dixième de litre de sans plomb 95.
1: Exactement.
2: Et voilà, il faut
1: en
2: profiter.
1: Voilà, la vie du bon côté.
2: C'est la journée des enfants. Les enfants, vous êtes prioritaires. Vos messages vocaux sur mon Insta. Louis Energy, tout attaché. Voici Taylor Swift, on est sur Energy.

0: s'appelle Louis, il y a Pierre qui est là.
1: Et oui, bonjour.
0: Il y a Marie.
2: Salut tout le monde.
0: Aujourd'hui, c'est Marika qui m'a envoyé son hallucination auditive. Si vous aussi, vous pensez, quand vous écoutez une musique, entendre les paroles qui ne sont pas les vraies paroles, vous me faites un message vocal sur mon Insta, c'est Louis Énergie, et tous les jours, on écoute vos hallucinations.
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0: Marika m'a fait ce message, écoutez.
4: Salut Louis, salut l'équipe Énergie, c'est Marika. J'ai une hallucination auditive sur le titre Birds of a Feather de Billie Eilish.
0: Très cool ce titre, c'est ça.
1: Ça le dit bien.
0: Birds of a Feather.
2: Ouais,
0: c'est pas
2: le même accent.
0: C'est, pas, ouais, c'est comme ça qu'elle le dit, non?
2: Bah, elle le dit mieux, je crois. Hein.
0: Elle le dit un peu, tu sais, comme une prof d'anglais qui veut prouver.
1: Non, comme une prof d'anglais qui parle anglais, quoi.
2: Qui parle anglais,
1: non,
2: juste, tu sais, un bon accent.
0: Quand tu demandes d'aller aux toilettes, in English, please.
1: Ouais. Oui, bah, elle a l'accent, t'es un rageux, Louis.
0: Je suis rageux. Écoutez ce que Marika entend sur Billie Eilish.
4: On entend, ouais, tu sens fort le chien.
1: Oh là!
2: Comment ça?
0: J'ai coupé la fin.
1: Oh là là!
2: Comment ça?
1: Oh là
2: là.
0: C'est vrai que c'est illicite.
1: Comment ça, mon ref?
2: Qu'est-ce que c'était?
1: C'était de la... Oui, la Marie-Jeanne.
0: De la Marie-Jeanne.
1: De la Marie-Jeanne.
2: C'est ma grande-tante.
0: Voilà. Donc, tu sens fort le chi, la Marie-Jeanne.
2: La Marie-Jeanne.
1: Ouais, la Marie-Jeanne.
0: Voilà. Écoutez, on y va.
2: Très bien,
1: c'était,
2: en plus.
1: Et hein. On entend bien Marie-Jeanne, hein, c'est fou. Hein.
0: Chantons-le, on va essayer, attention.
1: Ah, tu sens fort, la Marie-Jeanne.
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0: Elle est notre invitée. Lisa des Blackpink est avec nous avant 19h tout à l'heure sur NRG. Elle sera là dans une heure et demie à peu près.
1: Ah là là, j'ai trop hâte.
0: Voilà. Ah ouais, bah Lisa quand même, quoi. Découvert avec les Blackpink, elle est en solo, elle revient avec un nouveau single, elle sera là sur NRG. Et la suite des hits, c'est Ugel. Moving to the Sun maintenant sur NRG. Et c'est la journée des enfants, c'est mercredi, c'est la tradition dans le 16-19 NRG. Les enfants, vous êtes prioritaires pour me faire vos messages vocaux. Envoyez-moi sur mon Insta, c'est Louis NRG, et vous passez en direct à la radio.
5: Coucou, c'est Emilie, on vous écoute tout le temps. Et on va à notre cours de musique. Bisous à tous.
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0: Bonjour à Lisa, de ma part Camille de Grand Frénois. Bisous.
1: Ah bah oui, de très bien.
2: Ah bah oui, à bien tout à l'heure.
3: On va aller faire des bisous.
1: Lisa des Blackpink, je passe le message, bien sûr. Camille, vous aussi, faites-moi vos messages vocaux. C'est la journée des enfants aujourd'hui. Priorité aux petites têtes sur Énergie. Faites un message sur mon Insta, c'est Louis Énergie tout attaché. Comme Louis, 4 ans et demi, qui m'a envoyé ça également.
4: Bonjour, je m'appelle Louis, j'ai fait...
1: Oui.
4: T'as de jungle. Et au foot cet après-midi.
1: Oui.
4: J'ai 4 ans et demi. Au revoir.
5: Oh, petit cœur.
2: Mais à un moment donné, il faut écrire, hein, si vous savez pas parler.

0: Et j'ai fait de la danse aujourd'hui. Gros bisous.
1: Des bisous, merci
2: des
1: pour
2: bisous.
1: Vos messages.
2: Trop mignonne.
1: Mercredi, on a dit que c'était la journée aujourd'hui des
3: enfants.
1: Chaque mercredi, vous faites vos messages vocaux. Les enfants, c'est vous qui êtes prioritaire sur Énergie. Louis Énergie, tout attaché sur mon Insta. Si vous voulez faire votre message et passer en direct à la radio, parler à Pierre, parler à Marie.
3: Oui.
1: Et
3: oui.
1: Demander aussi des musiques si vous voulez. Tiens, on écoute Toblo et Stromae maintenant sur Énergie.

0: Merci d'être avec nous sur Energy. Chaque jour, on termine la journée, on rentre à la maison avec vous. Là, peut-être que ça y est, vous allez faire les activités avec les petites têtes. Il y a de la... Je reçois les messages vocaux parce que c'est la journée des enfants. On a dit que les enfants étaient prioritaires.
1: Oui.
0: Il y a beaucoup de gym hein, quand même. Hein.
2: Ah bon?
0: Ouais.
1: Ah bah,
0: c'est
1: pas le meilleur sport pourtant. Oui.
0: C'est très gym, c'est très foot.
2: Ah ouais. Ah
1: très oui, danse.
0: C'est très dense également.
1: Bien sûr.
2: Faites des sports collectifs. C'est important.
0: Mais parce que toi, tu fais du handball. C'est
2: mais
0: pour
2: non,
0: ça que tu
2: mais
0: ça.
2: Pas le handball, forcément du handball, mais hein, de la vie de groupe, quoi. C'est important.
1: Non, mais faites du sport, en tout cas, c'est
2: des
1: super.
2: Valeurs.
1: Moi, j'y suis allé ce matin, donc je peux vous le dire.
2: C'est le rugby. C'est l'esprit de l'Ovalie.
0: Marie, toi, juste, tu vas pour faire tes stories.

0: vous fait écouter une vidéo.
1: La pépite des réseaux.
0: Aujourd'hui, elle s'appelle Lota444 sur TikTok. Elle a fait cette vidéo. Écoutez.
2: Tu sais, c'est quoi un truc qui me gêne de ouf? C'est quand je parle avec les gens et tout, on commence à parler de séries. Et puis là, ça me sort la phrase de « Ah ouais, toi, tu regardes quoi en ce moment ?» Je peux pas dire que je suis en train de regarder la télé-réalité, en fait. Je peux pas dire que je suis en train de regarder Love Island, Love is Blind. C'est honteux. En plus, souvent, c'est des gens qui commencent à dire « Ouais, moi, j'ai regardé les 6 saisons de Peaky Blinders. J'ai regardé ci, j'ai regardé ça. » Et puis moi, du coup, je commence à inventer une série. Je dis « Ouais, j'ai regardé Orphan Black, j'ai regardé... » Alors que non, là, je suis en train de regarder La Villa des Cœurs Brisés, je suis en train de regarder Love Island. Mais j'ai honte.
0: C'est quoi dans l'équipe? Ouais, le truc que vous regardez, mais vous vous assumez pas en public. Un peu comme Lota. Je sais, Marie, que tu regardes La Villa des Cœurs Brisés.
3: Bah, pardon, je regarde tout comme Lota. Hein. Moi, je suis à fond dans Love is Blind, la Villa des Cœurs Brisés. Après, est-ce que je l'assume pas? Je sais pas.
4: Moi, c'est même pas une question de programme. C'est une question de. Vous avez du temps, en fait. Hein, pardon. Hein, pour regarder toutes ces merdes. Toutes ces
3: bouses. J'ai plein de trucs dans mon emploi du temps. insupportable de dire ça.
4: Enfin, franchement, pardon. Je sais pas comment
3: tu regardes rien. Toi, tu fais boulot. Si, après, tu rentres chez toi, tu dors.
4: J'adore Camping Paradis, moi.
3: Bah voilà. Bah, donc,
0: c'est le truc que tu regardes et que t'assumes pas.
4: Ouais, bah c'est vrai que bon, c'est pas le meilleur programme, ça joue. C'est pas le meilleur programme, c'est pas le truc le plus fun à regarder, quoi.
3: Bon, ah, tu regardes quand même, quoi.
0: T'es en train de critiquer Tom.
4: Tom Delorme, Monsieur Parisot. Ah non, mais me lance pas.
0: Monsieur, tu me critiques pas, Monsieur Parisot. Par
4: me lance pas sur le dos, ça, parce que là, je suis chaud.
0: Vas-y.
4: Mais j'adore, non, mais Monsieur Parisot, j'adore. Enfin, Tom Delorme. Et puis, il y a toujours un guest, tu vois, qui vient, un mec un peu mi-connu, tu vois.
3: C'est jamais des gros séchants.
0: Je l'aime, écoutez, je l'aime d'amour. Je lui fais un coucou, il nous écoute souvent, mais genre, Kinvé.
4: Oui, par exemple. Kinvé, c'est un des plus connus, hein.
3: Oui, c'est un très connu.
4: T'as les gens de Hélène et les garçons, là, des trucs comme ça, qui passent. Et c'est des guests, genre.
0: Il sort du mobilo, mais tout. Le mec, il est en vacances, ouais, c'est génial.
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0: Elle est notre invitée, Lisa des Blackpink, qui est avec nous sur Energy. C'est à 18h, soyez là. Et pour Lisa, c'est Adèle Castillon qui arrive.
5: T'es avec toi. Est-ce que tu t'en souviens?
0: Et appelez-moi ce standard énergie 3937. On vous offre un cadeau cet après-midi avec le jeu de la connexion. 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

0: Attention, à partir de maintenant, vous avez 3 minutes 50, soit la durée de Shakira Dai Dai, pour appeler le standard énergie de 39-37. Dans 3 minutes, on vous offre 500 euros de bons d'achat chez Primark.
1: C'est beaucoup d'argent pour Primark.
2: De quoi racheter le magasin, je vous le rappelle.
0: Beaucoup de tenues. On play énergie maintenant. On joue au jeu de la connexion.

0: Et merci d'être avec nous sur Énergie, ça bouge pas tous les jours entre 16h et 19h, on est en direct. Qui est avec nous au 39-37 pour jouer au jeu de la connexion cet après-midi?
1: Allô? Allô? Salut Louis, c'est Aurélie.
0: Bah oui, c'est la journée des enfants. On a dit que les enfants étaient prioritaires sur Énergie.
2: Bah oui.
0: Comment elle s'appelle, ta petite tête?
1: Une fan club. Océane, à côté de moi.
3: Océane, chouchou.
0: Alors, est-ce que c'est Aurélie qui va jouer ou Océane?
1: Non, c'est Aurélie qui va jouer.
0: C'est sûr, parce qu'on joue pour 500 euros de bon d'achat chez Primark. Moi, je pense que ça pourrait être sympa. Incroyable. Si Océane tente le coup.
1: C'est génial.
2: Ouais, non, tu vois, elle préfère ne pas répondre.
0: Non. Aurélie, t'es d'où en France?
1: De Saint-Martin-d'Hères, à côté de Grenoble.
0: Ok, je te souhaite bonne chance. On y va pour le jeu de la connexion. C'est parti.
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0: Aurélie, tu vas jouer avec Pierre aujourd'hui. Je vais vous donner un mot et tous les deux, vous devez me dire en même temps le premier mot qui vous vient en tête. Si vous dites le même, c'est gagné. 500 euros de bon d'achat chez Primark et vous avez 3 tentatives. Est-ce que tu es prête?
1: Oui, je suis prête.
0: Je vous laisse vous connecter avec Pierre pour essayer quand même de créer une alchimie.
3: Oui, au moins ça, ouais.
2: Aurélie, est-ce que tu m'entends?
1: Je t'entends, Pierre.
2: Est-ce que tu aimes ta fille, Océane?
1: Je l'aime pas, je l'adore.
2: À l'infini. Tu l'aimes pas, tu l'adores. J'ai l'impression que c'est moins bien d'adorer quelqu'un que de
1: l'aimer. Je l'aime à l'infini.
2: Très bien. Je pense que nous allons gagner aujourd'hui pour Océane pour pouvoir lui acheter plein de vêtements, plein de chaussures. Et si je perds, je m'en voudrais toute ma vie.
3: On croit qu'elle s'en fout si tu t'en veux. Hein. Elle veut juste gagner.
2: C'est pour ça. Pardon, je peux pas faire plus que ce que je fais maintenant. Allez, j'y crois.
1: On y croit, Pierre.
2: Parfait.
3: Oh, aucune connexion.
0: Elle y croit pas,
3: c'est terrible.
0: Ça s'entend.
2: C'est fou. Je l'ai fait paniquer. Je l'ai fait paniquer.
0: Aurélie, Pierre, voici le premier mot. Le mot, c'est ascenseur. 3, 2, 1.
2: Montez.
0: Ah putain. Elle a dit quoi?
1: Porte, je savais pas.
0: Ah ouais.
2: J'ai dit monter.
3: Escalier, sinon. Ascenseur, escalier.
1: Ouais, c'est totalement la même chose,
2: Marie.
3: Bah, ça a la même fonction, hein. Pardon, c'est monter, descendre. Hein.
2: Bah, j'ai dit monter, ascenseur, c'est pour faire quoi? C'est pour monter, excusez-moi, je m'énerve pour rien.
0: Facile.
2: Parce qu'en fait, je suis pas énervé.
0: Tour Eiffel.
2: Tour Eiffel, ThyssenKrupp.
0: Il y a 3 tentatives, concentrez-vous. Allez. Aurélie, Pierre, on est perdu, on y retourne. Le prochain mot, si vous venez d'arriver sur Énergie, c'est le jeu de la connexion. Aurélie et Pierre jouent ensemble, je leur donne un mot et à la fin de mon décompte, ils doivent dire le premier mot qui leur vient en tête, si c'est le même, c'est gagné. Le mot, Aurélie-Pierre, c'est trompette. 3, 2, 1.
1: Instrument.
2: Ben oui, ouais. Instrument.
3: Magnifique.
1: Merci, Pierre.
2: Voilà, elle est là la connexion. Il y a quoi maintenant?
0: On a essayé de se faire le dernier quand même pour voir si vraiment c'était peut-être un 2 sur 3 du coup. Le dernier mot que je voulais vous donner, c'était sel. 3, 2, 1.
2: Ouais. Guérande.
0: Ah ben non,
3: Pierre, heureusement qu'il y a une trompette. Hein.
2: Mais excusez-moi, est-ce que vous avez un autre sel chez vous que le sel de Guérande?
3: Mais non, ça n'est pas.
0: Tu dis quoi comme tout le monde en fait?
2: C'est fou.
0: Bon, Aurélie, ce qu'il faut retenir, c'est que tu gagnes 500 euros de bon d'achat chez Primark.
1: Merci l'équipe. Merci,
2: je suis content.
1: C'est génial.
2: Je suis content pour Océane.
3: Tu vas pouvoir te régaler, franchement.
1: C'est trop bien, merci beaucoup.
0: Aurélie?
1: Oui?
0: C'est l'heure du kit ou double.
3: Ah oui, j'avais oublié.
4: Une question, une seule réponse possible, au risque de tout perdre.
0: Est-ce que tu connais le kit ou double, Aurélie?
1: Non, je suis joueuse, mais là, c'est un super beau cadeau. Alors, donc, je vais rester là.
0: Attends d'entendre ce que j'ai à te proposer. Le kit ou double, c'est la réponse à une question ouverte, donc je pose une question. Si vous avez la même réponse avec Pierre, c'est gagné. Et en plus du bon d'achat de 500 euros de bon d'achat chez Primark, je peux te rajouter.
2: Chez Primark.
0: Je te rajoute une villa sur la côte d'Azur. Alors je te rajoute des AirPods 4. Par contre, si jamais tu perds tout, qu'est-ce qu'on fait?
1: Non, je vais arrêter là parce que c'est un super beau cadeau. Donc je vais pas le tenter.
0: Applaudissements s'il vous plaît.
2: Bravo.
1: Merci beaucoup.
3: Bravo, Aurélie.
0: Profite bien Aurélie, tu vas refaire toute la garde robe d'Océane, la tienne également, celle de ton frère également, de ta sœur, de ta mère également, celle de ton oncle et de ta tante également.
1: Faire plaisir à tout le monde.
0: On te fait un gros bisou, merci d'avoir
1: joué. Merci, bisous.

0: C'est la journée des enfants, c'est mercredi. Les enfants sont prioritaires sur Énergie. Envoyez-moi vos messages vocaux sur mon Insta. C'est Louis Énergie tout attaché. Et je vous fais un coucou, on vous passe en direct.
1: Bonjour, je m'appelle Hugo, j'ai 9 ans, je reviens du karting. Bisous à votre équipe, bye bye.
2: Karting, c'est incroyable.
0: Ça va, ça se passe bien le mercredi après-midi.
3: C'est un futur champion de Formule 1, ça, je vous le dis.
2: Il y a les moyens pour les activités du mercredi après-midi. Hein,
0: j'ai dit. La petite allée à l'équitation.
2: Ah ouais.
0: Et ça roule, hein.
2: Ah oui, là.
0: Ça va, il n'y a pas de problème pour mettre du gasoil, hein.
2: C'est pas les crampons à 20 balles chez Decathlon, hein, je le dis.

0: beaucoup l'équipe, j'espère que vous allez tous très bien. Je vous écoute tous les jours, merci d'être là quand je rentre du collège. C'est vous qui me remettez le sourire quand je finis à 17h. Et je voulais en profiter pour faire une dédicace, petite dédicace à Lali. Lali, je t'aime, voilà, bisous à tous.
1: Oh, oh c'est trop mignon.
2: Et par contre, elle est en cours parce qu'elle chuchote. Elle doit être en cours, elle a enregistré le message en cours, c'est sûr.
1: Mais non, elle a fini à 17h.

0: c'est le jour des enfants, c'est mercredi après-midi sur NRJ. Les petites têtes, vous êtes prioritaires, vous m'envoyez vos messages sur mon Insta Louis NRJ et on fait de la radio ensemble.
1: Coucou Louis, moi je reviens du foot, j'attends ma soeur, ma grande soeur. J'aimerais bien qu'on fasse un jeu pour un jeu d'enfants.
0: Ouais.
2: Oh ma vie.
1: Des jeux d'enfants.
2: Bah, on va faire ça. T'inquiète pas.
0: Mais qu'est-ce qu'on fait?
2: On peut faire. Colin Maillard.
3: Ah oui, je pensais au hypoglouton.
0: À la radio?
3: Ah oui, c'est vrai que c'est pas compliqué. Ouais, j'avais oublié qu'on était à la radio.
0: Ouais, je voulais faire un 2, 3 soleil, pareil, on peut pas, quoi. Bah, on peut essayer si vous voulez.
2: Oui, on peut, ouais.
0: 1, 2, 3 soleil. Bah, c'est nul du coup.
3: Ouais, attention quand même.
0: Bon, en tout cas, bisous. Il y a un autre message, tiens, je vous fais écouter. C'est les enfants de Anaïs qui m'ont envoyé ça.
4: Bonjour. Est-ce que vous pouvez mettre animal de 4 sailles? Au revoir, s'il vous plaît.
2: Ah, bébé.
0: Qu'est-ce que tu veux que je réponde à ça? Oui,
2: oui, oui.
0: 4 sailles, c'est ce qui arrive maintenant sur NRJ. Envoyez-moi vos messages vocaux sur mon Insta toute l'après-midi. Et vous faites de la radio. C'est Louis NRJ tout attaché.

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0: C'est Kenzo, j'ai 9 ans et avec ma maman et ma petite soeur, on est sur la route pour faire mon sport, c'est du hockey sur glace et je suis gardien. Bisous, je vous aime tous.
1: Oh la bagarre.
2: Ah ouais, mais depuis tout à l'heure surtout j'ai des messages de foot, de gym, de danse, j'ai pas eu hockey sur glace encore.
1: C'est trop bien, c'est trop stylé comme sport.
2: Ah ouais, envoyez-moi vos messages vocaux les petites têtes, c'est mercredi, c'est la journée des enfants, vous êtes prioritaires aujourd'hui. Vous faites un message sur mon Insta, c'est Louis Energy, voici Olivia Rodrigo maintenant.

0: Je rentre du zoo avec ma petite sœur, ma maman et ma mamie. Je vous fais plein de gros bisous. Mouah.
1: Merci pour ton message.
2: Des bisous qui piquent de mamie.
3: Ah, bah non, Pierre.
2: Mais c'est vrai.
3: Cela dit, ça me rappelle un peu des souvenirs.
2: Oui, les bisous de mamie, ça pique.
1: Envoyez-moi vos messages vocaux, c'est mercredi, c'est la journée des enfants. Vous passez en direct avec moi sur Énergie. C'est Louis Énergie, tout attaché sur Insta pour me faire un vocal. Je vois Damien en standard qui rigole, bah ça te fait rire. Voici

0: Énergie, Lisa des Blackpink est notre invitée dans 20 minutes. Et avant, c'est le SAV de l'horoscope. Chaque jour, vous passez avec nous au standard et on essaie de voir si l'horoscope du jour colle vraiment à ce qui s'est passé pour vous aujourd'hui. Y a qui au standard? Allô?
1: Oui, bonjour, c'est Sonia.
0: Bonjour,
2: salut.
0: Sonia.
2: Salut Sonia.
0: Ça va, t'es d'où Sonia?
1: Salut à vous. Je suis de Castres.
0: Ok.
3: Oh, trop bien.
0: Quel est ton signe astro?
1: Bélier.
0: Alors pour tous les béliers qui nous écoutent, c'est votre moment, c'est votre SAV de l'horoscope. Vous allez aussi pouvoir comparer les signes et penser si vous connaissez des béliers autour de vous.
3: Ouais.
0: C'est quoi les dates de naissance, Marie?
3: 21 mars, 20 avril.
0: Voilà, allez, imaginez, on connaît forcément tous ces béliers. On y va par le SAV de l'horoscope.
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0: Je vais te lire trois signes, Sonia. Il y aura travail, amour, argent, pour voir si l'horoscope colle avec vraiment ce qui s'est passé aujourd'hui. Mais avant, ils sont comment les béliers, Marie?
3: Bah, les béliers, ils ont un peu la tête dure. De toute façon, c'est les animaux à cornes, pardon, mais c'est ça. Sonia, tu es d'accord avec moi? Vous avez un peu la tête dure?
1: Ben, moi, non. Mais mon chéri te dira que oui, je suis très têtu.
3: Oui, voilà. Bah, voilà, c'est typiquement les béliers qui agissent comme ça, donc vous êtes têtu. Mais par contre, vous êtes courageux, vous êtes dynamique et vous êtes sincère. Et ça, c'est trop bien.
1: Ah, ça, c'est la vérité, par contre.
3: Voilà.
2: On dirait les mauvaises voyantes. On est d'accord que c'est ça? Bah non, moi non, pas du tout.
3: Mais si, elle a dit qu'elle n'importe pas, mais son mari dit oui.
2: Voilà,
1: on était honnête, il n'y a pas de souci.
0: Voilà. Sonia, on y va, je commence donc avec travail. Je sais pas ce qu'il avait, le gars qui a écrit l'horoscope du jour.
2: Ah,
0: mais les phrases, elles sont folles.
2: Ah ouais, ouais.
0: Ah, franchement, là, c'est monstrueux. L'horoscope des béliers. Travail. C'est trop injuste. Il ne vous manque que la coquille d'œuf sur la tête pour vous convertir en véritable Caliméro.
2: Oh, oh là!
3: Il est ravagé. Il était au bout du rouleau quand il a écrit ça, je pense.
2: Ah, il est pas content.
0: Qu'est-ce qu'on en pense?
1: Non, je ne suis pas trop Caliméro quand même. Je ne suis pas quelqu'un qui se plaigne, au contraire. Toujours positive et toujours de l'avant. Donc non, pas du tout.
3: Bah oui.
0: Bon, on le valide pas celui-là.
1: Non. Ok.
0: Très bien, bah, c'est pas grave. On passe à amour. Amour. L'horoscope d'aujourd'hui, les béliers. Un événement va venir perturber votre stabilité émotionnelle. Méfiez-vous des apparences. Ah, c'est Secret Story, le truc.
1: Ah ouais, là, ça, c'est sûr, ça fait un peu râler, mais moi, mon chéri, il a reçu un message d'une fille, ça m'a pas très plu, et c'est parti en dispute.
3: Ben, t'as bien raison, Malsonia, prends-lui la tête, c'est quoi ça?
0: C'est bon, un événement va venir perturber votre stabilité émotionnelle, oui, ça marche.
1: Voilà,
3: oui, ça marche.
1: Du coup, ça fait ça.
2: Bah c'est fou, c'était quoi le message? Bah, ça se trouve, c'était juste bonjour.
1: Ah non, en plus, c'était rien de particulier,
2: ah, mais
1: c'est juste, voilà, la cachotterie, quoi.
3: Il a caché, il avait pas la cachée. Voilà.
1: C'est ça.
3: Si tu caches, c'est qu'il y a un truc bizarre.
1: Voilà, sinon, si on cache pas, on dit les choses, on reste ouvert et on partage.
3: Voilà. Moi, tu me dis si tu veux que je fasse un genou.
2: Les deux folles du bus, là.
0: Et Pierre, on dit rien.
2: Non, on dit rien.
0: Vous avez raison, mais on dit rien.
2: Vous avez raison.
0: On passe à argent. L'horoscope du jour, les béliers. Voici l'horoscope du jour correspond à ce qui s'est passé pour vous aujourd'hui. C'est le SAV de l'horoscope avec Sonia qui est avec nous au standard. Argent. Tout va bien niveau finance. Et vous saurez le fêter en vous faisant plaisir.
1: Ah non, alors non, pas possible. Là, on met le gasoil et là, on a mal. Donc non, on ne peut pas fêter quoi que ce soit à ce moment.
2: Ah oui,
0: c'est vrai.
2: Mais il n'y a même pas une petite dépense où tu t'es fait plaisir?
1: Non, là, actuellement, on ne se fait pas trop plaisir. Non, on essaye de survivre, mais on ne se fait pas trop plaisir.
3: Mais t'as raison, il y a tout qui coûte cher. C'est insupportable, ma Sonia, t'as raison.
1: J'ai fait plaisir à mon beau-père, j'ai offert un café. Il était hospitalisé, mais même le café, il m'a fait mal. Il coûtait 2 euros, quoi, la machine.
2: Ouais, oh là, le café à 2 balles, ça fait mal.
0: Et café de machine, là, de station-service?
1: Ouais, ça tout à fait.
2: Ah, je suis sûr qu'à l'intérieur, c'est du soluble.
1: Oh,
0: mais c'est sûr, c'est ça.
2: Ah ouais, c'est pas du grain. C'est
0: sûr. Même la touillette, elle est pas calée, ça se fait. Des bisous, Sonia. Merci d'avoir joué, enfin d'être passé avec nous.
1: Merci à vous. Bonne journée.
0: Si vous voulez que votre signe astro tombe, vous me faites un message vocal sur mon Insta, c'est Louis Energy. Il y a Slimane qui arrive pour les hits. Il y a aussi Britney Spears et Lisa des Blackpink est notre invitée dans un instant. À tout de suite.
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1: L'équipe, je vais vous raconter une anecdote où vous ressortir une déclaration de star, mais il va vous manquer une info.
2: Ok.
1: C'est à vous de la retrouver.
2: Allez.
1: Et pour ça, bien évidemment, vous pouvez me poser toutes les questions que vous voulez, vous jouez vous aussi dans la voiture. La première. Au début de sa carrière, Kenji Girac a expliqué être comme un fou quand il écoute ce type de chanson. À votre avis, de quelle chanson s'agit-il ?
3: Est-ce que c'est de la country ?
1: C'est pas de la country.
3: Ok.
2: Est-ce que c'est du rap ?
1: Non, c'est pas du rap.
2: Ok.
3: C'est un style de musique ou pas ?
1: C'est pas un style de musique.
3: C'est pas genre les chansons de Patrick Sébastien, quoi.
1: Alors, arrête, parce que déjà le toc-toc il me rend en ce moment-là.
4: Je le vois pas.
2: Ah non ! Sur la mort en tête.
3: Sans pitié.
4: Qui c'est qui est là ?
3: Sur TikTok, je le vois tout le temps, j'en peux plus.
1: Non. Je vous le dis,
3: ouais.
1: Kenji a expliqué être comme un fou quand il écoute ce type de chansons, les siennes.
2: Ah ouais, oui, bah comme nous. Bah,
3: c'est marrant.
1: Il a dit, je suis comme un fou quand j'écoute une chanson de moi-même, ça me donne envie de continuer, d'écrire et de composer encore plus.
3: Donc c'est son premier fan, quoi, finalement.
1: Voilà.
3: Oui, bah écoute, et... il en faut un, hein, au bah départ.
1: Ouais. Il est bien.
2: On n'est jamais mieux servi que par soi-même.
1: On continue. Selon Karl Lagerfeld, ce vêtement est un signe de défaite et démontre que vous avez perdu le contrôle de votre vie.
2: Oh là là, est-ce que c'est les Crocs ?
1: C'est pas les Crocs.
3: C'est okay. Les Bob ?
1: C'est pas les Bob.
2: Mmh. Est-ce que c'est les Marcel ?
1: C'est pas les Marcel, ça revient à la mode, les Marcel.
3: C'est un accessoire ou c'est un vêtement ?
1: C'est un vêtement.
3: Un vêtement ?
2: Est-ce que c'est un truc pour faire du sport ?
1: Oui.
2: Jogging.
1: Les jogging, bah, oui, exactement, oui. Bonne réponse. Les pantalons de jogging sont un signe de défaite, c'est ce qu'il a dit. Hein.
3: Non, mais
1: vous avez perdu le contrôle de votre vie, donc vous sortez en jogging.
3: Mais c'est tellement confort.
2: Après, vraiment, Karl, je crois qu'il s'habille tous les jours pareil. Donc, mais bon, c'est un mec de la mode, je peux mais pas.
1: C'est vrai qu'il avait toujours la même tenue.
3: T'as Karl Lagerfeld, là ?
2: J'ai dit Karl.
3: Oui, t'allais le tailler, genre.
2: J'allais
3: sur la mode.
2: Le tailler, mais j'ai eu peur qu'il revienne vers moi. Donc,
1: je comprends, bien sûr. Allez, on termine avec Céline Dion.
3: Ok.
1: Céline Dion affirme ne pas fumer, ne pas boire et ne pas se droguer, mais elle avoue aussi avoir un autre vice. À votre avis, de quel vice parle-t-elle ?
3: Est-ce que c'est un truc interdit par la loi ?
1: Non, pas
3: non,
1: du tout.
3: Okay.
2: Est-ce que c'est les jeux d'argent, elle, qui fait beaucoup de résidences à Las Vegas, genre casino et tout ?
1: Elle est sortie de scène, tout sur le rouge. Non, c'est pas ça.
3: C'est les armes à feu ?
1: Non, plus. Non,
3: c'est vraiment, je sais pas.
1: C'est totalement
3: c'est
1: légal.
3: C'est totalement légal. Bah oui,
1: c'est le shopping.
2: Ah, j'aurais pensé à de la nourriture, oui. Du coup.
1: Elle a dit, je ne bois pas, je ne fume pas, je me drogue pas, je fais du shopping.
3: Ah ouais, bah c'est ce qui coûte le plus cher.
2: Moi, je suis Céline, en fait.
3: C'est ce qui coûte le plus cher, le shopping, de toute façon.
2: Ah, pour Céline Dion, oui, je te confirme. Ouais.
1: Il sera notre invité vendredi sur Énergie, veille du lancement de la Starac. La nouvelle saison, ça commence ce samedi. Voici Moziman maintenant. Et elle est notre invitée, elle arrive dans moins de 10 minutes. C'est Lisa des Blackpink qui est avec nous sur Énergie. Bon retour.

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1: Il est notre invité vendredi sur Énergie et dans moins de 10 minutes, c'est elle. Lisa des Blackpink. Et avant, il y a Laura qui est avec nous au standard. Salut Laura.
2: Salut.
1: Ça va ?
3: Oui, ça va et vous ?
1: Ouais, super. T'es d'où Laura ?
3: Je suis en Vendée de Fontenay-le-Comte.
1: Ok, magnifique. Sois la bienvenue sur Énergie. Laura, avec toi, on va jouer au jeu des 3 hits. Est-ce que tu es prête?
3: Oui.
1: Alors, je précise que Laura joue au standard, mais vous toutes et vous tous qui nous écoutez, vous jouez aussi.
2: Oui.
1: Parce que c'est un jeu où vraiment tout le monde peut jouer.
4: 3 hits que vous connaissez par cœur. Vous les avez tous déjà chantés. Mais lequel est arrivé en premier?
1: Ça va être à toi de Laura nous dire quels sont les titres qui sont sortis avant les autres. Le premier, c'est celui-ci, ce classique.
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1: Aujourd'hui, on commence avec Garou et Céline Dion.
3: C'est Garou et Céline Dion. Oh là, ça fait longtemps, ça.
1: Eh ben, on est en 2001. Ok, donc on part. Ce jeu des 3X se base sur 2001.
3: Ok, on se base sur 2001. Voilà. D'accord.
1: Maintenant, je te fais écouter le deuxième hit. Est-ce qu'il est sorti avant 2001 ou après 2001? Bonne chance.
3: Ah, avant ou après 2001.

0: réponse, Laura.
1: Jason Derulo.
0: Pardon, excusez-moi, c'est, je suis obligé de le faire.
2: Rechute.
0: Non, j'ai rechute. Mais est-ce que c'est sorti avant 2001 ou après 2001?
3: Je dirais après, ça c'est plus jeune, ouais, donc après 2001.
0: Laura, détends-toi, tout va bien, j'ai l'impression que t'es un petit peu tendue. Laura, tu hyperventiles.
2: Je rappelle qu'on joue toujours pour cette villa sur la Côte d'Azur.
3: Ça me va.
0: Laura, c'est une bonne réponse. Jason Derulo, HSI, c'était en 2009. C'est maintenant que ce jeu des 3 hits se corse.
3: Ok.
0: On a Garou, Céline Dion en 2001.
3: Oui.
0: On a Jason Derulo, Watch Asai en 2009.
1: Jason Derulo.
0: Okay. Bah non, je te fais écouter le troisième hit de ce jeu des 3 hits.
3: Ok.
0: Est-ce que c'est sorti avant 2001, entre 2001 et 2009, ou après 2009? Bonne chance.
3: Ok.
0: Vous jouez aussi.
3: Ça marche. Merci. On écoute.

0: C'est ma
1: c'est
0: clémence.
1: Pareil, je dirais après 2009.
2: Donc ça ferait Céline Dion, Garou 2001, Jason Derulo ouais. 2009, Macklemore.
1: Et l'autre après 2009.
2: Attends, j'ai encore envie de l'entendre une dernière fois. Donc ça ferait Garou, Céline Dion 2001.
1: Oui.
2: Jason Derulo 2009.
3: Jason Derulo.
1: Oui.
2: Et Macklemore 2012.
1: Oui.
2: T'es sûr que Jason Derulo.
3: Oui, Jason Derulo
2: 2009.
1: Non.
2: Ok. Laura.
1: Oui.
2: C'est la bonne réponse.
0: Bravo.
2: Macklemore 2012.
3: C'est après quoi?
2: C'est après Jason Derulo. Laura, des bisous, merci d'être passé avec nous.
1: Merci.
0: Bisous Lolo.
2: Des gros bisous. J'adore ce que vous croyez à chaque fois. Elle est notre invitée dans 3 minutes. Elle est avec nous. Lisa des Blackpink a choisi Énergie et c'est après Pile et Mauvais Joe.

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1: Et elle est notre invitée, Lisa est avec nous, c'est notre invitée. Hi Lisa, bonjour, comment tu vas?
2: Hi, how are you?
3: I'm good.
2: Elle va très bien.
1: Tu parles français un petit peu?
2: Do you speak a little French?
1: No.
2: You understood that though.
3: Yeah, yes.
2: Elle a compris, mais elle a dit non.
3: A little bit, but
4: croissant,
3: no, actually
4: croissant, croissant, beret, non, tout ça.
2: Baguette.
1: Baguette. Bonjour, bonjour, it's okay.
3: Yes, yes, of course it's okay.
1: Okay.
3: Yeah, yeah, yeah. A little bit.
1: Croissant, do you know croissant?
3: Yes, I love croissant.
1: Yeah, okay.
3: Yes. I just had it in the morning.
2: Ah voilà, au petit déj aujourd'hui. Pas plus tard qu'aujourd'hui.
1: Perfect. Me too.
3: Every day.
1: Yeah, every day.
3: Yeah, why not, right?
1: Comment? Croissant and coffee.
3: Oh, just black coffee?
1: Yeah.
3: Oh, okay.
1: Lisa, on est super contents de te recevoir sur LRG. On t'a connu, bien sûr, avec Blackpink. Clairement, un des plus gros groupes de K-pop du monde, The Girls Band Blackpink, qu'on vous a beaucoup passé sur LRG, qu'on a beaucoup écouté, nous aussi, dans cette équipe.
4: On adore.
1: Et là, t'es de retour en solo, avec notamment Sawadika. Nouveau single, l'EP est prévu d'ailleurs bientôt, hein, le jour des LRG Music Awards, ça sort le 23 octobre prochain. Alors, t'es retourné à Bangkok pour tourner le clip de ce hit, Sawadika. Est-ce qu'il y a un endroit là-bas où tu redeviens instantanément juste Lisa et pas Lisa des Blackpink, la superstar mondiale que tout le monde connaît dans le monde entier?
3: Yeah, pretty much. Yeah, it's pretty chill there, and I think like my Thai fan, they really, you know, they respect my boundaries and everything. So it's always nice to go back home.
2: Oui, c'est toujours bien de rentrer à la maison, mais elle dit qu'en fait les fans ils respectent vraiment un peu les limites et tout, donc elle peut très bien se balader, aller dans les magasins, tout ça. C'est chill, quoi.
1: Tu viens, là, t'es en France en ce moment. Est-ce qu'il y a un endroit que t'aimerais découvrir particulièrement en France? Est-ce que, je sais pas, t'as découvert déjà Paris? Est-ce que t'es peut-être déjà allé dans d'autres endroits?
3: I feel like there is a lot of places that I need to discover, yes, for sure. I don't know.
2: Elle dit qu'il y a encore des endroits qu'elle aimerait bien qu'on lui fasse découvrir,
3: quoi. Outside from Paris.
1: Okay.
3: That much. So I would love to, you know, explore more outside of Paris.
2: Elle n'est jamais vraiment sortie de Paris, donc pourquoi pas, oui, faire d'autres villes ou explorer un petit peu en dehors de Paris.
5: Oui, parce que là, tu es là pour la Fashion Week.
2: You were here for Fashion Week, right?
3: Yes.
2: Ouais.
3: Yeah. And this.
5: Ça se passe à Paris.
1: Yes. And
3: so that's Paris.
5: Et nous, yeah. Pardon.
3: And us, of course.
2: Bah oui.
4: Après, les catacombes, c'est sympa.
2: Ouais, very
3: oh my god,
2: cool.
3: I heard about that.
2: It's real, it exists.
3: Yeah, I'm scared of
2: ghosts
3: and everything, so I'm not sure that I would like to go.
2: Peut-être pas les catacombes, du coup, ouais, non.
1: Lisa, je vais t'emmener au Mont-Saint-Michel. Ça sera
2: He's
1: beaucoup plus...
2: He's gonna take you to Mont-Saint-Michel, which is a beautiful area in France.
3: I see it. It looked like a Disney.
5: Yes.
3: Place. I went there with my mom.
2: Oh, you did?
3: Yeah, earlier this year.
2: Ah, bah, elle est allée avec sa maman cette année déjà.
1: Ah, perfect.
5: Yeah. Bah, le château de réponse.
3: Where else?
2: Oh, it's Rapunzel's castle. It looks like Rapunzel's castle.
3: It was so pretty.
2: Voilà.
3: So pretty.
2: Bon, bah, elle est allée.
3: Like a fairy tale.
2: Voilà.
3: Yeah.
1: C'est vrai que c'est comme le château de Disney, mais en Bretagne.
4: Oui, c'est vrai.
1: Oh là là, attention. Normandie.
3: Except it's not a Disneyland.
1: Lisa des Blackpink était notre invitée sur NRJ. Merci beaucoup Lisa d'être passée nous faire un coucou cet après-midi sur NRJ en ce mercredi. Ça nous a fait plaisir de faire un bout de la route du retour avec toi. Il y a un autre invité qui arrive bientôt dans deux jours. Bon, je pense pas que Lisa connaisse. Do you know Star Academy?
5: Bien sûr qu'elle connaît.
4: Tout le monde connaît la Star Academy.
5: Évidemment.
1: Moziman, monsieur le directeur de la Star Academy, c'est lui qui sera notre prochain invité sur NRJ. C'est vendredi. La nouvelle saison commence samedi, donc vendredi après-midi, il sera là.
5: Eh oui.
1: On va le questionner un peu sur la nouvelle saison qui débarque.
5: Oh, et samedi, on va bien regarder tous ensemble le Prime.
4: Et sur ce qu'il y a dans son bureau aussi de directeur, on aimerait savoir.
1: Moi, c'est ça, je veux savoir un peu les potins, tu vois. A tout de suite sur LRG, on est là jusqu'à 19h comme chaque jour.
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0: J'ai 9 ans et je fais de la danse. Gros bisous à toute l'équipe.
1: Merci Claire pour ton message.
2: Incroyable.
1: Oui, c'est quoi, avec Marie, on est allé au camping l'été dernier faire une émission avec le Super Show Énergie.
3: Oui,
1: avec
3: d'accord.
1: Charlie.
3: Je comprends mieux.
2: Ah bah trop bien, trop mignon Claire.
1: Bah les enfants, envoyez vos messages vocaux, vous êtes prioritaires aujourd'hui, c'est mercredi, c'est la journée des enfants. C'est que les petites têtes qui passent sur Énergie, vous me faites un message sur mon Insta, c'est Louis Énergie tout attaché et faites comme Claire, il y en a qui rentrent de la danse, tout à l'heure on a eu du hockey sur glace.
3: Oui, oui. C'est vrai.
2: Ah oui, si vous avez des sports un peu niche, dites-nous.
1: Oui, allez-y. Estelle arrive et voici Maïl est maintenant sur Énergie.

0: aujourd'hui, on est allé au centre aéré ce matin. Et maintenant, on dépose ma sœur à la gym. Bisous.
1: Bisous.
2: Gros bisous. Les centres aérés, c'est vraiment, ça dépend des villes où t'es et tout, mais en général, c'est très stylé.
1: Oui, c'est trop bien les centres aérés.
2: Ouais.
3: J'ai jamais été moi en centre aéré, j'ai pas eu cette chance.
1: Et tu vois, c'est pour ça que t'aimes pas les autres, Pierre.
3: Oh là, bah,
2: oh là,
1: qu'est-ce que tu vois, t'as manqué de centre aéré et de colonies de vacances. Moi, j'en ai fait beaucoup, je te dis. Voici l'imitation énergie.

0: Vendredi, Moziman sera avec nous sur NRJ, veille de la nouvelle saison de la Star Academy. Et là, aujourd'hui, c'est la journée des enfants. On a dit que toutes les petites têtes pouvaient nous faire un petit message sur mon Insta, Louis NRJ, et vous passez en direct.
1: Bonjour, c'est Jade et Hugo, 9 ans et 2 ans, qui vous écoute dans la voiture. Et on vous fait des gros bisous.
2: Ah oui,
0: bisous.
2: On n'a pas intérêt à dire des bêtises, là. 2 ans, on est calme, hein.
0: C'est pas notre genre. Envoyez-nous vos messages vocaux, vous êtes prioritaires, les petites têtes, c'est à vous de jouer. Louis NRJ, tout attaché sur Insta. Voici This Is, vous l'avez connu avec la Boss Lady, avec Théodora sur NRJ, avec Mélodrama. On s'écoute Maniac maintenant, et juste derrière le classique de DJ Antoine, c'est NRJ. Bon retour.

0: C'est Énergie que vous écoutez. Qu'est-ce qu'on est bien avec vous chaque jour pour terminer la journée. On rentre à la maison. Il y a le classement de la hitlist Énergie qui arrive à 19h avec Marine. Le classement des 40 plus gros hits qu'on doit connaître. Marine, oui, qui est déjà là. Elle est en train de préparer son classement.
1: Ah oui, là, c'est.
2: Ah ben,
1: c'est
2: oh là là,
1: c'est bon.
0: On y va pour la liste auditive.
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0: C'est quoi, Marie, une hallucination auditive?
4: C'est quand ton cerveau croit comprendre les paroles d'une chanson et en fait, c'est pas du tout les vraies paroles.
0: C'est ce qui est arrivé à Marika qui m'a fait un message sur mon Insta, Louis Énergie. Si vous aussi ça vous arrive, n'hésitez pas, écoutez ce que Marika entend.
5: Salut Louis, salut l'équipe Énergie, c'est Marika. J'ai une hallucination auditive sur le titre Birds of a Feather de Billie Eilish.
0: Ok, Birds of a Feather.
2: Birds of a Feather.
0: C'est ça. On l'a beaucoup passé sur Énergie celui-là quand même.
4: Ouais.
0: Écoutez ce que Marika entend du coup sur ce titre de Billie Eilish.
5: On entend « Ouais, tu sens fort le chien ».
0: Alors voilà.
2: Attention.
0: C'est un mot qu'on n'a pas le droit de dire à la radio,
4: non.
0: J'ai coupé la fin.
4: Ça, c'est illicite, ouais.
0: C'est de la Marie-Jeanne.
4: Marie-Jeanne, ouais. Exactement. Voilà. Très chouette femme.
0: Ta voisine, hein, c'est ça.
4: Ma grande-tante.
0: Ta grande-tante, bien sûr.
2: Ne confondons pas, s'il vous plaît, c'est important.
0: Donc écoutez.
5: On entend « Ouais, tu sens fort le chien ».
0: Voilà. Allez, c'est parti.
4: Mais ça marche, c'est ça qui est terrible.
2: Je trouve que le mood de la musique va bien aussi avec le sens de la phrase.
0: Je suis d'accord avec toi.
2: Enfin, je suis pas du tout consommateur et pas du tout. Enfin bref, vous
4: moi
2: avez compris, il faut pas
4: tu
2: le faire.
4: Et moi,
2: je
4: consomme pas ma
2: grande-tante.
4: Ah oui, d'accord.
0: Allez, vas-y, on va se chanter.
2: Allez, ouais, c'est terrible.
0: Attention.
2: Ouais, tu sens fort le Marie-Jeanne.
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0: Elle est là. Adèle Cassillon arrive sur Énergie pour la suite des hits.
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0: Le classique déconne qui fait plaisir pour terminer cette journée. Bienvenue sur Énergie. Vous venez peut-être tout juste d'arriver. Nous, on va vous laisser entre de bonnes mains, comme chaque soir. C'est avec Marine pour la hitlist Énergie. Ça va, Marine?
1: Bah, ça va très très bien. Je vous accompagne jusqu'à 21h.
0: Avec le classement?
1: Oui, le classement de la hitlist Énergie. Est-ce qu'on se ferait pas le petit récap de la veille?
0: Ah, si.
2: Allez.
1: Alors, troisième.
0: Ouais, voilà, si on peut pas se faire les 40, c'est cool.
3: Oui, c'est ça. On peut pas commencer
0: au troisième.
1: On va en faire que 3 alors.
0: Ah, nickel.
1: Troisième, Eva.
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0: On va passer chez Grand Frais, c'est pour ça.
2: Ça
0: ferme à 30, donc j'ai
2: un histoire.
3: 3 baguettes achetées, une offerte.
1: Bon, bah, deuxième, 4 failles.
0: Il m'arrive la chair à 19h, t'as moins 50.
3: Oui, c'est ça, hein.
0: Ouais, sur les quiches aussi, les quiches.
3: Bah, en fait, il est quiche, t'as moins 50.
1: Et premier, Moziman.
0: On en est fier, je pense.
3: Sandwich au poulet aussi. Il a du midi.
1: Est-ce que vous n'allez pas écouter là?
0: Si, bien sûr, Eva.
2: Évidemment.
0: J'ai Eva et Moziman, c'est qui va
2: faire le goût. 4 failles.
0: Allez, on y va pour le classement de la hitlist Énergie. C'est parti.
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1: Jusqu'à 21h, on est parti, Marine, avec vous, avec le classement des 40 hits à absolument avoir dans sa playlist. 40e, c'est Joker sur Énergie.

0: Super compact dans la voiture avec le classement de la Hitlist Energy, le classement des 40 hits à absolument avoir dans sa playlist. Il gagne deux places, il est 37e, Teddy Bear. Et pour la 38e place, c'est Mauvais Joe sur Energy.
1: 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J'entends Mauvais Joe par-ci, Mauvais Joe par-là. 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
1: Énergie, on est ensemble jusqu'à 21h. Et ben oui, parce que jusqu'à 21h, j'ai le classement des 40 hits à absolument avoir dans sa playlist. J'ai que vos stars préférées. À la 36e place, on a Bormin. Et 35e, il gagne une place. C'est Julien Lip qui sort d'ailleurs son nouvel album le 16 octobre. Ça va s'appeler Naufragé la suite. Et évidemment, vous pouvez déjà le précommander. Donc on y va. Illico presto. En attendant, ça se passe sur Énergie.
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0: Énergie, c'est Marine. Bah ouais, moi je suis là avec 40 hits, les 40 hits à absolument mettre dans sa playlist. J'ai que vos préférés, j'ai que des stars. À la 31e place, on a Tame Impala. Ensuite, Long Léa qui gagne 3 places, ils sont 30e et 29e, Naïka sur Énergie. Et je vous le dis, le numéro 1 arrive avant 21h. Bougez pas, ça se passe ici sur Énergie.
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48, peut-être que ça rend du taf tranquillement, peut-être que ça fait à dîner. Bah, je suis là avec vous, avec le classement de la hitlist énergie, le classement des 40 hits à absolument avoir dans sa playlist. Que des stars. 26e, c'est Adela. Et 27e, c'est...

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Le classement jusqu'à 21h, c'est la hitlist énergie avec à la 17e place Tovlo Stromae et 18e, c'est Joseph Kamel et Vita. Ils étaient les invités hier du 16-19. Si vous avez manqué ça, c'est dispo en podcast sur energie.fr. Je veux plus.

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1: Évidemment. Énergie, on est ensemble jusqu'à 21h. Bah ouais, Marine, avec vous, je vous accompagne en rentrant du taf, peut-être chez vous, tranquillou, avec la hitlist énergie. C'est le classement des 40 hits à absolument avoir dans votre playlist. Je vous dis, j'ai que des stars, j'ai que vos préférés. À la 16e place, ils en gagnent deux, c'est Offenbach. 15e, on a Slimane. Et 14e, Ugel. Et oui, ça se passe ici sur énergie.
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0: Énergie, on est ensemble. Marine avec vous, avec le classement de la hitlist Énergie, le classement des 40 hits à absolument avoir dans sa playlist, avec à la 11e place Ariana Grande. Ça y est, on rentre dans le top 10. Il gagne 9 places, c'est Mauvais Joe 10e, et 9e c'est Manon Lisa qui vient de poster dans son canal Instagram la cover de son nouvel album qui sort le 20 novembre. Allez voir, c'est beaucoup trop mimes.
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Énergie, ça y est, petit à petit, on se rapproche du numéro 1 de la hitlist Énergie. Qu'est-ce que c'est? C'est le classement des 40 hits à absolument avoir dans sa playlist. Et là, on est parti 6e, BTS, Farruko, Steve Aoki sont 5e. Et à la 7e place, c'est Estelle sur Énergie.

0: Oh bah quelle surprise, Katsai numéro 1 de la hit list énergie. Elle perd toutes les semaines, qu'est-ce que vous voulez que je dise?
1: Elles sont venues.
0: Que des stars.
2: Retour. Tu les as déjà rencontrées, les 4 size?
0: Pas encore.
2: Tu sais que Charlize a déjà vu les 4 size?
0: Trop stylé.
3: Ouais, c'est mes chippies.
2: Ouais, ouais, c'est mes copines.
0: Allez.
3: Je sais pas si elles seront là au NMA cette année.
2: Au Energy Music Awards, j'espère qu'on les verra.
3: Ah oui, c'est l'année dernière qu'on les avait rencontrées à Cannes, elles sont très sympas.
0: Trop stylé.
3: J'ai retenu aucun prénom. Parce qu'elles sont, elles sont très nombreuses dans le groupe et du coup j'étais là.
0: Ah, mais pareil.
3: Ce sont les 4 size. Après, non, les prénoms, je les avais pas. Bah, félicitations pour elle. En tout cas, ce soir, numéro 1 de la Hitlist Energy. Bisous Marine, à demain
0: à 19h.
3: Demain, Marine. 21h tout pile, c'est parti les amis. Je vous dis ce soir. On a une soirée exceptionnelle. Vous tombez peut-être pour la première fois dans le Super Show Energy, ne vous y habituez pas. Ce soir, la soirée va être trop bien, ce sera peut-être pas le cas demain. En tout cas, ce soir, on va se marrer. C'est parti jusqu'à minuit en direct sur Twitch, sur YouTube et sur TikTok. C'est votre bande de potes, c'est le Super Show Energy. On y va.

0: Bonsoir.
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0: C'est parti, toute la soirée, toute la nuit, on est là pour vous donner de la force. Si vous êtes au boulot, si vous rentrez à peine à la maison, vous sortez du taf, merci de nous rejoindre tous les soirs. Bienvenue dans le Super Show Énergie, les amis, 21h minuit, votre bande de potes. Avec la petite nouvelle de la radio qui est là, elle s'appelle Jordi.
2: Eh oui.
0: Elle a mis un foulard ce soir.
2: J'en étais sûr, j'allais dire oui.
0: Il y a un gars qui a mis sur le chat, il a mis Jordi, on dirait une américaine ce soir.
2: Eh oui, et je reviens du Kentucky, il a un petit côté country.
0: C'est vrai, ouais, il y a un petit côté Texas.
2: J'adore.
0: Il y a un petit côté cowgirl, c'est bien. Ah, ça te va bien, Jordi. Ouais. Welcome in the Super Show, Jordi.
2: Merci, ça va bien, vous?
0: Ouais, ça va très bien. Est-ce que Thibaut va bien ce
3: ouais,
0: soir?
3: Ouais, ouais, je suis en pleine forme. Moi, je viens de manger un tacos 3 viandes, là. Charlie était très inquiet. Il se disait, est-ce que tu vas réussir à tenir jusqu'à minuit? Tu vas être fatigué, les amis. J'ai jamais été aussi en forme.
0: Ah,
3: bah
0: là,
3: comme
0: t'as,
3: ça,
0: t'as là. Eu ta dose non, de sucre. Hein.
3: Ah, mais là, je vous dis. Là, préparez-vous parce que je suis en très grande forme ce soir.
0: Ça va le bide avec le tacos 3 viandes?
3: Le bide, il me dit merci. Il me dit encore. Il me dit plus de frites.
0: Plus de viande.
3: Il me dit la sauce Biggie.
0: Ah, ça sent bien bon dans le studio.
3: Tout avec à l'heure en forme aussi.
0: Et moi, je suis très content de vous retrouver ce soir. Je vous dis ce soir, soirée exceptionnelle. Déjà, je vais vous révéler le classement du Top 100 DJ Mag.
3: Ah oui, c'était. Oui.
0: Et ça a été, c'est sorti, oui, sorti aujourd'hui dans la journée. Quels sont les 100 plus grands DJ du monde et surtout combien est-ce qu'il y a de Français parmi les plus grands DJ du monde?
3: Est-ce qu'il y a Morgan Nagoya, notre DJ Energy?
0: Spoiler, il n'y a pas Morgan Nagoya dans le classement. Mais l'année dernière, le numéro 1, il était français. C'était le DAF.
2: Bah oui. Bah oui.
0: David Guetta. On va voir, est-ce qu'il est toujours DJ numéro 1 dans le monde? C'est l'info avant le dodo qui arrive dans le Super Show Énergie. Il y a le jeu des rideaux qui arrive.
2: Oui.
0: Nouveau jeu qu'on va faire ce soir dans le studio. Vraiment, venez nous voir en live sur Twitch, sur YouTube et sur TikTok. On a installé des rideaux dans le studio. Et on va faire un petit jeu, l'équipe. Là, vous êtes contents. Vous risquez de très vite déchanter.
2: Il rigole.
0: On va faire le jeu des rideaux. Il y a deux rideaux dans le studio. Derrière un des rideaux, il y aura un truc cool.
2: Okay.
0: Et derrière l'autre rideau, il y aura un truc un petit peu moins cool.
2: Ouais, bah évidemment.
0: Et je vous ai préparé des trucs. Je suis trop content.
2: La tête, là.
3: Quand il est comme ça, là, quand il est comme ça, c'est qu'il vraiment il en sent.
0: C'est exactement pour ce genre de séquence que je fais de la radio.
2: Ah, ouais, vraiment.
0: C'est exactement pour ça. Donc venez voir les images, les amis, sur Twitch, sur YouTube et sur TikTok. Il y a déjà beaucoup de monde. Il y a qui, Jordi, ce soir avec nous?
2: Alors ce soir, il y a Valentine, il y a Aline, il y a Dexo, il y a Anton, il y a Aroutan, Amel, Endover, Wizgame, Oxo, Johanna, Solène. Enfin, ils sont encore très nombreux ce soir. Hein.
0: Merci d'être là les amis. Tout le monde, dès que vous mettez un message sur le chat, il arrive en direct dans le studio. On a un écran géant, on voit tous vos messages sur tous les réseaux. Vous tapez Énergie, vous allez nous voir en live. On a Eva, notre standardiste, qui est là aussi
2: bonsoir
0: ce soir.
2: Tout le monde.
0: Bonsoir Eva. Est-ce qu'on a déjà des gens qui nous ont appelés au 0870 42
2: ouais.
0: 48?
2: Ah ouais. Plein de gens, et il y a notamment Swan qui a 14 ans et qui voulait faire un battle de génération.
0: Arrête.
2: Contre Jordi.
4: Mais non, mais c'est une blague.
0: Ah, on l'avait fait une fois.
4: Tous les gosses de 12 ans de France en et fait, à un moment donné. Hein.
0: Il est là, Swan. Allô, Swan.
4: Allez, il est déjà couché.
2: Ah, j'ai entendu. Super.
0: Ah non, j'espère qu'il est pas parti se coucher.
3: Swan, t'es là?
2: Swan.
0: Ah, on entend.
5: Allô.
2: Ah, ah, ah, il est là.
0: Comment ça va, Swan? C'est Charlie.
5: Ça va bien.
0: Et toi, t'as passé une bonne journée?
5: Oui, ça va.
0: T'as quel âge, Swan?
5: 14 ans.
0: Mais en vrai, t'es un grand. T'as 14 ans ou 14 ans et demi?
5: 14 ans un peu et demi, je crois, à peu près.
3: Écart, 14 ans écart.
0: Ah, mais c'est bien, c'est important.
4: C'est vrai que c'est important à leur âge.
0: Quand t'as 14 ans écart, t'es beaucoup plus mature que quelqu'un qui a juste 14 ans.
3: Bien sûr.
4: Ah oui.
0: Et Swan, tu voulais
5: jouer? Je suis...
0: Ouais.
5: Hein? Je suis pas très mature.
0: Bah, comme nous, t'inquiète pas, moi j'ai 27 ans, je suis pas mature non plus. Hein. Tu voulais jouer contre Jordi?
5: Oui, ah. La dinosaure.
4: Swan, moi je peux sortir sans tenir la main de ma mère, donc prenez
0: ça. Ça c'est le problème quand tu joues avec Jordi, c'est qu'elle se met extrêmement. Eh bien, si tu veux, Swan, je te crée un petit battle de génération, comme ça je te poserai des questions de vieille qui sont pour Jordi, et à Jordi je lui poserai des questions de jeune. Ça te va?
5: Ok.
0: Ah, ben c'est parfait, on va jouer. Merci mon pote Swan d'être avec nous ce soir et merci de nous suivre, les amis. Bienvenue dans le Super Show Énergie, comme d'hab. On est là jusqu'à minuit, il est 21h05, on est en direct. Et tous vos messages arrivent aussi sur l'écran géant dans le studio. Venez nous voir sur Twitch, sur YouTube et sur TikTok. On est là pour passer une bonne soirée, pour se détendre. Et c'est comme ça jusqu'à minuit, c'est le Super Show Énergie. Je pense à...

0: Mais sur Énergie, évidemment, tous les soirs dans le Super Show, on est là en direct avec Rihanna qui arrive, les amis. Ça, c'est du classique, ça. Rihanna et Disturbia qui arrivent pour vous dans le Super Show Énergie. On va essayer d'écouter Ugel. La soirée démarre très bien et on va se marrer jusqu'à minuit. On est là entre potes avec Jordi, Thibaut, moi c'est Charlie. Comme d'hab, c'est le Super Show Énergie.
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0: Et il y en a un qui va pas faire semblant aussi ce soir, c'est Sohan qui nous a appelé au téléphone. Sohan, il a 14 ans et ce soir, il voulait affronter Jordi à un choc des générations.
4: Aïe, aïe, aïe, aïe, aïe.
0: Toujours chaud, Sohan.
5: Ouais, je vais la battre.
0: Oh. Et je vais la battre en un mot.
4: Ah,
0: je vais la
4: bien.
0: Battre.
5: Je pense pas.
0: Alors les amis, va falloir choisir votre camp maintenant. Est-ce que vous êtes team jeune, team Sohan, 14 ans, ou est-ce que vous êtes team Jordi, 33 ans? Vous nous dites dans le chat, sur Twitch, sur YouTube et sur TikTok, tous vos messages arrivent en direct. Thibaut, moi, team Sohan ou team Jordi?
6: Aujourd'hui, je suis team Jordi à 100%. Je
4: la sens. On n'est pas si loin de l'âge.
6: Ouais, je la sens très bien, Sohan. Oui. Tu vas, ça va être énorme ton match. Mais je suis désolé, Jordi, aujourd'hui, elle va être exceptionnelle.
4: Merci Thibaut.
5: Ok.
0: Sohan. Sohan, c'est Charlie. Sache que moi, mon pote, je suis avec toi. Ah, on se lâche pas. On est entre gars. Ok. Nous, on est entre queen, Jordi.
5: Ok.
0: Nous allons faire un choc des générations. Sohan, tu as 14 ans. Jordi, tu as 33 ans. Tu es la plus vieille de l'équipe.
4: Oui, bah c'est bon. On va pas le rappeler 15 fois.
5: Pensez être les dinosaures.
6: Il est trop fort.
4: Sohan, calme-toi. Calme-toi.
0: Tous ceux qui nous écoutent, là, ils sont dégoûtés. En fait, ils sont aussi clashés par Sohan.
4: Ouais, mais bon, moi, j'ai eu un bac. J'avais des profs, des belles écoles. Ouh. Donc.
0: Sohan, écoute bien, je vais te poser des questions faciles pour une personne de 33 ans, mais dures pour toi qui a 14 ans. Et Jordi, je vais te poser des questions faciles pour quelqu'un qui a 14 ans,
4: ouais,
0: mais qui sont pas faciles pour quelqu'un qui a 33 ans.
4: Ok.
0: Je vais commencer avec toi, Jordi. Team Jordi dans le chat, il y a beaucoup de Team Jordi. Team Sohan, j'ai 13 ans, Nten qui nous dit ça.
4: Merci la Team Jordi.
0: Jordi.
4: Ouais.
0: Question de jeune. Que veut dire l'expression
4: arrête,
0: être boosté?
4: Pardon?
0: Être boosté. Genre, par exemple, on dit le Super Show Énergie, c'est trop boosté.
4: Être boosté, être en forme?
0: Est-ce que c'est ta réponse?
4: Non. Tu vas m'en détruire. Attends, être boosté, être hype.
0: Sohan, est-ce que tu sais ce que ça veut dire? Être boosté?
5: Bah, genre être assez fort, incroyable, hein, je pense.
4: Bah, c'est hype.
0: C'est hype. Je prends le point. Un point pour Jordi. Exactement. Être boosté, c'est être, c'est être cool, être stylé, ça passe bien.
4: Ok, d'accord. Ouais, bon, bah, jusque-là.
0: Question pour Sohan, 14 ans. Sohan, qu'est-ce que Jordi boit avant d'aller se coucher qui est un truc de vieux?
4: Il saura jamais boire avant d'aller se coucher.
0: Bah, c'est un truc. Que boivent les vieux, entre guillemets, avant d'aller se coucher?
4: Il est fou, ce gars.
0: Et Jordi fait partie de ces gens-là.
5: Du thé?
4: Bah oui, il va dire une tisane, banane.
0: Bah c'est ça, moi j'avais écrit tisane.
4: Ah bah c'est ça alors.
6: Pose cette suze,
0: Jordi. Du thé, on prend la réponse de Sohan.
6: Oui, on prend.
4: Oui,
0: partout, dans ce choc des générations entre Jordi, 33 ans, et Sohan, 14 ans. Bienvenue dans le Super Show Énergie, les amis, il est 21h11, on est en direct. Jordi.
4: Oui.
0: Selon le journal de Mickey.
4: Oh là là, ça me saoule.
0: Quel est le chanteur préféré des enfants?
4: Pas rigoler, mais je pense que je le sais.
0: C'est pas Jean-Jacques Goldman.
4: Non, je pense que c'est Soprano.
0: Sohan, est-ce que tu connais la réponse?
5: Non, là je connais pas.
4: Pour allez, Sohan
0: la bonne réponse était Soprano.
4: Non, ça je savais.
0: 2-1 pour Jordi. Sohan, question de vieille de 33 ans.
6: Quel bâtard.
4: Quel bâtard, ouais.
0: Et celle-là, elle est dure. Sohan, qui est Nathalie Simon?
4: Ah, mais c'est pour ça que tu m'as demandé tout à l'heure. Ah, il l'aura jamais.
5: Oui. Je sais même pas qui c'est.
0: Ah, bah ouais.
4: Aïe, aïe, aïe.
0: Ouais, ça m'étonne pas.
4: Ouais, t'as été
0: Sohan, à ton avis, qui est Nathalie Simon?
5: Une chanteuse.
4: Pas bête.
0: Pas mal. Jordi, qui est Nathalie Simon?
4: C'est une sportive, mais c'est surtout l'animatrice de Interville.
0: Exactement, c'est l'ancienne présentatrice d'Interville. 2-1 toujours pour Jordi. Attention, Jordi.
4: Sohan, je vais t'enterrer en fait. Je te le dis direct. Demain, même pas, tu pars en cours.
0: Alors, Jordi, écoute-moi bien. Si t'as la réponse là.
4: Ah, c'est bon, allez.
0: Écoute-moi bien. En direct, je me bouffe les couilles. Je le dis.
6: T'es malade, toi.
4: T'es malade.
0: Jordi, Pardon, excuse-moi, Swan, d'avoir dit un gros mot.
6: T'es fou.
5: C'est pas grave, hein.
4: J'aurais jamais.
0: Comment s'appelle le boss final de Minecraft? C'est pour ça.
4: Ok, ok. Bloc-notes.
0: C'était bloc-notes.
4: Mais non, je m'en doute.
0: Swan, tu sais comment il s'appelle le boss final de Minecraft?
5: L'Ender Dragon.
0: C'est l'Ender Dragon.
4: Oh, mais avec ça, tu vas pas loin dans la vie, en fait, Swan. Je te dis tout de suite. Hein. Ouvre des livres. Hein.
0: Sohan, nouvelle question. Dans ce choc des générations, pour qui tes parents vont voter au présidentiel? Non, j'ai connu la pompe.
5: Alors là, je sais pas.
0: Sohan, si tu réponds bien à cette question, je décrète que tu gagnes le choc des générations.
4: Oui, bah, bien sûr, on a gagné ça.
0: Sohan, très important, okay. Question de culture générale. Toi, t'as 14 ans, normalement, tu peux connaître cette réponse. Qui était le président de la République en 1992, année de naissance de Jordi?
4: Sache que moi-même, je ne le savais pas.
0: Swan, qui était le président de la République en 1992 quand Jordi est venu au monde?
5: Alors là, je sais pas du tout.
0: Tu le connais, c'est sûr que tu le connais. T'as déjà entendu son nom.
4: Essaye quelqu'un.
5: Non, j'allais dire Macron, mais non, du
0: coup. Ouais, non. Non, sinon, ça Macron. Ferait très longtemps qu'il
4: y ait. On a le même âge avec Macron.
0: Mais ressenti, oui. Oh, ça dénonce. Allez, tente un nom. Et pour l'instant, dans le chat, il n'y a personne qui l'a.
4: Ah non.
5: J'ai pas de nom qui vient en tête.
0: Allez, donne un président avant Macron.
4: Mais il n'en connaît même pas. Il rigole. Adélorent.
0: Non.
5: Ah non, là, c'est différent.
4: Il connaît, il a Adélorent.
0: La réponse était François Mitterrand.
4: Oui.
0: Tu le connaissais, Swan?
5: Oui.
0: Tu sais que c'est grâce à lui que les radios sont nées. Hein.
6: En 1980.
0: C'est lui qui a libéré les ondes. Ouais. Hey Swan, ça veut dire que ce soir, tu remportes quand même.
4: C'est une blague.
0: Il a gagné 2-1. Le choc des générations face à Jean-Luc.
4: Applaudissements.
0: Bravo Swan, je fais un gros bisou, mon ami. On écoute Rihanna sur LRG, un petit classique. Et Swan, tu peux aller te coucher comme ça. Demain, tu seras en forme pour les cours, ok?
5: Moi, je dis plutôt c'est Jordi qui a gagné. Hein.
4: Oh, ah, merci, bah, Swan.
0: C'est bien,
4: non,
0: c'est mignon.
4: C'est toi qui a gagné.
0: Voilà, mais
4: c'est un plaisir
0: bien.
4: De t'avoir avec nous.
0: Ça, c'est Esprit Super Show. Je te fais un bisou, mon Swan. Et classique pour toi. Voici Rihanna.
4: Je te fais

0: les amis. Tous les soirs en direct, bienvenue dans le Super Show Énergie. Il est 21h18, bon courage pour votre nuit de taf. Merci de nous rejoindre 5 minutes, 10 minutes de retrouver votre bande de potes tous les soirs avec Jordi, avec Thibaut, ouais. Moi, Charlie. Et ce soir, le jeu des rideaux va arriver. J'ai plein de surprises pour l'équipe. Derrière les rideaux, il va y avoir des dingueries. Vous pouvez suivre ça en images sur Twitch, sur YouTube et sur TikTok. Et on fait le récap du top 100 DJ Mag. Je vais tout vous dire juste après Eugène.
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4: Salut, Eta.
5: Salut, Marc.
4: C'est Jacques Pitani.
5: Ok.
4: Humoriste, influenceur, chanteur. Je suis pas musclé. Okay. Et l'amour, le romantique.
5: Tu regardes les films en VO ou en VF?
4: Alors, moi, en VO.
5: Ah, ça va.
4: Voilà, ça dépend.
5: Ok, très bon point.
3: Et Eva, t'es pas très difficile avec les
5: VO. Ah, non, t'es pas difficile.
3: C'est-à-dire que si le seul critère, c'est que tu regardes les films en VO, bon, bah...
6: Vas-y, donne-moi des arguments. Parce que là, en fait, je comprends rien à cette situation déjà. C'est en train de me monter à la tête.
4: Ouais, Jordi, il y a un caractère raide.
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0: tous les soirs. 21h27, bienvenue sur Énergie, du lundi au vendredi, on est là. 21h minuit, c'est Charlie avec Thibaut, avec Jordi. On est là pour vous faire marrer, pour vous faire passer la nuit de taf un petit peu plus vite. On sait qu'il y en a qui sont encore beaucoup au boulot. On fait de gros bisous à tous ceux qui sont sur la route aussi, qui bossent toute la nuit. Merci de nous suivre les amis. Bienvenue dans le Super Show en live sur Twitch, sur YouTube et sur TikTok. Vous allez pouvoir voir le jeu des rideaux dans un instant.
1: Ah, ça a l'air bien ça.
0: On a installé des rideaux dans le studio et j'ai préparé plein de choix pour l'équipe. Derrière un des rideaux, il y aura quelque chose de cool et derrière l'autre rideau, il y aura quelque chose de... De rigolo. Il y aura un petit piège. Vous allez pouvoir choisir toute l'équipe. On va jouer tous ensemble. On va jouer avec Eva, notre standardiste aussi. Et vous aussi sur le chat, vous allez pouvoir nous aider puisque tous vos messages arrivent en direct à l'antenne. Le jeu des rideaux arrive et juste avant, l'info avant le dodo.
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0: L'info avant le dodo, l'info qu'il faut absolument connaître avant de se coucher. Aujourd'hui est tombé le classement des 100 meilleurs DJ au monde, le fameux Top 100 DJ Mag. On connaît.
1: Bah oui, moi je le regardais avant, j'avais le magazine en papier, maintenant ils le font plus en papier.
0: Ah oui,
1: crois.
0: C'est un vrai magazine, ouais. Un magazine
3: ouais,
0: de DJ.
3: Pas du magazine.
1: Je trouve plus en papier, alors peut-être qu'il existe encore dans les bons magasins de presse.
0: Bien sûr. Et une fois par an, ils font leur classement des 100 meilleurs DJ du monde. Alors je sais pas exactement sur quoi ils se basent. Peut-être sur le nombre de morceaux qu'ils ont fait dans l'année, les meilleurs concerts, les meilleures tournées, ouais. Le buzz qu'il y a autour des gens. L'année dernière, David Guetta a été numéro 1. Et cette année, Jordi n'est pas dedans.
1: Non. Ouais. Pourtant, elle avait tout préparé.
0: Malgré le mix qu'elle a fait dans le Super Show Energy.
3: J'ai fait une percée quand même.
0: Ouais, ça n'a pas suffi. Tu peux annuler les billets Iberia pour Ibiza.
3: Ah ouais, bah, j'avais pris.
0: Tu peux juste aller à la plage, quoi. Ouais. Ouais, non, ça n'a pas suffi pour cette année. Mais combien est-ce qu'il y a de Français cette année dans le classement des 100 meilleurs DJ? Le premier, il est 85e. C'est le nouveau directeur de la Star Academy.
3: Oh,
0: Moziman, 85e du classement cette année. Très connu, Moziman, il cartonne en ce moment, il cartonne sur les réseaux avec le Dream Track, bien sûr. Il est 85e du top 100 cette année, il va faire que monter, c'est sûr et certain.
3: Ah, mais oui.
1: Je trouve trop fort. En fait, j'aime bien parce qu'il chante, il mixe, il sait jouer des vrais instruments, donc c'est trop cool. C'est un DJ complet.
0: Quentin. 85e, Quentin, du classement. Le deuxième français dans ce classement, il s'appelle Nico Moreno, il est 82e. Il est dans le milieu du zen.
1: Oui, c'est smooth. Ouais.
0: Il est dans le milieu du cool-cool, là, Nico Moreno. 82e ce soir, alors peut-être que ça vous parle un petit peu moins, mais énorme DJ partout dans le monde, hein, Nico.
3: Ah ouais, c'est... ouais, non, ça parle moins.
0: Et on présente la France partout dans le monde. On avance un petit peu dans le classement. Troisième français, il est 60e, vous le connaissez très bien. DJ Snake. DJ Snake est 60e, il descend un petit peu Snake, mais parce qu'il fait moins de choses. Il a arrêté depuis le Stade de France, depuis les Bercy et tout, et il a calmé un petit peu. 60e quand même.
1: Ah, c'est énorme, tu mets rien que d'être dans le classement, c'est fou.
0: Respect, on a déjà 3 Français entre la 100e et la 50e place. Ensuite, énorme progression. Alors lui, bah, tout le monde en parle évidemment, on l'a écouté il n'y a pas longtemps sur Energy. 48e, Ugel.
1: Ah, oui. Ma man Ugel.
0: On présente Marseille.
1: En plus, son histoire, elle est belle, moi j'aime bien.
0: C'est quoi son histoire?
1: Bah, ses parents, ils étaient un peu en galère et tout, tu vois. Il était à Marseille, il a galéré et son rêve, c'était, tu vois, de mixer dans les plus grands festivals quand il avait 14 ans. Il a rien lâché. Il allait au bout de ses rêves et maintenant, il a mis ses parents à l'abri. Il est trop content.
0: Ben voilà, mérité. 48e du classement, Ugel, mérité. Ça fait 4 Français dans le classement et il en manque un.
3: Bah oui, il manque David.
0: Ah, il manque David Guetta. L'année dernière, il était numéro 1.
3: Ah, super.
0: Et cette année, encore une fois dans le classement, il y a un des meilleurs musiciens français considérés bah, de tous les temps. Hein. Jordi, je sais que tu l'adores. Un autre français dans le classement du top 100 DJ Mag, Patrick Sébastien.
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0: Et pourtant, pas DJ à la base. Hein.
3: Non, mais vous avez vu venir avec votre blague.
0: Juste une heure et puis c'est nous. Et Jordi, on a le droit de s'écouter un petit oui. Patrick Sébastien de temps en temps.
3: Mais non, on l'écoute tous les jours 6 fois par jour.
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1: C'est énorme, c'est Karim.
0: Le meilleur DJ du monde, encore une fois, il est français, David Guetta.
1: Oui. Oh là là, le go!
0: Numéro 1 encore une fois du top 100 DJ Mag, David Guetta. Alors je crois que c'est la 4e ou 5e année d'affilée.
3: Ah ouais, carrément.
0: Il est trop fort.
1: Même lui doit plus savoir.
0: Il est sur son trône. Franchement, il représente la France partout dans le monde. Bravo au GOAT. Notre David National numéro 1. Et on fait un gros bisou quand même à Patrick Sébastien qui malheureusement n'était pas nommé cette année.
3: Ah non, mais il y sera jamais.
4: Qui c'est qu'elle a? 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
0: Bisous mon Patrick, on t'aime, on pense à toi, nous, dans le Super Show Énergie. Bisous mon Pat. Ah, on l'embrasse. Mais non, c'est pas facile. Hein.
3: Non, c'est pas simple.
0: Pas facile cette vie. Hein.
3: Ah non.
0: Un gros bisou à mon Patrick Sébastien. Bravo à David Guetta, deuxième du classement. Martin Garrix et troisième, Anima.
3: Ah ouais?
0: Voilà, on leur fait des gros bisous. Jordi, je vois très bien que tu connais ni l'un ni l'autre. C'est pas son truc. C'est pas son truc, elle. Jordi, elle fait les soirées avec Zazie, hein, donc forcément, il y a un petit décalage. Merci d'être dans le Super Show Énergie, les amis. Le jeu des rideaux arrive. Venez nous voir sur Twitch, sur YouTube et sur TikTok. On est en live.

0: 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Bienvenue les amis.
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0: On est là pour se détendre après une grosse journée de blocus là. Ça fait du bien. Hein, Jordi?
3: Ah oui.
0: Ah, et Jordi, elle a fait cramer aujourd'hui.
4: Oh non.
0: Oh, la torche humaine.
4: Oh non, quand même.
0: Oh là là, cramé des bagnoles, elle a pété des rétros et tout. Elle est plus au lycée, hein. Elle a plus aucune revendication.
3: Ouais, je fais ça pour la jeunesse, hein.
0: Elle a tout pété aujourd'hui. Oh là là, mais il était même pas 10h, elle s'était déjà tape avec 3 CRS. Ah, c'était fort. Ça, c'est un mercredi, hein, pour aujourd'hui, hein.
3: Ça, c'est un mercredi classique.
0: un mercredi classique. Thibaut est là aussi ce soir.
4: Ouais, bah écoute, moi j'étais là, empêché de Jordi de faire n'importe quoi, je la tenais par le callback, je fais Jordi, tu poses ce pavé, s'il te plaît, ma grande.
0: Évidemment, faites pas de conneries. Non, si vous nous écoutez, les collégiens, les lycéens, on le dit depuis le début du blocus. Déjà, on vous donne la parole dans le Super Show Énergie. Tous les lycéens, vous savez que vous pouvez venir parler librement ici dans le Super Show Énergie. Si vous avez des revendications, franchement, vous êtes les bienvenus. Vous mettez surtout pas dans les embrouilles. Suivez pas les gens. Allez pas suivre juste pour faire un TikTok qui va faire quelques milliers de vues. Vous mettez pas dans la merde et venez nous suivre sur Twitch, sur YouTube et sur TikTok. Vous êtes les bienvenus, les amis, ce soir, soirée exceptionnelle. Puisque nous allons jouer au jeu des rideaux. Nouveau jeu ce soir. Nous avons installé des rideaux dans le studio. Derrière un des deux rideaux, il va y avoir quelque chose de cool. Derrière l'autre rideau, il va y avoir quelque chose de pas cool. L'équipe, vous avez passé chacun votre tour. Vous allez devoir choisir quel rideau ouvrir.
3: Oui,
4: ça m'énerve parce qu'il a sa tête de petit con.
3: Oui, oui.
4: Ça me saoule.
0: Vous allez découvrir des petites surprises.
4: Il a sa tête de j'ai préparé le super jeu le plus drôle du monde et nous, on va moins rigoler.
3: Ah non, on va juste subir. Ouais.
0: Il est très bien. Il est très très bien, le jeu des rideaux. Oh, toutes les images, ça sera sur Twitch, sur YouTube et sur TikTok. Vous tapez Énergie sur tous les réseaux, vous allez nous voir. Vous nous suivez dans la voiture aussi. Et surprise, peut-être ce soir, attention, vous savez qu'à tout moment, vous pouvez gagner vos places pour venir au Energy Music Awards.
3: Eh oui.
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0: nutos, moi.
1: Il n'y a pas de nude. Mais il y aura de la pâte à tartiner artisanale.
2: Bah, ça me va très bien, c'est encore mieux, Charles.
1: Vous êtes les bienvenus, les amis. Venez, restez avec nous sur NRJ. Surtout, soyez prêts à participer pour le double hit. Dès que vous entendez David Guetta, n'importe lequel de ces hits, suivi de Charlotte Cardin. 39-37, attention, ça peut tomber à tout moment. Le double hit peut-être juste avant minuit dans le super show NRJ. Nous, on reste là et le jeu des rideaux arrive.
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0: Radio Vendredi, c'est Charlie avec Jordi, Thibaut. On va jouer au jeu du top 3, évidemment, avant 22h. Comme d'hab, on a des cadeaux pour vous. Enceinte Marshall ce soir.
1: Oh, mais tous les cadeaux cette semaine sont super.
0: Cadeaux, enceinte Marshall, si vous la voulez. On va faire un test de culture générale avant 22h, le jeu du top 3. Vous envoyez Super Show par SMS au 7-10-12.
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0: Mais juste avant, ça y est, je suis content. C'est maintenant, les amis, comme dit Amel dans le chat, let's go, le jeu du rideau.

0: C'est un nouveau jeu ce soir, le jeu des rideaux dans le Super Show Énergie. Vous êtes dans la voiture, vous allez pouvoir jouer avec nous. Et surtout vous pouvez venir voir les images les amis. Vous êtes les bienvenus, Twitch, YouTube et TikTok en direct. Vous tapez Énergie partout. On est là, on est en live avec tous vos messages du chat qui arrivent en direct. Mort de rire, génial le jingle, bisous Galaxy, nous avons un message. Le jeu des rideaux, c'est très simple, c'est pas un jeu, on n'invente rien ce soir.
1: C'est pas une invention.
0: Il y a deux rideaux dans le studio, deux rideaux verts. C'est pas des rideaux rouges, normalement c'est des rideaux rouges. Mais on a des rideaux verts ce soir, il y a un rideau froissé. Rideau 1, rideau froissé 2 aussi, il y a deux rideaux. Derrière ces rideaux, il se cache des choses.
2: Oh là là, j'ai peur. Oh.
0: Derrière un des deux rideaux, à chaque fois, à chaque manche, il y aura un truc cool. Un truc sympa. Et derrière l'autre rideau, il y aura un truc un petit peu moins sympa.
1: Je te vois venir.
0: Chacun notre tour dans l'équipe, on va y passer. Vous allez vous mettre
1: même
0: deux.
1: Toi ?
0: Moi, je vais y passer aussi.
1: Ah oui ? Ok.
0: Je vais passer devant les rideaux. Chacun de notre tour, on va se mettre devant. Et vous allez choisir quel rideau vous ouvrez. Et par contre, le rideau que vous ouvrez, il va falloir assumer derrière.
1: Bah attends, c'est facile aussi de dire ça.
0: Jordi, tu vas y passer.
1: Ouais, bah oui, je m'en doute.
0: Eva, notre standardiste, va y passer. Je vais y passer, moi, Charlie. Et pour la première manche, c'est Thibaut.
3: C'est
0: Thibaut.
3: C'est le jeu des rideaux.
0: J'adore. Allez, Thibaut, tu peux t'installer. Va te mettre devant les rideaux. Tout ça est à suivre, évidemment, en live sur tous les réseaux d'énergie, sur Twitch, sur YouTube et sur TikTok, juste avant d'écouter Shakira.
2: Ouais.
0: Thibaut. Il y a deux rideaux devant toi.
2: Oui.
0: Sache Thibaut que derrière un des deux rideaux, il y a une délicieuse assiette de gâteau que tu pourras manger tout au long de l'émission.
2: Ah ben moi je veux ça. Oui,
1: c'est ça que je veux monsieur.
0: Et derrière l'autre rideau, il y a une assiette de mousse à raser que tu vas prendre en pleine gueule.
2: Ok.
1: Oh, c'est chiant à cette heure là.
2: Jusque là je te suis.
0: Quel rideau souhaites-tu ouvrir Thibaut?
2: Avec mes équipes dans ma tête, on s'est concerté. Et nous allons ouvrir le rideau numéro 1. Je suis très stressé, premier degré.
1: Mais oui, c'est bon.
0: Rideau 1 pour Thibaut, je te laisse te rapprocher du rideau et ouvrir le rideau 1. Est-ce qu'il se cache une assiette de gâteau ou une assiette de crème à raser?
2: C'est parti.
0: On ouvre le rideau. Oh non.
1: Ah, il t'a pas raté, mon pauvre. Wow.
2: J'ai la tête prête à me faire raser.
1: Spoiler. Enzo, c'était le bonheur.
0: Pour ceux qui nous écoutaient à la radio, Thibaut a pas eu les gâteaux.
1: Et non.
0: Et c'est Enzo, notre stagiaire. Tiens, prends un petit gâteau. Et c'est pour montrer qu'on triche pas, qu'il y avait vraiment une assiette de gâteau. Mais malheureusement, c'était derrière le rideau 2.
1: Et ouais, c'est dommage.
0: Allez, mon Titi.
1: Allez, bah débrouille-toi avec ça toute l'émission maintenant. Il a de la mousse à raser vraiment, mais.
2: Attends,
1: oh là.
2: Mousse à raser partout.
0: Ah, on t'a prévu des petites serviettes.
2: Ah, vous êtes sympa, vous avez prévu une serviette.
0: C'est le jeu des rideaux. Derrière un rideau, il y a un truc cool. Derrière l'autre, il y a un truc moins cool. Je demande, à côté des rideaux, la grande sœur de cette équipe, Jordi.
3: C'est le jeu des rideaux, qu'est-ce qu'il y a derrière le rideau? Est-ce qu'il y a un truc rigolo? Un truc pas rigolo?
1: Rigolo.
3: C'est le jeu des rideaux.
1: J'espère qu'il y a 1000 ou 10 000 euros et que je dois choisir entre les deux rideaux.
0: C'est pas pour nous à laisser. Hein. Jordi.
1: Ouais.
0: Derrière un de ces deux rideaux, il y a une planche en mousse à casser avec la main. C'est comme au karaté. Voilà, casser avec la main. Je sais que t'aimes bien la bagarre, Jordi.
1: Ah, je vais, oui.
0: Derrière un de ces deux rideaux, il y a une planche en mousse. Derrière l'autre rideau,
1: vas-y.
0: Il y a une planche en bois à casser avec la main, comme au karaté.
1: Ah ouais, ah purée, je sais pas si.
0: Quel rideau tu veux ouvrir, Jordi?
1: Écoutez, moi, je pense que à mon avis, ils ont dû switcher, donc j'irai sur le 2.
0: Ouf, Jordi, je te laisse te rapprocher du second rideau.
1: Il me la pète pas sur la tête, hein.
0: Non, non. Tu auras une belle présentation, okay, tu auras le temps de la casser tranquillement. Tu peux ouvrir le deuxième rideau.
1: J'en étais sûr que c'était une planche en bois.
0: Jordi est tombé sur la planche en bois. Alors attention, comme au karaté, Jordi.
1: Bah ouais. Attendez. T'es prêt?
0: Vas-y, Jordi, elle est petite, la planche en bois.
1: Un, deux, j'ai peur. Non, mais je n'avais pas ça, putain. Mais attends, mais il est sérieux quoi, lui? C'est un sport.
0: Jordi, tu peux mettre bien le micro contre la planche, s'il te plaît.
1: T'es prêt?
0: Ouais. Oh, elle a cassé!
2: Oh, putain!
1: Ah,
0: mais la main aussi! Mais la main aussi a cassé!
1: J'ai plié en deux!
0: Arrête!
1: Ouais, elle est tellement parfaite! En 50-50!
0: Mais Jordi, mais t'es une karatéka!
2: Moi, je pense que tu peux faire deux planches!
0: Allez, deux planches! Allez, la double! Allez, Jordi, la double!
1: Je peux faire. Ouah, non, mais là, il y en a quatre!
0: La double!
1: Je sais pas si je peux le faire pour
0: Jordi, concentre ton chi! Elle a cassé les doigts du porteur! Ah, la double planche.
1: Je peux pas faire 4. Ah non, là, vraiment, je peux pas faire 4, je vous jure.
0: Tu veux réessayer ou pas 2?
1: Je suis pas sûre.
0: Non, mais t'as pas réussi à casser 2.
1: Ah, mais 2, je peux essayer, mais 4, c'est chaud.
0: Thibaut, il va en casser 2. Regarde comment il fait, Thibaut.
1: Je suis éclaté la main.
0: Thibaut, concentre toutes tes énergies dans tes petits doigts.
1: Thibaut, va doucement.
0: Allez Thibaut, deux planches. La planche n'a pas cédé. Non, la planche n'a pas cassé malheureusement.
1: Mais les gars, ça fait hyper mal.
0: C'est pour ça que c'est un art martial, les amis. Ça demande beaucoup d'entraînement de clapper. Ben oui, t'as tapé fort, Thibaut. Ça fait 1-0 pour le beau. Hein.
1: T'as vu comme ça fait mal?
4: Ah, ça fait
1: chier, c'est impossible. Ah, c'est impossible.
0: Bienvenue dans le Super Show Énergie, les amis. Il est 21h49. On est en direct. On joue au jeu des rideaux. Derrière un des deux rideaux, il y a un truc cool. Derrière l'autre rideau, il y a un truc un peu moins cool. Elle faisait pas de bol pour l'instant. Vous êtes tombés sur les deux trucs pas cool. J'appelle devant les rideaux Eva, notre standardiste. Eva, ah, on t'entend pas Eva, tiens, t'allumes le micro.
1: Hop.
0: Voilà, c'est bon, on t'entend très bien. Eva, tu as compris le principe?
1: Ouais.
0: Il y a deux rideaux, tu vas devoir choisir celui que tu veux. Sache que derrière un de ces deux rideaux, il y a un café bien chaud.
1: Ok.
0: Pour te tenir en forme jusqu'à la fin de l'émission, jusqu'à minuit. C'est très bien. Et derrière l'autre rideau, il y a un café bien chaud pour te tenir en forme aussi jusqu'à la fin de l'émission. Sauf que celui-là, on l'a pas encore fait couler, il est encore sous forme de dosette. Donc tu vas pouvoir mâcher la dosette pour rester en
1: super
0: forme. Est-ce que Eva, tu veux ouvrir le rideau 1 ou le rideau 2?
1: Le 1.
0: Ben Eva, je te laisse te rapprocher du rideau et découvrir ton cadeau.
1: Oh,
0: oh non, non.
1: Comme par hasard.
0: C'est la dosette.
3: C'est le jeu des rideaux.
1: Je mange du coup.
0: Ben, c'est pour rester en forme.
1: Mais oh, non,
0: mais ça pas, dégueulasse. L'avale pas. Ah, faut surtout pas que ça se perce, c'est très toxique.
1: Elle est folle.
0: Oh, la dosette de café. Ah, ça c'est pas bon ça. Et c'est ton préféré, on t'a fait un ristretto.
1: Merci, j'adore vraiment. Je vais rester jusqu'à la fin de la saison.
0: C'est bon, c'est bon la dosette comme ça.
1: Elle est toute mouillée. Tu le veux?
0: Non, merci, c'est gentil. Tiens, donne à Thibaut.
2: Ouais, moi je veux bien un petit café. Mais,
0: fait, ah, mais qu'est-ce perce pas, fais gaffe, tu as des grains partout. Mais oui, faut pas qu'elle se perce.
1: Là, il y a une assiette, mets dans l'assiette. Ah, il a bercé.
0: Ah, il a croqué la dosette.
1: Oh.
0: Mais on est en live, en image, oh, si vous voulez venir voir. Parce que là, il y a vraiment Thibaut qui a la main pétée à cause de la planche en bois, de la mousse à raser plein la tronche et du café plein la bouche, du coup.
2: Je me sens pas bien.
0: Thibaut, on n'est même pas à un tiers de l'émission. Sache-le.
2: J'ai mal à la bouche, j'ai mal au visage et j'ai mal à la main.
0: C'est ça, c'est le jeu des rideaux, Thibaut.
1: C'est le jeu des rideaux.
0: Est-ce que je peux en faire un? Vous pouvez m'en faire un?
2: Ah oui, s'il te plaît,
1: vas-y, j'imagine.
0: Ah, je vais ouvrir les rideaux. Eh, pas un truc trop relou, hein.
1: Oh bah non.

0: C'est genre une PS4 et une PS5. Ça
1: oh
0: va
1: non,
0: chier, hein.
1: Oh la guigne.
0: Ouais, ouais.
1: Oh, je détesterais avoir des jeux vidéo, j'adore. je déteste ça. Ok, il y a quoi derrière les rideaux?
0: Alors, bouge pas, je regarde.
2: Désolé, moi je suis en plein malaise.
0: Il y a soit un super humoriste professionnel qui va te faire 30 secondes de blague hilarante.
1: Ok, bien.
0: Soit un très mauvais humoriste qui va mettre tout le monde mal à l'aise, surtout avec son imitation de Nicolas Sarkozy qui est très malaisante.
1: Ah, moi j'aime pas les imitations, hein.
2: Bah en fait, toi t'aimes bien les imitations, mais quand c'est toi qui les fais.
1: Vous voulez que je fasse Jean-Luc Reichmann?
2: Oh, s'il te plaît, fais-moi Jean-Luc!
3: Bonsoir, Jean-Luc! Oh,
2: salut, Jean-Luc!
3: Salut, le super show!
2: On serait pas
3: c'est
2: la
3: Jean-Luc! Jean-Luc Reichmann!
2: Ah, putain!
3: L'animateur préféré de ton animateur préféré.
1: Je vais choisir le... Ah, mais le 2, j'ai pas envie d'avoir le malaise, quoi. Je vais choisir le rideau 1.
2: Le rideau 1, c'est parti?
1: Oh non!
4: Bonjour! Bienvenue au Super Show pour petit stand-up sympathique!
2: Oh l'enfer!
5: Écoutez, quelle indignité! On est venu ici pour me dire quelque chose, surtout pour monsieur Charlie. Charlie, viens voir quelque chose.
6: Ah non, je veux pas vous parler.
5: J'ai un cadeau pour toi. J'ai un cadeau pour toi.
2: Qu'est-ce que c'est?
0: Est-ce que Jean-Luc Reichmann peut répondre à
1: Alors,
0: Sarkozy?
1: C'est Enzo, notre stagiaire, qui imite super mal Nicolas Sarkozy.
5: Pour te remercier de ma présentation ici.
1: Okay, bonsoir, monsieur le président.
2: Ah non! Charlie vient de se prendre une assiette entartée. Il a la gueule remplie de mousse à raser.
5: Merci pour le style.
2: Ah, quelle audace! Enzo qui est dans
0: ça, c'était pas prévu. Donc oui, effectivement, Enzo vient de mettre une assiette pleine de mousse à raser dans la tête à Charlie.
2: J'adore le fait qu'Enzo soit en stage avec nous depuis 2 semaines et qu'il mette déjà une assiette remplie de mousse à raser dans la tête de Charlie.
1: Vous avez pas de serviette pour moi?
2: Si, on va trouver ça.
1: Et alors, il y avait vraiment un humoriste professionnel derrière le rideau?
5: Eh ouais.
2: Ah ouais.
1: Applaudissements pour Édouard Delognan, s'il vous plaît. Applaudissements.
7: Ok. Ouais, mais en fait, il est petit ce studio. Vous savez que j'ai dû m'asseoir derrière le rideau, hein, sous le rideau. Hein. Ah, putain, j'ai dû m'asseoir.
2: Édouard, je suis désolé de recevoir dans ces conditions-là.
7: Mais alors, moi, j'ai adoré l'imitation de Sarko, par contre. Premier degré, j'ai bien aimé. Moi, j'avais à l'oreille derrière le rideau, et j'ai bien aimé.
2: Pour ta première partie, pourquoi pas?
7: Je me suis dit, putain, mais il y a Sarko, en vrai.
2: Il est vraiment là.
7: Putain, c'est lui.
2: Édouard Delognan est avec nous ce soir dans le Super Show Énergie. Tu peux rester avec nous.
7: Mais je reste. Alors, sauf si
0: me prendre
7: la mousse à raser et tout.
2: Tu veux jouer au jeu des rideaux avec nous?
7: Sur ma vie que non.
2: Venez le voir, les amis, sur Twitch, sur YouTube et sur TikTok. On est là, on est en direct. Je vais aller me débarbouiller un petit peu.
8: Moi aussi.
2: Et on va discuter avec Édouard parce que toi, t'as une actu de fou. T'es en spectacle en ce moment.
7: Plein d'actu.
2: T'as plein d'actu et c'est trop cool de t'avoir ce soir dans le Super Show Énergie. On est là en live, Twitch, YouTube et TikTok. Venez nous voir, les amis. On écoute Shakira et on va jouer au jeu du top 3 aussi. Je sais qu'Edouard il adore Shakira. Merci d'être là les amis, on est là jusqu'à minuit.

0: Merci de terminer la journée avec nous les amis. Bienvenue dans le Super Show Énergie. Il est quasiment 22h, on est là en direct, on va écouter Moziman. Et la lumière, merci de nous rejoindre les amis tous les soirs, 21h minuit. On a la chance d'avoir Edouard Deloignon avec nous ce soir. Ça va Edouard?
1: Ça va Ali?
0: Ben ouais, on est trop cool. Vas-y, tu peux t'installer tranquillement.
1: J'ai l'impression que je suis un chroniqueur qui vient faire un truc, tout va bien.
0: Et puis surtout, t'es tellement grand, gars.
1: Ouais, ça stresse les gens sur le chat, je vois, de Twitch, ça les a stressés, genre, surtout à côté de Jordi.
0: Ah oui, et petite diff, hein. On la voit, la diff. Jordi, tu la connais, je te présente Thibaut.
2: Salut, enchanté. Ça fait du bien de te voir, là, j'ai réussi à me rasser un peu les yeux, je te vois en vrai, j'ai de la mousse à raser enchanté. Plein les yeux.
1: Voilà. Enchanté, j'ai vu que t'en as pris une belle. J'ai vu le retour caméra, t'as pris une belle tarte.
2: J'ai jamais senti aussi bon, là, je sens le propre le matin, on dirait que je suis.
0: C'est ça.
1: On vient de faire tous les soirs, vous envoyez des trucs dans la gueule et tout.
0: C'est assez rare.
1: Mais là, genre, pour l'instant,
0: ce soir, on y allait fort.
2: Là, pour l'instant, j'ai pris de la mousse à raser.
0: Il a pété un plateau la semaine dernière.
2: Plateau la semaine dernière.
0: Plateau de la cantine. Il a pris dans la tronche.
1: Mais ça va, vous?
0: Ouais, ça va. On s'amuse. Non, on rigole. Hein. Et je te présente le chat aussi, Twitch, YouTube et TikTok. On est là en direct et on est sur ton Twitch aussi.
1: Ouais, oui. on est en live sur mon Twitch, sur ma page Twitch.
0: Exactement.
1: On a réussi à faire ça bien.
0: On est fort.
1: Peut-être ça bug, hein, mais on le sait pas, mais normalement, je crois que ça marche.
0: Est-ce que tu fais des lives aussi sur Twitch en plus de la scène?
1: On commence. J'ai un projet, on peut peut-être en parler aussi après.
0: Plaisir.
1: Voilà. Ça, mon live, je sais pas, mes abonnés le savent pas, mais fin octobre, je vais faire Paris-Bruxelles en vélo pour la Ligue contre le cancer. Et ce sera en live sur Twitch.
0: Ah, félicitations. H24?
1: Pendant les 3 jours.
2: Énorme.
1: Ah, même pas H24 parce que.
0: Et pendant que tu dors et tout.
1: Dormir, non, on s'en fout. Mais voilà, toute la durée du trajet, ce sera en live sur Twitch. Il y aura un docu après sur ma chaîne YouTube et tout. Mais ce sera pour la Ligue contre le cancer. Il y aura une cagnotte. L'année dernière, j'ai fait 350 bornes. Je crois qu'on a récolté 10 000 euros.
0: Félicitations.
1: Et là, j'ai envie de viser 50 000.
0: Ah bah ouais, grave. Félicitations.
1: Donc, voilà.
0: Et va y avoir quelqu'un qui va te suivre du coup pendant que t'es
1: en vélo. Je suis avec deux amis à moi. Et il y a une équipe technique qui me suit et tout pour que le live fonctionne, parce que ça va être on va passer dans des endroits où la connexion, je pense,
0: c'est exceptionnel,
2: compliqué.
0: Et ça, la mode en ce moment, les lives comme ça. Il y a Nico et Bailan qui font leur live aussi, ils font un Dakar Paris. Et en plus, c'est pour la bonne cause. Oui, c'est un peu, il y a un peu plus de distance.
1: À pied, non, ils le font sans
0: prendre l'avion.
1: C'est vrai.
0: Ouais, ils font beaucoup de bagnoles et tout. Mais toi, en vélo et tout pour la bonne cause, félicitations. Allez le suivre, Edouard Deloignon. Sur Twitch, t'es aussi sur scène en ce moment. T'es au Théâtre Fontaine depuis une semaine et demie.
1: Deux semaines. J'avais commencé en janvier là, et là c'est la reprise depuis septembre. Et tout se passe bien, c'est génial. Les places partent quasiment complètes tout le temps, mais
0: c'est ça.
1: Mais il reste de petites places, voilà.
0: Vous arrivez à trouver des places, c'est tous les vendredis, les samedis à 19h du coup au Théâtre Fontaine à Paris. En gros, le thème du spectacle, tu me dis si je me trompe, c'est tu veux pas être adulte. T'es un grand enfant de 2 mètres.
1: Mais je pense que c'est un peu comme vous. Les gars, je vous vois, vous avez 30 piges, la mousse à raser sur la gueule. On est dans le même délire.
0: Exactement.
1: Non, mais voilà, je pense qu'il y a un truc où moi, la vie un peu sérieuse m'emmerde un peu. Et moi, j'ai envie de kiffer, j'ai envie de m'amuser. Même si, bon, la vie fait que des fois qu'il y a des moments compliqués, mais j'ai envie de les relativiser, de prendre tout avec le sourire, de se marrer, de m'amuser. Et voilà, j'en parle dans le spectacle. Je raconte toute ma vie un peu et toutes mes petites anecdotes marrantes.
0: Et là où t'es fort, c'est qu'il y a beaucoup d'impro avec le public.
3: Ouais.
1: Bah sur les réseaux, je poste beaucoup d'impro comme ça. Les gens, ils savent pas ce qu'ils viennent voir en termes de texte. Mais j'aime bien improviser avec le public. Les gens sont assez fous. Et vu que c'est assez bienveillant, les gens se lâchent beaucoup.
0: Et c'est ça, c'est pas du Redouane, du Bouguerraba où lui ça clash le public. Là au contraire, c'est bienveillant. Bon,
1: les gens racontent leurs histoires de huc, mais genre vénère. Hein. Ils racontent des trucs.
3: C'est toi qui es gêné.
1: Là c'est la radio, je peux tout raconter. Hein. On n'est pas à la téloche, mais ils racontent des trucs de doigts dans le cul et tout. Hein. On est.
0: On est sur du finger.
1: Ah non, mais on est sur. Mais même plus que ça. Hein. Il y a des gens, ils montent des photos de tout nu et tout. Hein.
3: Ah ouais.
0: C'est vrai.
1: Des trucs un peu sadomaso, ils montent, ils me disent regarde et tout. Mais en plein. Mais pourquoi tu montres ça? Et voilà, mais du coup, moi, ça, j'en fais des vidéos sur les réseaux et du coup, voilà.
0: Ah, tu dois bien te marrer, mais ça fait plaisir. Moi, justement, c'est là où je suis un peu parfois flippé. Tu sais, quand je vois un spectacle d'humoriste, c'est que j'ai peur d'en prendre plein la tête et moi, je suis très sensible. Est-ce que tu fais au début du spectacle, comme beaucoup en impro, lever la main si vous voulez surtout pas que je vous parle?
1: Jamais de la vie. Okay. Non, mais par contre, avec l'expérience, je sens les trucs, gens qui vont me donner, les gens qui ont envie de parler. Deux fois, ceux qui ont envie de parler, je leur donne pas la parole parce que ça va peut-être être trop. Mais on sent au bout d'un moment les gens qui sont un peu plus timides.
0: Gêné.
1: Voilà. Mais non, souvent tout se passe bien.
0: Par exemple, là dans le studio, à qui tu t'adresserais? Là, tu nous vois tous les droits dans le public.
1: Mais Jordi, elle a plein d'histoires, ça se voit. Vous le savez.
0: Elle a du vécu.
3: Je reviens du Kentucky déjà.
1: De Jordi, voilà. Qu'est-ce que tu fais après les émissions?
3: Bah, je rentre chez moi. Qu'est-ce que je fasse les amis?
1: Tu vois bien des gens. Tu fais des.
3: Je vois bien des gens.
1: Bah, je sais pas, t'as une vie nocturne, non?
3: Bah non, je travaille et je suis devenue sérieuse.
0: Jusqu'au jeudi.
1: Attendez Jordi à la sortie, elle sort à minuit, elle mixe à 1h du matin, parce que j'ai suivi. Hein. J'ai suivi, il y a des mix. Hein.
3: Oui, mais c'est vendredi.
1: Bah voilà, écoute, vous la suivez chez elle. Et puis, des anecdotes à raconter.
0: Edouard, elle dit qu'elle fait rien il y a une semaine et t'es en soirée avec Zazie, s'il te plaît.
3: C'est vrai.
1: Alors ça, j'ai pas eu l'info. Qu'est-ce qui s'est passé?
3: Bah juste écoute, j'arrive une soirée comme ça et d'un coup c'est Zaz quoi.
1: Mais qu'est-ce que pourquoi t'es là?
3: Bah parce que j'étais une soirée d'un des mecs de Chaka Ponk et ils se connaissent bien et elle était.
1: Mais, mais qui es-tu toi? Bah attendez, mais comment vous avez encore une star comme ça avec vous qui bosse?
2: T'as pas encore raconté la fois où elle a pris le petit déj avec Georges Clooney?
3: Ah oui, non. Je t'ai pas dit ça.
1: Non, c'est pas. Non, mais tu sais quoi? Ça viendra.
3: Ça viendra, c'est
1: je te
3: vrai.
1: Connais, je sais que ça viendra.
0: Oh, non, par oui. contre, elle est allée dans la loge de PLK pour son stade de France.
3: Oh oui.
1: Bon, ça, on veut pas savoir ce qui s'est passé.
0: Voilà, c'est ça. Édouard Deloignon est avec nous ce soir dans le Super Show Énergie. On va parler aussi de ton podcast Bordel Organisé.
1: Ah ouais, avec plaisir.
0: Le podcast qui est dispo, vous pouvez aller écouter sur toutes les applis de podcast. Tu vas être bientôt au ciné, 24 février.
1: Ouais, un film maudit français s'appelle. Ouais. Avec Thierry Lhermitte, avec Lambert Wilson. C'est mon premier gros rôle.
3: Sans la barbe.
1: Sans la barbe, ah ouais, parce que là, vous me voyez barbe et tout, mais ils m'ont rasé ouais. en mode c'est chaud.
0: Et alors, t'es mieux avec ou sans?
1: Ah, je suis mieux avec, frère. Je crois que nous tous, non, mais on va pas se mentir. Même Jordi, mais enfin, tu vois, il y a un truc.
0: Allez, tiens, bam.
1: Non, mais tu vois ce que je veux dire, c'était un peu chaud. Mais non, ça allait, non? Il y avait un petit style.
0: Oui.
1: Jordi, elle m'a vu en vrai à l'époque, elle m'a vu en.
3: Ouais, non, franchement, c'était quand même assez.
0: Surtout que t'as une grosse barbe, toi. Donc ça fait bizarre dès que t'as plus du tout la barbe.
1: Choquant. Mes proches étaient un peu choqués.
0: Bientôt, il y a la bande annonce qui est dispo?
1: Pas encore. Je sais pas du tout. J'ai pas encore vu le film. Moi, je le vois la semaine prochaine avec l'équipe et tout.
3: Ah oui, ton coupe au montage.
0: Ah la haine.
1: J'aurais dit en fait, c'était là pour me détruire en fait. Moi, je viens pas. Moi, je viens pas ici à 22h pour me faire détruire en fait. Allez, de briser les rêves.
0: Mais bon, si vous avez des questions pour Édouard Deloignon qui est avec nous ce soir dans le Super Show Énergie, vous êtes les bienvenus. Si jamais il y en a qui veulent se lancer dans le stand-up, si vous voulez des conseils.
3: Oui.
0: Puisque à la base, avant le ciné, avant le podcast et tout, ton truc à toi, c'est la scène.
1: Exactement.
0: La scène, l'écriture et l'impro. On parle avec toi jusqu'à encore quelques minutes avec nous dans le Super Show Énergie. Merci beaucoup d'être là. Édouard Deloignon est avec nous. On est là jusqu'à minuit. On est en live sur Twitch, sur YouTube et sur TikTok, les amis. Et on vous parle pendant les musiques et les pubs. N'hésitez pas à venir nous rejoindre. Vous tapez Énergie sur tous les réseaux. On est là en direct.

0: Le temps de s'arrêter.
1: Jusqu'à minuit, on est là en direct. Édouard de Loignon est avec nous dans le Super Show Énergie. On est là entre potes, 21h minuit tous les soirs.
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1: Toute l'équipe est là, vous tous et vous toutes, sur Twitch, sur YouTube et sur TikTok. Merci de nous rejoindre, les amis. C'est le Super Show Énergie tous les soirs, 21h minuit. Édouard de Loignon, une des pointures du stand-up en France, est avec nous ce soir. En ce moment.
5: J'aime ça. Je vais comme ça tous les matins. C'est sympa.
1: Et t'es en ce moment au Théâtre Fontaine tous les vendredis et les samedis à 19h. T'es en tournée aussi?
5: Ouais, partout en France, en Suisse, en Belgique, Montréal, partout. Wow. Partout où ça parle français, quoi.
1: Ou partout où ça parle
5: les
1: français.
5: Les îles, j'arrive, les îles. Je sais que les jeunes sont là. Quand tu viens? J'arrive.
1: C'est bien, ça faut y aller vers avril, tu vois, quand il fait très froid en France.
5: Parce que là.
1: Ah, très bon plan. N'hésitez pas, vous avez toutes les dates sur internet. Vous tapez Édouard de Loignon, vous allez le voir. Et t'as ton podcast qui s'appelle Bordel Organisé. Tu seras bientôt au ciné avec Thierry Lhermitte et Lambert Wilson. Monsieur, il se refuse rien.
6: Eh oui.
1: Le grand écran, le 7ème.
6: Mais tu sais qu'il m'a dit en off là, qu'il avait une styliste maintenant.
1: Ah oui, t'as dit styliste. Ça sur le live, ouais.
5: Ouais. Ouais, parce qu'on m'invite à des événements, donc on essaie d'être un peu bien fringué.
1: Non, mais quand tu fais 2 mètres, tu t'es stylé avec tout.
5: Ah bah non, au contraire, frère.
1: Ah ouais, c'est plus dur.
5: C'est une tannée, frère. J'ai des pantalons comme ça, là, les vestes, regarde, on est un peu.
1: Il y a voilà. La manche, il manque.
5: Ça fait 20 minutes, je suis en épaule là-haut, moi, tu vois, là, c'est un peu compliqué.
1: Ah oui, c'est vrai que les vestes, oui, ça peut être long au niveau
5: non,
1: de.
5: Non, c'est un peu compliqué, mais du coup, la styliste a fait des petits. Voilà, raccord. Je découvre ça. Je découvre un peu le milieu des gens qui m'habillent. Parce que sinon c'est le cata. Hein.
1: Bah ouais, mais c'est important pour les vidéos, pour les réseaux et
5: bah
1: tout.
5: Ouais,
1: faut
5: ouais.
1: être stylé, faut être bien. Et surtout que lundi, à partir de lundi, tu seras sur Prime Video.
5: Ouais.
1: Pour une nouvelle série. Alors ça, j'ai vraiment hâte de voir ce que ça a donné. Nouvelle émission présentée par Ahmed Silla qui va s'appeler Les Fous du Bus.
5: Ouais, Fous du Bus, c'est-à-dire qu'on est avec Ahmed Silla et pareil, on part en bus dans des endroits. On est parti à Beaune.
6: Bah, vraiment, mais Beaune, mais c'est chez moi.
1: C'est chez Jordi,
5: bah oui, ouais. On a joué à Beaune, on était au club de rugby.
6: Mais au club, au CSB?
5: Ouais.
6: Mais c'est ouf.
5: C'est vrai?
6: Mais bah oui, c'est chez moi.
5: Ah, genre, on a passé 2 heures dans le club de rugby, après on a joué sur le terrain du club de rugby, on a fait du stand-up.
6: Mais c'est hilarant.
5: En gros, le concept, c'est on va dans un endroit, what the fuck. Donc on a été, je vais pas spoiler, mais on a été dans une maison de retraite, on a été dans un supermarché.
6: Ouais.
5: Pendant 2 heures, on fait n'importe quoi dans les lieux, on fait ce qu'on veut.
1: Après, avec Ahmed Silla.
5: Ahmed il dit, OK, Edouard et une autre artiste, Blandine ou Sophia, vous avez 2 heures pour écrire un sketch et ce soir, vous jouez devant le public.
1: Waouh. Et les gens, ils sont au courant de ce qu'ils viennent voir?
5: Dans le supermarché, non. Parce qu'il y avait des gens qui faisaient leurs courses, genre. Autour, il y a des gens, ils sont là, ils voient Ahmed Silla entre les navets et les carottes qui fait, alors, spectacle! Et nous, on devait écrire des trucs, donc c'était dur parce que le stand-up ça joue dans des bonnes conditions, tu vois.
1: Bien sûr.
5: Et là c'était un peu tanné, mais en vrai ultra bonne expérience, on a tellement rigolé. Et c'est pour aussi montrer la difficulté de ce métier du stand-up, de faut écrire, faut jouer dans des bonnes conditions. Et tout ça à la fin, on faisait un chapeau pour Ruban Rose, donc la Ligue contre le cancer aussi, pour voilà, pour récolter des fonds.
1: Très bien.
5: À la fin, donc on jouait pour une association.
1: Et vous avez réussi à carotte des trucs quand même un peu dans le supermarché en screen.
5: C'est dans l'épisode 2, je vous laisse voir parce que
1: ouais,
5: imagine demain on te laisse carte blanche. Le patron, on arrive, il dit vous avez carte blanche. Hein.
6: Wow.
5: Mais qu'est-ce que vous faites?
6: Et moi déjà j'écoute plein de trucs. Ouais.
1: J'ouvre tous les paquets de bonbons, tous les trucs, on les bouffe déjà.
5: Ah voilà, ça on a fait.
1: Voilà, tous les trucs pour faire le rigolo, tu vas dans le truc où il y a du lubrifiant, des préservatifs et tout, tu les ouvres et tu fais des énormes ballons.
5: On a fait ça.
6: Ah là, ça c'est pas
5: ouf. T'as gêné tout le monde dans le studio. Tout le monde a regardé, on a dit ouais, il est vraiment pas avec nous d'habitude.
1: Ouais, ça Edouard, c'est Thibaut, mais faut pas faire gaffe. Des lubrifiants et tout.
5: Ah ouais. Bon ouais, bah écoute, ouais bah ça
6: vous l'avez verra... dit
5: bah non du
6: ah,
5: coup mais
6: l'alcool et tout, je me fais des cocktails genre.
5: Elle est malade.
1: Et Jordi, tu vas pas boire en public comme ça, mais et tout ça.
5: Écoutez, il y a des jeunes qui écoutent, sont volants les gens.
6: Ah oui, non,
5: t'as bon,
6: moi pardon.
5: Non, mais par exemple, tu vois, vous avez pas toujours envie d'aller, tu sais, dans l'arrière boutique, tu vois souvent le rideau qui se lève là
1: avec le chariot. Moi je montrais sur le chariot et
5: tout. Je l'ai fait, c'est fabuleux. J'ai fait le chariot et j'ai fait le truc pour laver là.
1: Oh là là,
5: j'ai tout fait, je me balade.
6: Ah, le truc pour laver, ça a l'air super.
5: Voilà, j'ai payé des courses aux gens avec la carte de la production.
1: C'est bien.
5: Oui, hop, allez, c'est
1: avec l'argent de Jeff Bezos.
5: Voilà, Jeff Bezos.
1: Régale,
5: c'est régalade. Et du coup, voilà, on a fait plein de trucs, on a fait n'importe quoi. Donc ça sort lundi sur Prime Video.
1: Ça m'a même arrêté de parler de capote à l'antenne. Les Fous du Bus sur Prime Video, ça va sortir lundi. Toi, c'est quoi que tu préfères en vrai, maintenant que tu fais du ciné, maintenant que tu fais de la scène, tu commences à tourner un petit peu dans les séries, il y a le podcast aussi, les lives sur Twitch. C'est quoi que tu kiffes encore le plus, c'est la scène?
5: Je crois que j'aime tout, mais la scène, franchement, c'est le truc, c'est tellement kiffant. T'as la réaction des gens direct, quoi. Tu vois, je pense que vous, si vous partez en tournée et tout, vous avez le public face à vous, les gens du live qui vont être là et tout, ça vous fait kiffer.
1: Grave.
5: Donc c'est juste ça, ouais. Je pense que c'est ça, c'est vraiment le public, la scène, écrire des blagues aussi. Et les tester, voir que ça marche pas, c'est trop kiffant, quoi. C'est un pouvoir de fou.
1: Et l'impro aussi? Tu kiffes toujours autant faire
5: ouais, l'impro. Ouais, parce que l'impro, t'es un peu au bord de la falaise tout le temps.
1: Mmh.
5: Et tu dis, est-ce que je vais tomber? Est-ce que je vais m'en sortir? Et c'est vrai que des fois, je m'en sors et je dis, mais comment je m'en suis sorti? Là, mon cerveau, il a fait un truc. Donc, c'est évidemment un plaisir de fou.
1: Édouard Deloignon est avec nous ce soir dans le Super Show Énergie. Énorme stand-upper, vraiment une des pointures en France. Est-ce qu'on peut lui faire un test d'impro?
6: Vas-y.
1: Est-ce que je peux te mettre dans des situations très reloues? Et voir si t'arrives à t'en sortir, tu sais, vraiment en petit con.
6: Ah, le bad boy!
1: Non, mais t'es un petit peu en petit con, tu vois, en impro, oui, en marrant, bah, ça
5: va. Ma carrière n'a pas commencé, je viens d'avoir une styliste, vous allez tout niquer.
1: Ouais, Edouard, je ne t'habille plus.
5: Voilà, vas-y, faut que je fasse quoi? Dis-moi tout, vas-y.
1: On va le faire, on se met une petite page de pub. Vas-y, allez, tranquillement, okay. Pour être tranquille dans Super Show Energy. Et après, on va tester ton niveau en impro. Tu te mets combien? Parce que t'en fais beaucoup sur scène.
5: Ah, je sais pas. Sur 10. Je sais pas à quoi m'attendre, frère.
1: En vrai? Là, je te mets genre sur dans scène. Des situations de.
5: Ouais, sur scène, je me mets 10.
6: Ouais.
1: Sur scène, 10.
5: Parce que je suis un des meilleurs. Ouais. Et je l'assume publiquement. Mmh. Voilà. Bah oui, voyons, attendez. Par contre, là, dans un studio avec un pervers, je sais pas où on va aller.
1: Moi, je suis sûr que tu vas très bien t'en sortir. Tu vois, c'est des situations et ça peut peut-être servir à des gens qui nous écoutent ce soir. Ça peut être.
5: Bah
1: ça
5: ouais, on sait jamais.
1: Il y a peut-être un petit côté média training qui est sympa et on est là en direct ce soir dans le Super Show Énergie. Il y a Jordi, il y a Thibaut, il y a Édouard Deloignon qui nous fait le plaisir, l'honneur d'être avec nous ce soir. Vous pouvez lui poser des questions sur Twitch, sur YouTube et sur TikTok. On voit tous vos messages du chat en direct. On est là jusqu'à minuit. On est là pour se marrer les copains.
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0: Notre pote, on est là tous les soirs, 22h20, bienvenue dans le Super Show Énergie. Bon retour à la maison, les amis, si jamais vous sortez à peine du taf. 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
1: Mais j'ai l'impression que t'en parles quand même beaucoup ce soir de ce fameux double hit pour partir au Energy Music Awards.
0: On parle pas tous les soirs et c'est vrai que ce soir on en parle énormément. David Guetta, suivi de Charlotte Cardin. 39-37, vous êtes le premier ou la première à être décroché par le standard. 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
1: Oui, il tombe avant minuit, quoi.
2: Oui. Jusqu'à minuit.
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0: Toute la team est là. Il y a Jordi, il y a Thibaut et il y a Édouard Deloignon qui est avec nous ce soir, qui cartonne sur scène, que vous avez peut-être déjà vu. Moi, je t'avais vu une fois dans un comedy club à Paris.
4: Ouais.
0: Et je vais faire une vanne, c'était nul. Non, c'était pas. C'était très, très bien.
2: Super ambiance. La vanne n'est pas si ouf en plus.
0: Non, mais en plus, je te l'ai dit juste avant, c'est pour ça. Et vraiment, tu m'avais mis une claque. Tu sais, c'est des plateaux d'humoristes où il y en a plusieurs qui s'enchaînent. Donc, des fois, t'en as peut-être un peu moins en forme que d'autres. Et toi, t'as. Ce soir-là, pour le coup, t'avais été au top.
4: Bon, bah super, je suis content.
0: Et il y avait eu Kev Adams après toi.
4: Ah,
2: c'était au
4: prix du sympa. Ouais, rentable le billet, rentable.
0: Ah ouais, non, franchement, ouais. Super soirée. Et vraiment, sur scène, t'es tellement à l'aise avec le public, avec les impros et tout. C'est trop cool. Trop cool.
4: Bah, écoute, rien d'autre à dire. Je suis non, mais trop sympa. Trop sympa, les gars. Merci beaucoup.
0: Bah, avec plaisir. Vraiment, je vous conseille le spectacle Édouard Deloignon grandira plus tard. C'est au Théâtre Fontaine. Ça a repris là depuis une semaine et demie. C'est tous les vendredis et tous les samedis à 19h. Thibaut.
1: Ouais, moi j'ai une question de comment ça se passe justement. Nous, quand on va voir un comedy club, on voit la scène et il y a une petite porte à côté. Est-ce que les loges, elles sont énormes? Est-ce que vous êtes là avec des sauts de glaçons, avec du champagne dedans? Nous, c'est un mystère pour nous. On sait pas comment c'est.
4: Non, c'est mieux. Moi, quand j'ai commencé vraiment, les loges, c'était ghetto, hein. Mais t'avais rien et tout. Et non, là, bah, au fridge, c'est une petite loge. On a un petit écran au-dessus de, à côté de la porte.
1: Ok, donc tu vois le public.
4: On voit le dos du comédien qui joue avant et on a le public. On voit un peu. Okay. Donc des fois, on est là. Ah, lui, il est chiant. Lui, il est trop marrant. Lui, il a un rire marrant. Parle-lui. Eux, ils sont en couple. Enfin, tu vois, on a des petits débriefs comme ça. Mais sinon, c'est assez petit. Hein. C'est vraiment 6 mètres carrés et on est 5, quoi.
0: Et du coup, mais quand toi, comme des humoristes comme toi, vous faites de l'impro sur scène, est-ce que déjà, avant, quand t'es dans les loges, tu repères un peu dans le public les bons clients?
4: Ouais, bah, tu sais, moi, en plus, ce que je fais souvent, c'est que je fais la chauffe, ce qu'on appelle la chauffe. C'est-à-dire que c'est moi qui commence le spectacle, qui chauffe le public. Hop, j'annonce le premier artiste et je reviens plus tard faire mon sketch. Donc, déjà, j'ai déjà des clients, je vois un peu qui, quoi. Donc, je peux rebondir là-dessus. Après, sinon, non, oui, souvent, des fois, on me dit, tu vois, dernièrement, il y a eu un soir, c'était dur, il était minuit, et t'avais 3 gendarmes un peu.
0: Ouais.
4: Et tout le monde me disait, ils sont insupportables. Ouais, voilà. Et ça colle bien avec l'actu, parce qu'ils étaient et du coup, moi, je me suis dit, pas de problème, je vais me les faire.
0: Ah ouais, t'as pas eu peur, tu vas dessus.
4: Je les ai enchaînés. Ah ouais, mais parce qu'en fait, ce que j'aime pas, c'est que. T'es là pour kiffer le spectacle et eux ils sont gâchés un peu le spectacle des autres gens, donc je me suis dit
0: on va y aller.
4: Voilà,
0: elle est trop gendarme,
4: 24 ans de garde à vue. Mais non,
0: bon, malheureusement maintenant j'ai un quasi judiciaire, mais j'ai passé une super soirée.
4: Ça a sauvé la soirée des autres gens, c'est bien.
0: Au Théâtre Fontaine, si vous voulez voir Édouard Deloignon sur scène, il est en tournée aussi partout en France, bientôt des Zéniths.
2: Et oui,
0: oui, 2028, vous pouvez chercher toutes les places, vous tapez Édouard Deloignon sur internet, vous allez trouver facilement. J'espère qu'il reste des places près de chez vous et vous allez kiffer le voir sur scène, puisque Édouard, tu fais beaucoup d'impro. Et on va te tester ce soir, Édouard. Vous pouvez venir voir les images sur Twitch, sur YouTube et sur TikTok. Et
4: vous n'êtes pas obligé.
2: Mais si.
0: Et sur le Twitch d'Édouard aussi, à Édouard Deloignon, vous cherchez, vous allez trouver. Vous venez nous voir en image, on voit tous vos messages du chat. Je vais te mettre dans des situations un petit peu compliquées. Tu sais, un peu ambiance plateau télé années 2000.
4: Oh, j'adore.
0: Tu sais, où ils y allaient en mode tirer hardisson, ouais, tout le monde exactement. En parle, où ils posent des questions bien relou.
4: Mais alors, du coup, faut que je réponde.
0: J'évite
4: le bad buzz.
0: Faut que tu t'en sortes.
4: Ouais, c'est ça.
2: En gros, c'est ça. Faut que tu sortes de la sauce.
4: J'adore ça. Vous savez que je m'entraîne chez moi tout seul depuis des années. À répondre à des interviews où on me pose des questions.
2: C'est vrai?
4: Ah ouais.
2: Ah bah voilà, ça me donne pas.
4: Et on va voir si ça fonctionne maintenant.
0: Édouard Deloignon est avec nous ce soir dans le Super Show Énergie. On va tester ton niveau d'impro en te posant des questions un petit peu pour bourbier. Et on va voir si t'es bon en impro. Tu vas t'en sortir. Première question, Édouard.
4: Israël ou Palestine?
0: Ah ouais. Ouais, ça drop direct.
2: C'est nous que tu vas mettre dans la sauce.
4: Pardon.
0: Édouard?
4: Oui.
0: Tu le sais, il y a beaucoup d'hommes machos qui disent que les humoristes hommes sont beaucoup plus marrants que les humoristes femmes. Et toi qui apparaît bientôt à l'écran dans une série sur Prime, est-ce que tu valides ces propos?
4: Mais alors, ceux qui disent ça, je pense, c'est des gens qui ne sont jamais allés voir, vraiment qui ont la curiosité d'aller voir des femmes en comédie club, aller voir des femmes en spectacle, parce que c'est souvent très drôle, voire parfois mieux écrit que certains mecs. Vraiment, je peux le dire. Donc non, faut aller voir des femmes en spectacle. Faut y aller, foncer.
1: C'est bien, c'est sincère.
2: Il a l'air sincère.
4: Ouais, c'est,
2: sincère.
4: C'est vrai.
1: Non, c'est vrai. Bien. Bravo. Édouard Deloignon est avec nous ce soir dans le Super Show Énergie. Tu te rappelles Édouard de Blanche Gardin?
4: Bien sûr.
1: Qui avait fait des propos, qui avait fait beaucoup réagir. Il lui avait proposé 200 000 euros pour faire LOL qui ressort sur Prime Video.
4: Finis pas ta question, je l'ai fait, je les prends.
1: C'est bon, c'est fait. Faut signer, vous.
4: Finis pas la question. Frérot, il y a un moment, je veux bien, mais non, moi, je le prends.
1: Je vais quand même finir ma question. Toi, à partir de lundi, tu seras dans une série sur Prime avec Ahmed Silla. Ça s'appelle Les Fous du Bus.
4: Ah, j'ai pas pris 200 000 euros.
1: Est-ce que Édouard Deloignon, toi qui es un humoriste qui cartonne en ce moment, est-ce qu'on t'a proposé autant que Blanche Gardin à l'époque de LOL qui est sorti?
4: Alors, mais vraiment, mais pas du tout.
1: Allez.
4: Ah, mais vraiment pas. C'était non, mais vu que c'est un nouveau programme, c'est un programme qui a jamais. C'est un nouveau programme. Donc vraiment, les salaires, je ne me plains pas, hein, mais les salaires étaient vraiment... Genre, quand je te dis vraiment pas 200 000 euros, c'est vraiment pas 200 000 euros. Hein.
1: Non, mais je crois que LOL qui ressort, c'est un ovni hein, dans la planète des...
4: Et puis c'est une journée de tournage.
1: Et voilà, c'est ça. Pas mal 200 000 la journée.
4: Ah ouais. Non, non, nous, c'est évidemment pour la plupart... En fait, j'aimerais bien dire le prix, parce que ça me dérange pas de parler d'argent. Mais non, j'ai oublié comment je t'ai payé.
2: C'est encore pire.
4: Mais bon, c'était vraiment pas exorbitant, quoi. Je ne m'achète pas une voiture avec ce tournage. Loin de là. Mais vraiment loin de là.
1: Ah, une trottinette.
4: Ouais, c'est cher, une trottinette électrique,
2: ouais,
4: non?
2: C'est cher.
4: Ouais, bah, je pense, une roue.
1: Trottinette manuelle.
4: Voilà.
1: Édouard Deloignon est avec nous dans le Super Show Énergie. Il y a Jordi, il y a Thibaut, il y a toute l'équipe.
0: Ah, bonsoir la France.
1: Édouard, qu'est-ce que t'en penses, toi? Des youtubeurs qui lancent tous des produits dérivés, des boissons énergétiques, de la bouffe, une marque de café au lait pour Maxime Biaggi. Est-ce que c'est pas trop profiter de l'argent des communautés? Est-ce que c'est pas trop leur tirer de l'oseille? Ça fait parler en ce moment, Edouard.
4: Ah ouais, c'est vrai que ça fait parler. Écoute,
1: Toi, ça serait pour avoir un avis sincère. Qu'est-ce que t'en penses?
4: Là, c'est Bourbier. Pas
1: non. Ok, les gars, on annule le merch.
4: Annuler les tasses à café, et doigts dans le cul. Que j'ai prévu de mettre en vente mardi. Non, en vrai, rien n'oblige aux gens d'acheter. On n'oblige pas d'acheter, ils font ce qu'ils veulent.
1: Ah, t'as bien niqué là. Hein,
4: après, j'ai l'impression que si tu fais du merch, c'est un peu pour diversifier ton truc. Parce que, mine de rien, c'est vrai qu'une carrière de youtubeur, c'est quand même une carrière d'artiste aussi. C'est quand même des carrières, on sait pas où ça va. On sait pas si dans 5 ans c'est fini ou si dans 10 ans c'est fini. Donc, je peux comprendre que certains artistes, quand ça cartonne, ou comme moi, j'ai galéré aussi à arriver à ce niveau, à être un petit niveau. Donc, je pense que quand ils explosent, ils disent bon, vas-y, on fait du merch au cas où demain ça ne fonctionne plus. Chose qui peut arriver dans tous les milieux artistiques, dans tous les milieux, dans les médias et tout. Donc, je peux comprendre.
1: Il est bon, hein, il est bon, Jordi.
2: Ouais. Et attends, si tu devais faire du coup un produit, t'aurais déjà une idée?
4: Bah, j'ai eu cette réflexion plein de fois, on en parle. Mais moi.
2: Il y a du shampoing, ils disent dans le chat.
4: Hein?
2: Une marque de shampoing, ils disent dans le chat.
4: Bah, pourquoi pas?
2: Pourquoi pas?
4: Ouais.
1: Pas mal.
4: Non, mais tu sais, vu que moi, je vends déjà des billets de spectacle.
1: Vous avez déjà une source de revenus.
4: Non, mais je suis un peu mal à l'aise de dire aux gens, vous avez payé le spectacle et en même temps. Mais je sais que des gens me le disent et m'envoient des messages. On a envie d'avoir des t-shirts, on a envie d'avoir
2: des
4: choses.
2: Ah, donc du merch de spectacle.
4: Donc des merch de spectacle. Donc c'est en réflexion. Après, pour vous dire la vérité, je crois que c'est beaucoup, beaucoup d'investissement pour pas grand chose de gagner. Genre vraiment, quand tu. Des t-shirts, en plus, moi, si j'ai envie qu'ils soient un peu éco-responsables, que ça soit européen ou français, bon, bah, j'ai pas envie de dire aux gens, ah, vous avez un t-shirt de qualité, mais il est à 90 euros. Et j'ai pas envie de faire ça aux gens.
1: Ou là, alors c'est très fort ce qu'il est en train de faire.
4: Non, ou alors je fais un truc en Chine et ok, il coûte 15 euros, mais.
2: Il est dégueulasse.
4: Il est dégueulasse et puis tu fais travailler des gamins en Chine, donc c'est pas mon délire. Voilà,
1: c'est,
4: donc,
1: c'est une bonne réponse, Edouard.
4: Ouais,
1: c'est très bien. Médiatiquement, c'est
4: j'ai dit, j'ai bossé. Je bosse chez moi tout seul.
1: Est-ce que, Edouard Deloignon, je peux te poser une dernière question un petit peu bourbier?
4: Avec plaisir.
1: Tu connais Paul Mirabel?
4: Bien sûr.
1: Tu connais Adèle Exarchopoulos? Tu connais Squeezie?
4: Alors, je le connais de nom.
1: De nom. Ce sont des personnalités très connues du grand public qui donnent leur avis sur la politique.
4: Ah.
1: Et qui parlent des présidentielles de 2027.
2: Oui. Oh,
4: c'est vrai.
1: Toi qui es actuellement au Théâtre Fontaine, qui est en tournée aussi dans toute la France, bientôt les Zéniths. C'est bizarre. On ne t'a pas entendu t'exprimer à ce sujet.
4: Et ouais,
1: et là,
4: mais...
1: ça c'est la
4: non,
1: question.
4: Non, non, tu sais que c'est marrant parce que j'ai une vidéo qui est sortie il y a quelques jours, que j'ai sortie, où il y a un groupe, je demande souvent les noms des groupes WhatsApp. Et il y avait un groupe, c'était Bardella le Best. Ah. Et du coup, ça a mis une petite ambiance dans la salle. Et moi, j'ai dit, viens, on rigole, on change le nom du groupe, on met Mélenchon le Best. Mais je dis aussi, Mélenchon, la politique, moi, je m'en branle.
1: Bien sûr.
4: Ce qui est un peu une vérité, parce que dans mon public, je sais qu'il y a vraiment de tout.
1: Il y a de tout. Ben oui.
4: Il y a vraiment de tout. Il y a vraiment. Enfin, j'ai l'impression, je pense qu'il y a toutes les sexualités, il y a tous les genres, il y a tous les styles. Il y a tous les gens qui votent pour un, voilà. Mais ça c'est ma réponse très politique. Et ma réponse aussi perso, c'est que je sais que j'ai une voix aussi et qu'aujourd'hui il y a des partis, et encore plus on le capte aujourd'hui, comme le Rassemblement National, que j'emmerde.
5: Voilà. J'ai l'impression qu'on a une réponse franche.
4: Non, mais parce que genre c'est dur
5: t'as
4: de.
5: Raison, t'as
4: moi je suis pas dans la vie des gens. Je vais pas leur dire pour qui voter. Ça j'aime pas quand un artiste dit faut voter pour lui, vous êtes con et tout. Je suis pas dans la vie des gens. On a tous des vies différentes, tous des revenus différents. Ouais. Moi j'emmerde surtout les hommes politiques. Mmh. Les hommes politiques qui je pense manipulent un peu les gens pour avoir le pouvoir. Et en plus, voilà, qui divise les gens pour mieux régner. La preuve avec ce parti qui, on le découvre encore aujourd'hui, n'a pas changé depuis leur création. Donc voilà, moi ça me dérange pas d'en parler avec grand plaisir.
1: Mais c'est un beau message d'ouverture ce soir. Et de oui. Édouard Dolagnon. Voilà. Tout le monde est réuni et si jamais vous voulez venir voir sur scène pour se marrer, pour oublier justement toutes les galères du quotidien.
4: Dans le chat, il a dit énergie devient RTL ou
1: vraiment, c'est exactement ça. Non. N'hésitez pas à aller le voir en ce moment au Théâtre Fontaine si vous êtes à Paris en tournée dans toute la France. Bonne réponse de
4: Édouard Dolagnon. Ouais, ça va, non?
1: C'est très bien. Ouais, franchement,
4: c'est bien. Peut-être recevoir des petits messages de.
1: Non, mais t'as le droit de t'exprimer. Attends, c'est normal, comme tout le monde. Non, mais là, c'était exprès. Le but de la séquence, c'était les questions bourbises. C'était fait pour ça. Non, vraiment, c'était trop bien. Et merci beaucoup, les amis, de l'avoir suivi pour toutes vos questions pour Édouard Dolagnon. On avait plein d'auditeurs qui voulaient te poser des questions, mais on a un problème de standard.
0: Il est là, Martin.
1: Martin, on l'a au téléphone?
0: Ouais, il est là.
1: Martin, t'es avec nous?
2: Mais non, ah, mais trop bien.
6: Oui, je suis là.
1: Ah, parce qu'on a une galère de standard, Édouard. Ouais. Et tiens, tu peux mettre le casque. Ouais, comme ça, tu vas l'entendre. On a eu un problème de standard, on a eu plein d'appels pour poser des questions. Il y a quand même Martin, tu voulais poser une question à Édouard Dolagnon, toi?
6: Oui, c'est ça.
1: Vas-y, pose-lui, il t'écoute avec plaisir, Martin.
6: Qu'est-ce qui vous a donné envie de faire ça? Parce que moi, je fais de la comédie musicale, donc ça se rapproche un peu, même si c'est un peu éloigné. Et du coup, je voulais savoir qu'est-ce qui vous a poussé à du coup, faire ce métier.
1: Ça fait mal le petit vouvoiement ou...
4: Non, mais déjà va te coucher parce que je sais pas quel âge tu as, mais.
6: Non, j'ai 14 ans.
1: C'est trop poli, mignon. T'as raison, Martin.
4: Qu'est-ce qui m'a donné envie? Je crois que j'ai toujours envie de faire ce métier, j'ai toujours envie de monter sur scène et tout. En fait, je sais pas, peut-être comme vous, tu vois, les médias, la radio, la télé, toujours des trucs qui m'ont intéressé. Moi, je viens de la Normandie profonde. Et je me suis lancé. Donc, toi, si déjà à 14 ans tu fais de la comédie musicale, c'est génial parce que moi, je me suis lancé vraiment à 21 ans. J'avais jamais fait de théâtre avant.
6: Donc, ça fait 7 ans.
4: Ah bah c'est super, c'est génial. Ouais. Et surtout la comédie musicale, ce qui est bien, c'est que bah tu chantes, tu danses, tu joues de la comédie, c'est tout faire.
6: Ouais.
4: Ah ouais. Même c'est 14 ans, je sais pas s'il a la rêve de cette chanson.
6: Donc, non, ouais. Pas trop.
4: Voilà, tu vois. Oh, le coup de vieux, il fait mal. C'est quoi ta comédie musicale préférée alors?
6: Je sais pas si vous connaissez le film. C'est un film, c'est The Greatest Showman.
4: Ah,
1: bien sûr, avec Hugh Jackman.
2: Ouais.
4: Bah ouais, j'adore.
2: Belle rêve.
4: Avec la femme à barbe.
6: Voilà.
2: Oui, il va pas sortir le Roi Soleil.
4: Bah, le Roi Soleil. Bah, ça, voilà.
6: Ouais, c'est ça.
4: Le Roi Soleil, tu connais pas?
7: Être à la hauteur. Ce
6: si
7: qu'on vous demande.
4: Voilà. Bon, personne ne dit que j'ai une belle voix, dommage.
1: J'allais te le dire, Edouard, franchement, tu chantes vraiment bien.
6: Ouais.
1: Parce que t'as une voix très grave en plus, tu la poses pour la chanson et tout, c'est stylé.
2: Tu t'entraînes aussi chez toi?
4: Écoutez, peut-être un jour il y aura un album. Imaginez, dans quelques
2: années.
4: Energy Music Awards, on est dans les coulisses et je suis en mode, les gars. Regardez
1: on
4: ce que je viens de gagner.
1: On va
2: le multiverse là.
1: Ça serait beau.
4: Mais quoi, multiverse?
2: Bah, que tu reviennes pour
4: présenter.
2: Et
4: c'est Jordi qui présente l'émission.
1: Ouais, là, ça serait une belle soirée. Eh ben, tu vois, Martin, t'as eu ta réponse. Continue, persévère.
4: Ouais, continue, travaille.
6: Okay,
1: suis tes rêves, peu importe d'où tu viens en France. Maintenant, il y a les réseaux. Si jamais tu veux faire ton trou et tout, bah, Angers. Mais tu peux faire des réseaux, te faire des contacts, faire des potes dans le milieu et ça va marcher tout seul, ok?
6: Ok, parfait. Merci beaucoup.
1: Je te fais un bisou, Martin. Merci beaucoup d'écouter le super show Energy ce soir. Et merci beaucoup à Édouard Dolagnon d'avoir été avec nous ce soir. Théâtre Fontaine, tous les vendredis, tous les samedis. Si vous arrivez à choper des places, allez-y. En tournée dans toute la France. Et lundi sur Prime avec Ahmed Silla dans Les Fous du Bus. Merci beaucoup, Édouard.
4: Merci, les amis. Merci de votre accueil. C'était trop cool.
1: Mais merci beaucoup. C'est pour, non, franchement, c'est trop bien. Bah, quand on reçoit des invités comme toi, mais évidemment, c'est trop bien. On peut
4: trop
1: jouer.
4: Gentil.
1: On peut s'amuser. C'est trop cool. Voici Ben PLG sur Énergie. Je crois que c'est la première fois qu'on diffuse.
2: C'est la première fois. C'est son nouveau titre. Il est exceptionnel.
1: Et Nouvelle École. Tu connais la série sur Netflix?
4: J'ai regardé.
1: Ah, c'est pas sur Prime.
2: Ouais, mais c'est même pas cette année, c'était l'année dernière encore avant.
4: Mais vraiment, je suis un boomer sur ça, moi.
1: Et elle fait Nouvelle École, c'était. Du coup, c'est une sorte de.
2: Il a été télécrochet, éliminé.
4: Ouais, j'ai capté, c'est la Starac du rap, quoi.
1: Ouais, exactement,
2: ouais,
1: c'est la Starac du rap.
2: Mais l'histoire, elle est belle parce qu'il a été éliminé au premier passage et maintenant il cartonne, il fait les premières
4: parties
2: de Rexham.
4: C'est lui la star, genre.
2: Et exactement. C'est lui la star maintenant.
1: Et maintenant, ce soir, il est sur Énergie. Le hit, ça s'appelle Histoire sans fin. On est là en direct dans le Super Show Énergie, Twitch, YouTube et TikTok. On est en direct aussi, venez nous voir.

0: C'est le double hit énergie.
1: Oh là là.
0: Je vous en parle beaucoup depuis tout à l'heure.
1: Peut-être qu'il y a un signe.
2: Oh là là.
0: Qu'est-ce qui a gagné dans le double hit énergie? C'est le plus beau de l'année.
2: Ah oui.
1: C'est le plus beau.
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1: Ah là là.
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4: Oh,
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C'est le nouveau hit de David Guetta sur Energy. Ce n'est que la moitié du double hit. Et si là, il y a Charlotte Cardin. Ça veut dire que vous venez avec nous, Energy Music Awards. Des amis, c'est maintenant. N'écoutez même plus ce que je dis. 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

0: David Guetta suivi de Charlotte Cardin à n'importe quel moment de la journée sur Energy. C'est le double hit qui vous envoie au Energy Music Awards le 23 octobre en direct sur TF1 et sur TF1+, la plus grande cérémonie musicale en Europe. Vous y serez. Puisque vous gagnez vos places toute la journée sur Energy avec transport et hébergement, on fait, c'est à total. Hein.
1: Ah bah quand même.
0: C'est pas on vous file les places, vous venez par vos propres moyens.
2: T'as même dit le petit déj le matin, Charles, t'as promis ça. Hein.
0: Je m'engage à ce qu'il y ait du pain au chocolat sur la table le matin.
2: Oh là là.
0: Ça va être la plus belle soirée de votre vie. Vous nous avez appelé au 3937. On prend la première personne qui a été décrochée par le standard. Je me dirige maintenant vers le 3937. Jordi Thibault.
1: Ouais.
0: Vous êtes prêt à accueillir notre gagnant, notre gagnante?
1: J'ai trop hâte pour elle. Ou lui, d'ailleurs.
2: Oh putain, je vais le palpitant.
0: Qui est là? Au 3937.
3: Thibaut.
0: Thibaut?
3: Oui, Thibaut.
2: Un super prénom déjà, bravo à toi.
1: Bravo.
3: Merci Thibaut. Beaucoup.
0: Qu'est-ce que tu viens d'entendre sur Énergie, Thibaut?
3: Le double hit.
0: Thibaut, j'ai une bonne et une mauvaise nouvelle.
2: Aïe, aïe, aïe.
3: Aïe.
0: La mauvaise nouvelle, c'est que tu vas rencontrer l'autre Thibaut en vrai.
2: C'est pour ça que je suis vraiment désolé, mon Thibaut.
0: La bonne nouvelle, Thibaut, tu viens d'où, toi?
3: Moi, je suis dans l'Eure.
0: Dans l'Eure, dans quelle ville?
3: Bourthe.
0: Bourthe?
3: Ouais, c'est un petit village dans le 27.
0: Eh bien, Thibaut, de Bourthe, dans l'Eure, toute l'équipe du Super Show Énergie t'annonce que tu as été le premier décroché au 39-37 le 23 octobre. Tu seras avec nous, ouais, Énergie Music Award.
3: Ah, c'est trop cool, merci beaucoup. Ah, je suis trop content.
1: Ah, c'est trop bien, c'est trop cool pour toi.
0: Hey Thibaut, je le répète, tout frais payé, transport, hébergement, Énergie s'occupe de tout. Tu viens en mode VIP à Cannes au Energy Music Awards pour vivre la plus belle soirée de ta vie. Je suis trop content, mon Thibaut.
3: Bah, merci beaucoup, je suis au travail, je m'en remets pas.
1: Oh, c'est trop bien, tu on fais va quoi trop s'amuser.
0: Tu fais quoi dans la vie, Thibaut?
3: Je suis dépanneur auto.
0: Ah bah très bien. Allez, sauf le mec à côté qui fait la gueule, quoi. Ah ouais.
3: Non, je suis tout seul,
0: Donc moi, je prends une prune et en plus, je lui pars un cadeau, quoi. tu sais avec qui tu vas venir, Thibaut?
3: Avec ma femme.
0: Avec ta femme, très bien. On lui fait un bisou. Elle s'appelle comment?
3: Abeni.
0: Mais très bien, mais je suis trop content, les amoureux. On se verra à Cannes et rendez-vous sur le tapis rouge.
3: Eh ben, je vous remercie beaucoup, encore merci.
2: Ah, tu mets pas les chaussettes blanches avec le costard, Thibaut? Tu fais pas l'erreur cette année, ce
3: Non, je mettrai pas de tongs non plus.
2: Bon, bah, je t'en remercie, mon petit.
0: Non, mais vraiment, venez comme vous êtes, vous êtes les bienvenus. Vous allez vivre une soirée incroyable avec tous les artistes qui seront avec nous sur place. Hein. Tu vas avoir Aurel San, tu vas avoir Angèle, tu vas avoir Nikos. Là, ça va être une soirée de fou. Thibaut, je te fais un gros bisou et rendez-vous le 23 octobre à Cannes.
3: J'espère, je vous remercie. Bisous à tout le monde.
1: Thibaut.
0: Gros bisous, mon Thibaut. Et bon courage, toi qui bosses cette nuit. Et tous ceux qui nous écoutent aussi, hein, qui bossent toute la nuit en écoutant le Super Show Energy. Merci d'être là, les amis. J'ai trop hâte.
2: Ah, ça va être bien.
0: De vous retrouver le 23 octobre. Et vous savez que le double hit peut retomber à tout moment. Dès que vous entendez David Guetta suivi de Charlotte Cardin, 39-37. Il reste encore des places pour les Energy Music Awards. Ça va se remplir vite. Ouais. Mais vous aussi, vous avez votre chance. Et puis, quoi qu'il arrive, nous, on fera vivre les coulisses de la cérémonie. On se rend direct le Super Show Energy là-bas. Et on a une enceinte Marshall à vous faire gagner dans 2 minutes.

0: Mais qu'est-ce que je l'aime, Olivier Rodrigo. Bienvenue dans le Super Show Énergie. Il y a Gims qui arrive, on est là en direct jusqu'à minuit.
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0: On est là.
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0: Et juste avant de vous offrir une enceinte Marshall dans le jeu du top 3 qui arrive, qui est normalement à 22h. Là, il est 22h53, un petit peu de retard.
4: Oh là là, le retard.
0: On avait Édouard Deloignon avec nous ce soir, qui est un super humoriste, qui nous a fait l'honneur de venir ce soir dans le Super Show Énergie. Vous avez le podcast qui va arriver sur toutes les plateformes. Le jeu du top 3 arrive, une enceinte Marshall à gagner pour vous. 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Et juste avant, une actu qui est tombée aujourd'hui, les amis. Le Super Show Énergie, toujours numéro 1 sur l'actu, pas vrai, Jordi?
4: Bah bien évidemment.
0: Elle est choquée à chaque fois qu'on dit ça. Elle nous charrie dans le bureau parce que en vrai on parle beaucoup d'actu dans l'émission.
5: Ah oui.
4: Mais à chaque fois actus qui sont genre je sais pas, c'est la dernière fois une meuf coincée entre deux voitures. Enfin.
0: Mais c'est l'actu des Français.
4: Vous avez raison.
0: Est-ce que t'en avais déjà entendu parler de cette femme coincée entre deux voitures?
4: Parce que tout le monde s'en fout en fait.
0: Mais
6: Charlie prend le bout de la France.
0: Si ça arrive chez Bonne, à Bonne, chez toi, et ben là tu serais choc barre. Ben voilà. Et là, une actu, les amis, qui va concerner vraiment tout le monde. Tous ceux qui nous regardent sur Twitch, sur YouTube et sur TikTok, vous êtes concernés. Le 12 octobre, il y a quelque chose qui va être de retour. Lundi prochain, énorme retour à la télé.
4: Qu'est-ce que ça va être encore?
0: Les téléfilms de Noël seront de retour à partir de lundi, officiellement sur TF1. Le 12 octobre, ça a été annoncé aujourd'hui, TF1 a dit à partir de lundi, téléfilms de Noël.
6: Et c'est quoi, Halloween? On commence ça... Mais on va jouer maintenant?
0: C'est ça, en fait, on n'a même pas passé Halloween.
4: On n'a même pas passé Halloween.
0: Hein? À partir de lundi, 14h25, du lundi au vendredi, il y aura téléfilm de Noël sur TF1. Donc là, ça y est, on est officiellement dans la merde.
4: C'est bonheur, parce qu'en plus, nous, on est encore à la maison, donc ça veut dire petit téléfilm de Noël avant de venir à la radio.
0: Alors, vous voulez que je vous donne des exemples de, de téléfilms? Il y a un Noël chatoyant.
4: Oui.
0: Tu le connais celui-là, Jordi?
4: Non. Chatoyant.
0: Un Noël au Grand Hôtel.
6: Oh, oui. Ça, à mon avis, il y aura une histoire d'amour là-dedans.
0: 4 bébés pour Noël.
4: Oui.
0: Ah, ça fait un gros programme, hein.
4: Oui, il y a toujours Noël dedans.
0: Tout le monde veut prendre son Noël.
4: Non, je te
0: crois
4: pas.
0: Ah non, si. Attention, les 12 coups de Noël. C'est comme les 12 coups de la marche de Jean-Luc Reichmann avec Noël. Vendredi, tout est Noël.
4: Oh non.
0: Celui-là aussi, il est bien celui-là, Vendredi, tout est Noël. Et le dernier, mais c'est encore Jean-Luc Reichmann qui l'anime, c'est Attention à Noël. C'est Attention à la marche, une reprise avec les Zizi Pods de Noël avec des petits bonnets.
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6: Noël dans 78 jours.
0: Sa fille, il va bientôt falloir faire les cadeaux.
4: Ouais.
0: Bienvenue dans le Super Show Énergie, les amis. Vous voulez une enceinte Marshall? 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On joue au jeu du top 3. Test de culture générale, enceinte Marshall à gagner pour vous dans 2 minutes, juste après Gims.

0: passe un bon moment pour se détendre. 21h minuit en direct, c'est le Super Show Énergie, c'est Charlie avec Farouko qui arrive. Parfait, un petit Farouko là pour terminer votre mercredi. Même si vous êtes encore au boulot, ça va vous détendre, ça va vous mettre bien. Farouko arrive dans le Super Show Énergie, on va retrouver Tove Lo et Stromae aussi. Avant 23h15, avec Jordi, avec Thibaut, on est là entre potes, on est là pour se marrer. Le champion va rentrer dans le studio ce soir.
1: Ouais.
0: On va prendre quelqu'un au standard pour défier notre champion au 0870 42 48. On est en live sur Twitch, sur YouTube et sur TikTok, les amis. Venez vous marrer avec nous, venez mettre des messages dans le chat, on les voit tous, hein, les messages en direct, ils arrivent dans notre écran géant dans le studio. Il y a qui sur les chats, Jordi, ce soir?
1: Eh bien, ce soir, il y a Sandra la Guerrière, il y a Théo, il y a Ninact, il y a Gamer, il y a Dimitri, il y a Vincenzo, il y a Ben. Ils sont tous là comme d'habitude. Merci encore à tous de nous suivre et on lit tous vos messages.
0: Bien sûr, merci les amis d'être là. On fait un gros coucou. Merci de nous suivre tous les soirs 21h minuit. C'est le Super Show et c'est l'heure des cadeaux.
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0: Tous les soirs, on a des cadeaux pour vous. On joue au jeu du top 3, 45 secondes pour avoir 3 bonnes réponses d'affilée. Un test de culture générale lié à l'actu. Ce soir, le thème du quiz, c'est le 7e art, c'est le cinéma. Puisqu'on est mercredi, jour des sorties ciné, évidemment. Donc, vous, si vous êtes calé en ciné.
3: Les Frères Lumière, moi, je connais très bien, moi. J'étais au lycée avec.
0: Ah oui, Jordi aussi. Jordi, elle est sortie avec un des deux. À l'époque, la belle époque.
1: À l'époque, la belle époque. À l'époque des dinosaures, oui.
0: Si vous sentez chaud en cinéma, vous sentez qu'en 45 secondes, vous allez avoir facile 3 bonnes réponses d'affilée. Envoyez maintenant Super Chaud par SMS au 7-10-12. Il y a une enceinte Marshall à gagner. Charline va participer avec nous. Ça va, Charline?
4: Oui, ça va, très bien.
0: T'habites où, Charline?
4: J'habite en Charente-Maritime, à côté de Royan.
0: Très bien, on représente, on te fait un gros coucou, grosse dédicace à toute la région. Charline, 45 secondes, il faut que tu aies 3 bonnes réponses d'affilée à un test de culture G sur le cinéma.
4: Ok.
0: Est-ce que tu te sens prête?
4: Oui, je me sens prête.
0: Allez, c'est parti, on y va. Il te faut 3 bonnes réponses d'affilée, c'est Jordi qui te pose les questions. 45 secondes, on y va.
1: Alors Charline, quel trophée en forme d'humain doré est remis aux meilleurs acteurs à Hollywood?
4: Les Oscars.
1: Oui.
0: 1.
1: Le combientième élément est mis en avant par le film de Luc Besson?
4: Le 5e.
1: Oui.
0: 2.
1: Quel est le dernier film qu'a vu Charlie au cinéma? Un indice, il y a Tom Holland dedans.
4: Spider-Man.
1: Oui.
0: 3, tu gagnes. C'est la première fois qu'on l'a. Et Charline,
4: Oui.
0: C'est ton premier perfect?
4: Oui.
0: Mais dis-le que c'est ton premier.
4: Mais c'est mon premier perfect, putain.
1: Ah, Charline, c'est le premier perfect.
0: Alors attends, Thibaut et moi, on est des grands fans de perfect.
3: Ah bah ouais, on en parlait tout à l'heure. C'est marrant, ça tombait où? Je vois décrire quand on se lavait les mains, je crois.
0: Ouais, on parlait perfect tout à l'heure. On s'est dit, tiens, et si ce soir il y a un perfect, c'est énorme.
3: Bah ouais, on adore ça quand ça gagne du premier coup, comme ça fait plaisir, un perfect.
4: Bah, ça mérite un petit t-shirt énergie quand même, hein.
0: Ah oui, alors là, on en a pas.
1: Charline, on n'a pas de t-shirt.
0: T-shirt, on en a pas. On peut t'envoyer le foulard de Jordi si tu veux ce soir.
4: Ah oui, bah ça, je veux.
3: Hein. Bah, genre, un pied en pouvoir, on donne à tout le monde.
1: Mais il m'en reste encore un. En plus, le rouge, je l'ai en double.
0: Ah.
1: Donc, bon. Je peux envoyer à Charline.
0: On va voir ce qu'on peut faire, Charline. En tout cas, ce qui est sûr, c'est qu'à la maison, juste à côté de Royan, tu vas recevoir une enceinte Marshall. Félicitations, Charline.
4: Trop cool, merci beaucoup.
0: Et qu'est-ce qu'elle a fait, Charline?
1: Un perfect. T'as déjà compris qu'il y avait un double sans Charline, hein?
4: Oui, bien sûr,
1: parce que là, ils sont morts de rire, en fait, depuis tout à l'heure.
0: Jordi, t'as déjà fait un perfect, toi?
1: Je ne rentrerai pas dans votre jeu.
3: Non, elle n'a jamais joué au top 3.
1: J'ai jamais joué au top 3.
3: Donc, t'as jamais fait de perfect?
1: Je n'ai jamais fait de perfect.
0: Allez. Jordi, tu veux que je te pose 3 questions, voir si t'arrives à faire un perfect?
1: Non, c'est bon, on a l'air hyper en retard, les gars, on est hyper.
3: Encore, s'il te plaît, encore!
1: Mais vous êtes tellement lourd, mais c'est fou d'être aussi lourd.
0: MDR. Bon, Charlie, je te fais un gros bisou, un gros dédicace à Royan.
4: Okay, je fais une petite dédicace à Anto, Pablo et Oscar, si je peux.
0: Mais grosse dédicace à tout le monde, et bravo. J'espère qu'ils te féliciteront pour ton perfect.
4: Oh bah, j'espère.
0: Avec des pancartes. Bravo, Charline, le perfect.
4: Merci beaucoup.
0: Je te fais un bisou, Charline. Bonne soirée.
1: Charline,
0: merci de nous suivre ce soir.
4: Bonne soirée. Merci beaucoup.
0: Et merci à tous ceux qui nous suivent tous les soirs dans le Super Show Énergie. On est là à 21h minuit. On écoute Farouko. Le champion va rentrer dans le studio. Tous les soirs, on prend un viewer, un auditeur pour tester notre champion, pour le défier à un jeu inédit. Le champion va rentrer dans le studio. Si jamais vous voulez le défier, 0.
1: C'est quoi le jeu, Charlie?
0: Ce soir, on va jouer. J'ai oublié.
1: Ouais, ça marche. Allez.
3: Si, tu sais ce que tu veux faire.
0: Ce soir, on va jouer au juste prix.
5: Oui, c'est ça.
0: On va faire un juste prix ce soir. C'est vrai, j'avais oublié. On va jouer au juste prix. Si vous sentez chaud au juste prix, vous pouvez appeler le standard, les amis. Vous êtes les bienvenus dans le Super Show Énergie. 0 800 70 42 48. Venez sur les lives aussi sur Twitch, sur YouTube et sur TikTok. Et l'histoire du soir aussi est calée pour vous. Voilà, hein. On parle d'actu, hein, ce soir dans le Super Show Énergie. On est là pour se marrer jusqu'à minuit.

0: J'ai une bonne nouvelle pour vous, les amis.
1: Qu'est-ce que c'est ?
0: Tay-Tay arrive.
1: Moi, je te crois pas. Dis-moi pas que c'est pas vrai.
0: La number one dans le monde arrive sur Énergie. Taylor Swift, calé pour vous dans le Super Show. Il est 23h06, on est en direct. Bon courage à ceux qui sont au boulot. Je fais de gros bisous. C'est Charlie avec Jordi, Thibaut. Ouais. Il y a toute la team. On est là entre potes tous les soirs, 21h minuit. Pour vous faire passer la nuit, taf un peu plus vite. Pour vous faire passer les trajets aussi un petit peu plus vite. Si là vous rentrez à la maison, vous arrivez au bon moment. On va écouter Taylor Swift, le champion. On va rentrer dans le studio comme tous les soirs. On va jouer avec lui et avec vous au téléphone au 0870 70 42 48. Et juste avant, c'est l'heure de l'histoire du soir.
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0: Tous les soirs, on réagit à la meilleure histoire que j'ai trouvée sur les réseaux. Et ce soir, Jordi, ça va te plaire.
1: Tu me fais peur, pourquoi ?
0: On va parler d'amour.
4: Ah oui.
0: On va parler d'amour, puisque Tristan Lopin, qui est un humoriste que j'aime beaucoup, a vécu une scène assez incroyable hier soir en terrasse. On dirait vraiment le début d'une série Netflix. Là vraiment, c'est une série Netflix.
4: Ah ouais, ok.
0: Voici l'histoire du soir, les amis. Tristan Lopin, qui est humoriste, était assis hier soir tranquillement en terrasse. Il était assis à côté d'un mec et d'une fille qui étaient en date.
1: Ah, ok.
0: Genre, il était à la table d'à côté, lui, il était tout seul, il buvait son petit coca.
4: Ouais, je vois très bien.
0: Bénard. Et là, il remarque que les deux à côté, ils sont en date. Et Tristan, il est comme tout le monde, il écoute ce qui se passe à la table d'à côté.
5: Lui, il vient de Bordeaux, elle habite à Paris, elle vient de trouver un boulot, elle a adopté un chien. Enfin, vraiment, je sais absolument tout.
0: Il écoute beaucoup.
4: Ah oui.
0: Il a écouté toute la conversation, elle écoute beaucoup, beaucoup. Et du coup, il nous raconte ce que se sont dit les deux petits tourtereaux lors de leur premier date à la table d'à côté.
5: Bref, à chaque fois que l'un d'entre eux allait au shot, et un peu régulièrement parce qu'il buvait beaucoup de bière, et ben moi je débriefais avec l'autre. Donc je peux vous le dire, ils sont trop mignons ensemble et clairement ils se kiffent un peu.
0: C'est une vraie petite chipie, Tristan.
4: Ah oui.
0: Il s'est vraiment incrusté dans le date. Dès qu'il y en a un qui partait aux toilettes, il parlait avec l'autre, genre en mode ça va, ça se passe bien. Et après, il faisait inversement, il faisait pareil avec les deux. Il s'est vraiment incrusté dedans. Et pour l'instant, tout le rendez-vous se passe très très bien. C'est-à-dire que la soirée passe, ils discutent, ils rigolent, ça se passe très bien. Il boit des petits coups avec eux, il s'est incrusté dans le date.
4: C'est marrant.
0: Mais qu'est-ce qui s'est passé à la fin du date alors ?
5: Bref, ils finissent par s'embrasser, évidemment, j'applaudis. Parce que là, j'en étais au troisième shot qu'ils m'avaient offert. Donc clairement, moi je faisais partie du couple, en fait je faisais partie du projet.
0: Ils se sont embrassés, les deux tourtereaux en terrasse, c'est magnifique.
1: Ah, c'est trop beau.
0: Il assiste vraiment à une scène de série, une scène de ciné. Mais après le baiser, qu'est-ce qui s'est passé ? Ben vous inquiétez pas, Tristan, il a tout écouté.
5: Et en partant, ils me disent qu'ils ont prévu de se revoir demain soir, donc ce soir-là, que lui, il va dîner chez elle et qu'ils ont prévu de dormir ensemble, mais sans coucher ensemble.
0: Ça veut dire que ce soir, ils vont se revoir. Voilà. Ils ont prévu de dormir ensemble, mais attention, ils vont pas coucher ensemble. Enfin, pour l'instant. C'est ce qu'ils se sont dit. Mais est-ce que Tristan, lui, il pense autre chose peut-être?
5: Sauf, je les cite, si on a vraiment envie. Non mais lol. Ça va baiser. Oui, ça va baiser. Vous étiez déjà en train de vous manger la bouche en public, donc j'ose même pas imaginer ce qui va se passer dans un appart. En vrai, je suis un peu en train de l'imaginer, je crois que ça m'excite un petit peu.
0: Et je crois que moi aussi un petit peu, je fais vraiment partie de l'histoire. Et merci à Tristan Lopin qui a posté du coup sur son compte TikTok cette histoire. Maintenant ça y est, il fait partie du couple. On va suivre l'histoire.
1: Ah j'adore.
4: Mais c'est vrai qu'imagine, ils se marient, ils ont des enfants à tout moment, ça va vraiment aller très très loin.
0: Ça serait
4: quoi.
0: Génial. Ça serait trop mignon. Et puis du coup, moi j'aime bien parce que tu vois, à un premier date, quand t'as un mec comme ça à la table d'à côté, ça détend tout de suite direct le truc. Tu te sens direct plus à l'aise. Tu sais qu'il y a un gars qui fait un petit peu le juste milieu si jamais il y a des petits blancs pendant la conversation. Mais tu sais qu'il est là pour broder un petit peu. Thibaut.
1: Moi, j'avais adoré. Je m'étais retrouvé dans une situation. Il y avait un date pareil qui se passait à côté de moi et je voyais que le gars était tout timide. Il me faisait un peu penser à moi au début. Ouais. Et quand la fille est partie.
0: En début de carrière.
1: Bon, après, c'était si premier mois les plus durs. Après, je te cache pas que la timidité, elle est vite partie. Et là, du coup, la fille, elle part aux toilettes et lui, il était tout seul et je voyais qu'il stressait. Il disait, attends, tu sais, genre, il réfléchissait à ce qu'ils allaient pouvoir dire. Et j'avais repéré qu'elle avait genre une édition spéciale sur ses Adidas. Il avait des chaussures genre hyper rare et je lui dis, je fais gros, tiens, je t'ai trouvé le modèle qu'elle a, juste pars sur ses chaussures, elle a l'air de kiffer la mode, dis-lui que c'est telle édition et que tu connais. Et après, ils ont parlé de mode pendant des heures et des heures, ils sont repartis main dans la main. Du coup, j'ai eu l'impression de mettre un petit peu la pierre à l'édifice et
0: t'as fait comme Tristan.
4: Ouais, j'essaie de. Ils ont mis fou du bus encore une fois.
1: Ouais, je sais, ouais. Genre, mais en vrai, il était content, tu vois.
0: Arrêtez de me parler, monsieur, là. Parce que moi, je suis juste là, vraiment, faut me laisser tranquille.
4: Tu vas stalker tes chaussures, l'édition rare et tout.
1: Ouais, mais la meuf, elle avait vu du coup ce petit coup d'œil, elle dit, ah, c'est marrant, tu t'es intéressé à ma tenue, machin, elle avait kiffé, tu vois.
4: Non, je comprends.
0: Est-ce que vous aussi, vous avez des histoires de premier date ou de date un petit peu insolites, des trucs marrants qui vous sont arrivés pendant un date, peut-être que maintenant vous êtes en couple et c'est passé, c'est derrière vous, tout ça. On va en parler ce soir. Jordi, Thibaut, vous avez des histoires de date?
1: Ah ouais.
0: T'en as fait des dates beaucoup, toi, Jordi?
4: Attends, mais j'en ai un qui me ressemble plutôt bien.
0: Ah ok, très bien, tu vas nous raconter. Et vous aussi, vous êtes les bienvenus ce soir dans le Super Show Énergie. Vous nous appelez, on vous prend au téléphone 0 870 42 48. On vous attend, l'appel il est gratuit.

0: Bienvenue dans le Super Show Énergie, les amis. On est là tous les soirs du lundi au vendredi en direct, 21h minuit.
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0: Il est 11h15, bienvenue, bon courage à ceux qui sont encore au boulot. On parle de date, on parle d'amour ce soir. Est-ce que vous avez déjà vécu des dates insolites, des histoires de dates qui ont bien tourné, qui ont peut-être un petit peu mal tourné? On vous attend au standard 0 870 42 48. Jordi, tu vas nous raconter ton date.
2: Ouais.
0: Thibaut aussi.
3: Oui, avec plaisir, mon petit Charlie.
0: Et il y a Cassandre qui nous a appelé aussi. Ça va, Cassandre?
4: Salut tout le monde, salut l'équipe.
0: Salut Cassandre. T'habites en Lorraine, toi, c'est ça?
4: Exactement.
0: Ok, très bien. Alors, comment ça se passe les dates en Lorraine? Est-ce que toi, t'as vécu un date un petit peu insolite, un petit peu rigolo?
4: Chez nous, il n'y a que des dates insolites.
0: Vas-y, on t'écoute, Cassandre. Raconte-nous, oui. Alors.
4: Alors, du coup, ben, moi et mon chéri, on s'est rencontrés sur Tinder. Donc, au départ, un date assez classique. Ouais. On a été boire un verre, donc vraiment très, très normal. Et pour le deuxième date, on s'est donné rendez-vous, non pas dans un resto, mais à l'aéroport pour partir à Mallorca ensemble.
0: Arrête. En mode, vous savez pas où vous allez?
4: On savait où on allait, mais on savait pas avec qui finalement, parce qu'on se connaissait à peine. On a passé 3 heures ensemble, et 3 jours après, on s'est donné rendez-vous à l'aéroport.
0: Tu pourrais faire ça, Jordi, toi?
2: Ah non, mais tu sais que c'est mon rêve. Je me dis, mais personne le fait. Et Cass, du coup, si tu me dis que ça existe, j'espère que ça s'est bien fini. Je veux que tu me dises que vous êtes ensemble mariés et vous avez 3 enfants. Mais
4: ben, on vient de se marier, oui.
0: Oh, ouais, félicitations.
2: Oh là là.
4: Et on vient de se marier et on a continué tous les dates un petit peu bizarres depuis qu'on est ensemble.
0: Oh, c'est trop mignon.
2: C'est génial.
0: Et vous avez fait quoi d'autre alors comme date maintenant que vous êtes en couple, des trucs un petit peu originaux?
4: Bah, par exemple, on a été passer une Saint-Valentin dans la jungle amazonienne.
0: Ok.
4: Donc on a... on a dormi sur une bâche, on s'est fait cuire des pâtes avec l'eau de la rivière. Donc niveau romantisme, on était au top.
0: C'est un film, l'envie. Ah ouais, non mais vous connaissez par cœur. Alors là, vraiment, c'est le couple goal, quoi.
4: Ah bah là, dans les pires comme dans les meilleurs moments.
2: Ah oui.
0: Et vous avez fait quoi d'autre? Vous avez fait des trucs un petit peu originaux en plus de ça?
4: Oui, bah après on a continué beaucoup sur Londres. On aime bien passer des petits week-ends là-bas. Ouais. Donc on a fait un petit déjeuner dans d'anciens urinoirs publics pour hommes qui ont été transformés en café.
0: Oh, quelle horreur.
4: Bon, il n'y a plus les odeurs, hein, je vous rassure.
0: Ah oui, bah oui, j'espère, ouais. Votre thé à la pisse. Tout chaud. Ah, c'est bien, mais c'est comme ça en plus que t'entretiens une histoire, c'est en te surprenant, en continuant de faire des dates un petit peu rigolos. C'est vrai qu'il y en a beaucoup, hein, si jamais vous êtes un petit peu dans la routine dans votre couple, ayez des idées de dates un petit peu originaux. On a souvent l'idée des week-ends en cabane, c'est des trucs comme ça, les week-ends un petit peu insolites.
2: Ouais, c'est déjà super.
0: C'est ça, c'est super. Et du coup, mais en fait, il y a plein d'endroits où tu peux aller dans un bar un petit peu original, ouais. Un truc, un petit week-end. C'est très bien, Cassandre. Mmh. Tu vois, je suis très content pour vous, je fais une dédicace à toi et à ton mari, du coup.
4: Merci beaucoup.
0: Enfin, gros bisou à toute la Lorraine,
2: ouais,
0: les amis.
2: Gros bisous, Cass.
0: Est-ce que vous aussi, vous avez déjà vécu des week-ends insolites? Vous nous appelez au standard, vous êtes les bienvenus. On en parle encore 10 minutes dans le Super Show Énergie. On attend vos histoires. 0 870 42 48. Jordi va nous raconter son date insolite aussi.
2: Oulala.
0: C'était quoi? Il y avait de la bagarre?
2: Un peu.
0: C'est vrai? C'est fini en baston, le date. Super.
2: Il y a des trucs à casser, en tout cas.
0: Ah, t'as cassé des choses pendant un date? Ouais, ça te ressemble. Ça te ressemble. Thibaut aussi, toi, ouais, t'en as fait 10 000 des dates. J'ai fait un date dans un magasin très particulier. Je vais vous raconter tout ça. Et bah, très bien. Restez avec nous, les amis. On est en direct jusqu'à minuit. On est là pour se marrer, pour se détendre après une grosse journée. C'est le Super Show Énergie, comme d'hab, entre potes, avec Tove Lo et Stromae qui arrive.
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1: Vous avez déjà gagné un gros lot dans un concours, Thibaut?
2: Oui, nous on a gagné le gros lot sur Énergie.
1: Pourquoi?
2: Parce qu'on a, eu Jordi qui a intégré l'équipe. C'est le gros lot, Jordi.
1: On a eu le lot de consolation. Ce moment gênant vous est offert par le Super Show Énergie.
3: Salut, Eva.
4: Salut, Marc.
3: J'habite à Nice.
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3: Humoriste, influenceur, chanteur. 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
4: Okay.
3: Et l'amour, le romantique.
4: Tu regardes les films en VO ou en VF?
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4: Ah, ça va.
3: Voilà, ça dépend.
4: Ok, très bon point.
1: Et Eva, t'es pas très difficile avec les
4: VO. Ah, ouais, non, t'es pas difficile.
1: C'est-à-dire que si le seul critère, c'est que tu regardes les films en VO, bon, bah.
5: Vas-y, donne-moi des arguments. Parce que là, en fait, je comprends rien à cette situation déjà. Ça me fait monter à la tête.
3: Ouais, Jordi, il y a un caractère, hein, là.
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1: Évidemment. Évidemment qu'on est là tous les soirs en direct, 21h minuit, du lundi au vendredi. Vous savez que vous avez votre bande de potes tous les soirs quand vous rentrez à la maison, quand vous êtes au boulot, si vous voulez vous marrer, vous détendre après une grosse journée. C'est le super show énergie, c'est toujours le bon choix, tous les soirs, 21h minuit. Moi, c'est Charlie. Il y a Jordi, la petite nouvelle de la radio.
2: Et oui, je suis là.
1: Qui avant bossait avec des youtubeurs, qui maintenant est sur un vieux média.
2: Ah oui, la radio.
1: Thibaut est là aussi ce soir.
3: Oui, bah écoute, moi, voilà, c'est dans les vieux pots qu'on fait les meilleures soupes. Hein.
1: Oui, Thibaut, toujours là, hein, toujours sur énergie. Jordi, Thibaut, moi, c'est Charlie, c'est votre bande de potes, le super show énergie. Ce soir, on parle de vos dates.
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1: Si vous voulez passer avec nous à l'antenne, vous êtes les bienvenus. L'appel, il est gratuit, comme d'hab, 0870 42 48. Vous nous appelez et vous nous racontez, est-ce que vous avez déjà eu des dates insolites, des trucs marrants pendant vos dates? Peut-être que maintenant, vous êtes maqués, vous êtes en couple, mais à l'époque. Avant, vous avez vécu des dates un petit peu rigolos dans des endroits improbables. On a une auditrice qui nous a appelé, qui avait fait un date avec son mec dans un ancien urinoir public à Londres, reconverti en bar. Sympa, ça.
3: C'est étonnant.
1: Ça c'est
2: la cam de Thibaut, je pense.
1: Ouais. Ah ouais, Thibaut, tu pourrais faire ça, toi.
3: Ouais, moi, tout ce qui est insolite, j'aime bien, moi.
1: Même des urinoirs pas encore transformés en resto.
3: Oui, mais s'ils sont propres, on y mange très bien à l'intérieur, voilà.
1: On peut manger par terre.
3: Ah bah bien sûr, attends, oui.
1: On vous attend toutes vos histoires, 0870 42 48. Il y a André qui nous a passé un coup de fil, ça va, André, t'es en forme?
5: Hello, la fine équipe, ça va bien et vous?
1: Hello, André, très bien.
5: Hello.
1: T'habites où, toi?
5: Alors, j'habite dans l'Île-de-France, okay. À Neuilly-sur-Marne.
1: Très bien.
5: Voilà, impeccable. Bon, je suis pas loin, en fait. Mais bon, je suis en déplacement, donc je vous appelle pas de là-bas.
1: Ok, t'es où en ce moment, en déplacement?
5: Je suis au Havre.
1: Ok, au Havre, très bien, représente. Tu vas nous raconter ton histoire de date insolite. Juste avant, on va écouter celle de Jordi.
2: Ah, avec plaisir. Okay.
1: Toi, parce que Jordi... Ah, oui. Alors, Jordi, en ce moment, elle est célibatante. C'est-à-dire qu'elle est dans sa période fière d'être célibataire, elle cherche rien et t'as bien raison.
2: Elle fait des célibateufs. Exactement. Après, c'est pas une période, c'est une philosophie de vie, hein, globalement.
1: Et tu nous as pas raconté ta soirée célibateuf.
2: Ouais. Ah.
1: Ta soirée entre célibataires samedi soir avec tes copines.
2: Pour ceux qui me suivent sur les réseaux, vous avez vu que j'ai terminé à 14h du matin en regardant Nemo seul chez moi. Donc voilà comment c'est terminé. Et c'était le meilleur moment de la soirée.
1: Ah ouais, ça c'est.
2: Non, c'était une très bonne soirée, mais en fait, on était trois et on avait une pote à nous qui était un peu plus déchaînée que nous. Okay. Et du coup, c'est le truc où tu dois t'occuper de ta troisième pote. Parce que elle a fait n'importe quoi. Et le lendemain, vraiment, elle avait donné son numéro à trois mecs différents et qui lui envoyaient des messages en mode « Oh, ça te dit, tu viens chez moi, on commande sushi. »
3: Non, je lui ai proposé de venir chez moi.
2: Ah oui, mince. Et bien, des gens qui avaient 45 piges. Enfin, genre,
1: Ah oui, c'est fait draguer. T'es pas fait draguer, toi, pendant la soirée?
3: Oh, ça c'est un oui, ça, ici.
2: Non, mais rien d'intéressant. Non,
3: je suis sûr qu'aujourd'hui, elle capte pas trop parfois quand elle se fait draguer.
2: Mais c'est surtout, j'ai pas le temps, parce que moi, je suis en train de faire d'autres trucs. Hein. Soit je danse, soit j'ai pas le temps, en fait. Donc, ouais, non, j'ai pas le temps.
1: Alors, c'est quoi, toi, Jordi, ton date insolite? À l'époque, t'as fait un date marrant avec un gars.
2: Ouais,
1: ça s'est passé
2: avec
1: où?
2: Qui est devenu mon mec. Mais un des premiers dates que j'ai fait, c'est dans une Fury Room. Vous avez la rêve? Ouais, ouais.
3: Ah ouais, c'est le truc qu'on pète tout, là.
2: Ouais, exactement. C'est les petites pièces où du coup il y a plein. Vous avez une batte, ils vous mettent un espèce de protection, enfin voilà, une combinaison, et vous avez plein de trucs à frapper avec une batte de baseball ou un marteau, etc. quoi. Et je savais pas quoi faire en premier date, et je sais pas, c'était une période où vraiment j'étais un peu tendue. Et je me suis dit, je pense que ça peut être vraiment bien de commencer par ça. Comme ça, vraiment, on voit nos vrais visages. On se déchaîne et après, on va boire un verre. Et en vrai, c'était super.
1: Apparemment, c'est bien les Fury Room pour, tu sais, pour t'apaiser. C'est vraiment, tu tapes et tout. Et t'as que des hormones du bonheur après avoir cassé les trucs. T'as déjà essayé les Fury Room, André?
5: Oh non, pas du tout. Non, mais apparemment, c'est très à l'aveugle au Japon, si j'ai bonne mémoire.
1: Ah, ok, au Japon.
2: J'avais pas pensé.
1: Ça m'étonne pas qu'ils soient japonais.
2: Oui. Les Japonais.
5: Ouais, justement, ils se défoulent.
1: C'est pour ça, c'est parce qu'avant, ils pètent des télés. C'est pour ça qu'ils sont calmes. Et du coup, toi, ça a bien marché, ce date dans une Fury Room.
2: Ça a bien marché. Et depuis, du coup, ça date. Hein. Depuis, je mets tout ce qui est à casser, ou genre, je sais pas, vieil écran d'ordi, mon vieil imprimante, je fous tout sous mon lit. Parce que mon rêve, un jour, c'est d'en refaire une vraiment dans le jardin.
1: Chez toi?
2: Chez moi.
1: Avoir une Fury Room chez toi. Il va être content, les voisins. Super, il y a le chat des voisins qui va se balader dans le jardin, il va revenir avec du verre plein les pattes. Ah, il va être content. Ah, c'est bien, mais ça défoule. Un date dans une Fury Room. Thibaut, tu vas nous raconter aussi, juste avant. Toi, André, est-ce que t'as eu un date insolite ou un truc qui s'est passé dans un endroit un petit peu marrant?
5: Alors. C'est un date très insolite, enfin ça commence banalement, mais ça se termine d'une façon, j'aimais pas les mots, mais bon, je vous explique.
1: Ok, c'est parti un peu en cacahuète.
5: Ah, c'est plus que de la cacahuète, là, bon, je vous explique. Donc en fait, je parle sur un site rencontre, évidemment.
1: Ouais.
5: Et puis, en fait, je contacte Angela, superbe fille. Les photos, c'est waouh, waouh, waouh, 1m75, 90, 60, 90. On fait des mesurations du ouf.
1: T'as pris ces mensurations, comme si t'achetais un costume, quoi.
5: En fait, bon, bah, je contacte, on sait jamais. Elle m'a répondu. Et donc, bon, on a papoté comme ça sur quelques jours. Puis, voilà, des questions, machin, etc. Et puis, à la fin, elle me dit, au bout de 3-4 jours, elle me dit, est-ce que tu veux qu'on se voie devant le cinéma à tel endroit? Enfin, c'était un petit cinéma de banlieue.
1: Ok.
5: Et on va voir un film, etc. Je dis ouais, pourquoi pas, etc.
1: Ah, c'est bien. Si c'est elle qui propose ça, ah ouais. Déjà, c'est, ouais. C'est bien.
5: C'est bien.
1: C'était sur quelle appli de rencontre?
5: Ah, c'était sur Mythique.
1: Mythique, ok, ouais.
2: Oh,
5: voilà.
1: Comme quoi ça marche.
2: Bah oui, oui.
5: Oui, attends, la chute, parce que là.
2: attends, là.
5: Donc, du coup, bah, je me présente devant le cinéma, etc. Et j'avais eu regarder les séances. Et les séances, c'était des films de nul, quoi. Enfin, des trucs où tu pouvais pas faire ta sieste de 4 heures, quoi. Enfin, bref, rien.
1: Ok.
5: Et bon, c'est pas grave. Elle invite, enfin. Elle propose, moi je dispose, pas de problème. Donc j'avis, et là, je vois un ange devant moi. La fille, elle correspondait bien en photo.
1: Ah, c'est
5: un canon, nouvelle. Une... Oh là là là là, j'ai dit, oh, et c'est elle? Waouh, waouh, waouh. Et en fait, exactement. Alors là, oui, je disais, super. Et donc, elle était habillée avec un gros manteau presque jusqu'aux chevilles. Et j'avais regardé ses chaussures. Des petites chaussures talons aiguilles 12 cm. Je dis waouh.
1: Super, t'es en bombe.
5: Ah ouais, super. Ouais. Super.
1: Donc là, vous êtes devant le ciné avec son grand manteau et ses talons.
5: Exactement. Donc, qu'est-ce qu'on fait? On rentre. Bon, je paye évidemment le grand seigneur la place de madame.
1: Très bien.
3: Là, il voit le docteur Alcesbas. Il dit bon, on rentre à la maison.
1: Ah, moi, je vais pas
5: faire. Ouais, bon, c'est ça. Moi, c'est ça. Moi, enfin, bref. Donc du coup, bah, on va, et bien sûr, à l'intérieur du cinoche, vu que, bah, bien sûr, le film, c'était un truc nul, il y avait 4 pelés de tendu.
1: Ouais, c'est donc, très bien de faire un date.
5: Oui, bien sûr, on reste tranquille, etc. Lumière tamisée, en attendant les pubs, enfin bref. Et elle me dit, mais tiens, on va là-bas au fond, dans le petit coin, il n'y a personne et tout. Je dis, oh là là. Et là, elle ouvre son manteau, elle ouvre son manteau, oh putain, Barézi. Oh string, et elle avait rien.
1: Arrête.
5: Je te jure, et là je fais oh. Et là tu peux remettre la musique, alléluia, j'y sais, soir mon André, tu vas faire quelque chose de bien. Voilà, c'est parfait, ça va très bien.
1: Ah ouais, et là, audacieuse
2: et, ah ouais,
5: très audacieuse. Et là Le film, les pubs, elles commencent.
1: Et là, t'as les juges 4 qui se lancent. Elle a tout qui nique, tout le délire.
5: Exactement. Et là, elle me fait comprendre, enfin, que voilà, elle veut que je l'embrasse, etc. Et on commence à se ploter derrière le cinéma. Il y avait personne.
1: Ah, vous êtes sorti avant la fin de la séance?
5: Non, dans le cinéma.
2: Ouais, au fond de la salle.
1: Ah, oui, d'accord.
5: Dans la salle, au fond. Et là, je commence à mettre les mains un peu partout, etc. Ouais. Okay. Là, ça chauffe. Alors, le film, rien à faire. On s'en fout, évidemment. Et puis là, bon, je sais pas, au bout de 10 minutes, il y a un mec qui se met à côté. Je dis, putain, merde, mais qui c'est ce con-là, etc. Merde, il me casse la cabane. Et là, la fille, elle s'arrête un peu. Elle dit, écoute, en fait, ça, c'est mon mec. Et là, je le regarde, je dis, c'est ton mec, et qu'est-ce qu'il fait là? Enfin, je comprends plus rien. Il dit, écoute, il est voyeuriste et puis il aime bien faire voir sa femme se faire exciter par un autre homme.
3: Ah, je pensais, moi, c'est juste chercher un nouveau coloc, peut-être, alors.
5: Bah, non, pas du tout. Et bah, du coup, bah, en fait, une fois qu'elle était bien, entre guillemets, chaude, oh. Et bah, elle s'est barrée avec son mec et moi, je suis resté tout con.
3: Oh, la haine.
5: Je suis resté tout con sans voir un film de merde. Je me suis dit, putain, mais jamais plus. Voilà. La solitude.
1: Ah mais là t'es descendu de 10 étages, quoi.
5: Ah mais je suis descendu aux enfers, ça. J'étais au paradis et là hop en bas.
2: Ah ouais, mais c'est
5: dit,
2: pas
5: mais qu'est-ce que...
2: Ah, c'est l'ordinaire,
5: en fait,
2: quoi.
5: C'est...
2: Ouais, mais faut pas prévenir André, enfin.
1: Oui, ah ouais, surtout bah... Et tu l'avais pas vu, le mec qui te matait dans la salle de ciné?
5: Ah non, pas du tout.
1: Ouais, t'étais concentré sur autre chose, tu me diras.
5: Ah bah oui, voilà, quoi. Et donc je regardais personne, je m'en foutais. Et en fait, ce qui m'aurait dû mettre la puce à l'oreille, c'est que pendant qu'on chattait, etc., hein, est-ce que t'es bien l'exhib? Est-ce que t'es bien voyeurisme? Est-ce que t'es bien le libertinage?
2: Ah, je dis, ouais, là, on est, ouais.
5: J'en ai déjà fait.
3: Une sorte de...
5: Et, Et donc, bah voilà quoi. Donc en fait, bah c'est le genre de personne qui aime bien faire fantasmer son mec, etc. Je dis bah écoute, la prochaine fois tu me la laisses la soirée, après je la rends, il y a pas de problème.
1: Oh, tu la prends pas. Ah ouais, non, son délire à elle, ouais, c'était de rester avec son gars, mais juste de se réchauffer par un autre quoi.
5: Je vais faire par un autre, le mec il a mat, etc. Et puis bah quand elle est cuite à point,
1: mais enfin c'est pas un steak. Non mais ouais, quand elle est prête, pour aller plus loin.
5: Bah, moi j'étais le barbecue et je suis resté sans rien. Voilà. J'ai plus rien à griller.
1: Ah ouais, t'as rangé ta merguez, on dit sur le chat.
5: Ouais, exactement. Sinon, si tu veux bien, j'ai dormi sur la béquille.
1: Celle-là, cette histoire, tu vas t'en rappeler longtemps, André. Ah ouais. Merci beaucoup de nous l'avoir raconté ce soir dans le Super Show.
5: Ah bah de rien, bah écoutez, c'est ma petite, mes aventures.
1: Ah ouais, mais
5: la première partie, c'était super, c'est la dernière partie qui... Ça tombe un peu en lombo.
1: Bah, je te fais un gros bisou, André. Merci beaucoup de nous avoir fait.
5: Merci. Allez, au revoir, l'équipe.
1: Passe une bonne soirée, une bonne nuit, André. Merci beaucoup de nous avoir appelé ce soir dans le Super Show Énergie. Allez, on part encore 5 minutes de vos dates. Il y a Théo qui nous a appelé. Il va nous raconter son histoire. Une histoire de date, juste avant de demander sa femme en mariage.
2: Intéressant.
1: Romantique, Théo qui nous a appelé ce soir. On va prendre au téléphone, Théo. Merci beaucoup d'être là. C'est le Super Show Énergie. On est en direct jusqu'à minuit entre potes.

0: On est là en direct tous les soirs, c'est le Super Show Énergie. Merci de nous suivre les amis, 21h minuit. En direct sur Twitch, sur YouTube et sur TikTok. Moi, mon pire date, c'est la meuf. Elle ressemble nullement aux photos qu'elle m'a envoyées et elle pue la frite.
1: Oh merde.
0: DG qui nous a envoyé ça, je lui ai demandé si elle t'a fait au McDo et c'était pas le cas. Elle sentait juste la frite. Ah oui, ça c'est compliqué hein, quand les dates ça se passe un petit peu mal. On attend toutes vos histoires, les amis. Vous êtes les bienvenus ce soir dans l'émission 0870 42 48. On se raconte nos dates insolites. Il y a Théo qui nous a passé un coup de fil. Ça va Théo?
2: Ça va et toi?
0: Ben ouais, merci beaucoup mon poteau de nous avoir appelé.
2: Franchement, le mec d'avant, il a pas eu de chance.
0: Costaud l'histoire d'André.
1: Costaud,
0: hein.
1: Ouais.
3: Ah ouais, ça fait chier.
0: Si vous venez d'arriver sur NRJ, André, juste avant, qui nous a raconté qu'il avait rencontré une femme sur Mythic. Et là, il tombe, mais le rêve, quoi. La fille, elle arrive au cinéma avec un grand manteau, elle avait rien en dessous et il voulait
1: ça,
0: se chauffer.
1: Un peu louche.
0: Ils arrivent, ils se chauffent dans la salle de ciné et à un moment, elle lui dit, ça te dérange pas si mon mari nous mate? Et il y avait le mari qui était assis juste à côté. Elle est repartie avec son mari. Elle a rien fait avec André finalement.
3: Ça fait un peu scénario quand même de film pour adultes.
0: Ah ouais. Non, là c'était chaud.
2: Ça m'a rappelé la Délorence.
0: Ah ouais, c'est ça. Non mais c'est ça. C'est vraiment c'est scénario de film comme tu dis. Et toi Théo, alors est-ce que t'as une histoire juste avant l'histoire de Thibaut? Est-ce que t'as une histoire de date un petit peu insolite toi Théo?
2: Eh ben oui. Du coup je vais vous expliquer. En gros c'est une personne que j'ai rencontrée à Caen lors d'un concert de Big Flo et Willy.
0: Okay.
2: Donc on a sympathisé et puis par la suite on a commencé à discuter. Et puis un beau jour, j'étais invité au restaurant, dans un beau restaurant dans Caen, un truc assez classe, autour d'un château. Et puis à la fin, je suis sorti du château et je lui ai demandé sa main.
0: Oh c'est
1: wow.
0: Beau.
1: Oh là là, magnifique.
0: Et ça faisait combien de temps que vous voyiez?
2: Ça faisait 8 mois à peu près.
0: Ah ouais, au bout de 8 mois tu t'es dit c'est la femme de ma vie, faut que je la demande en mariage.
2: C'est ça. Tout à fait.
0: Ah c'est beau, et t'étais stressé un peu?
2: J'avoue que oui, parce qu'il faisait pas chaud, c'était pas dans les périodes un peu estivales, donc c'était un peu chaud quand même.
1: Il faisait pas chaud, il était stressé, donc il faisait pas chaud.
0: Ah j'avais froid, quand elle a froid, elle est chonchon, elle va dire non, je la connais.
2: C'est ça.
0: Elle a dit oui, tout s'est bien passé.
2: Elle a dit oui, puis maintenant je croise les doigts pour l'emmener à Cannes pour les cinémas pour son anniversaire, tu vois. Donc,
1: Oh, ah, bien joué Théo.
0: C'est beau ça Théo, il raconte sa belle histoire, il gratte des places derrière.
1: Ils sont déjà partis.
0: Et là maintenant, mon rêve, ça serait de jouer à la PS5 avec elle. Mais bon, je n'ai pas de PS5. Écoute Théo, à tout moment, t'as vu, on a fait gagner des places tout à l'heure pour l'Energy Music Awards, à tout moment, ah, le double hit qui peut tomber, hein, mon ami.
2: C'est ça.
0: Là, sur moi, je t'avoue que j'en ai pas, hein, je vais pas te mentir.
1: Non.
2: Bah, je sais, c'est tellement une galère pour les avoir que.
0: Ah, c'est dur, bah, évidemment, tout le monde veut venir. Hein, c'est le plus beau double hit de l'année. Dès que vous entendez David Guetta, suite Charlotte Cardin, 39-37. J'espère que toi et ta femme, du coup, Théo, on se verra à Cannes. J'espère que tu vas choper tes places. Okay.
2: Oui, je pense. Il n'y a pas de soucis.
0: Bon, je te fais un gros bisou, Théo. Merci beaucoup.
1: Allez, bon courage.
0: Bisous. Et bisous à ta femme aussi. Merci d'être là, les amis, tous les soirs. C'est le Super Show Énergie. Vos dates insolites. Thibaut, toi, c'est quoi le date le plus insolite que t'as fait dans ta life?
1: J'ai peur.
3: Moi, j'ai fait un truc qui était vraiment trop cool. Je parlais avec une fille sur Tinder qui me disait qu'elle avait vachement la main verte et qu'elle voulait se faire rempoter.
0: Quoi? Qu'est-ce que tu racontes?
3: Alors, je l'ai amenée chez Jardiland.
0: Attends, non, mais c'est une vanne.
3: Non, c'est un vrai truc. Elle faisait que des sous-entendus, que des trucs comme ça en rapport avec le jardinage. Okay. Et du coup, je l'ai pris au mot. Et en fait, on a vraiment fait notre premier date dans un Jardiland, dans un truc de jardinage. Et on a vraiment

0: genre acheter des plantes et tout ça.
1: Les ah, c'est pas mal, c'est mignon,
2: c'est
1: ça.
2: C'est une super idée.
1: Ça sent bon. Ouais.
0: Alors, en fait, elle faisait que de faire des hallucinations un peu de jardinage. Alors, t'as la main verte, machin, tu mets très bien la main au père. Bref.
2: Elle est pas arrivée avec un impair et une culotte en dessous.
0: Ah non, je te confirme.
1: Tiens, regarde, derrière les citronniers, il y a mon mari qui nous regarde. Derrière les bégonias.
0: Et du coup, dans cet archidrome, je l'ai prévu. Je me suis dit, c'est quoi, la première fois qu'on va se voir, on va se voir dans un Jardiland et je l'ai emmené. Du coup, on a fait tous les magasins de fleurs et tout et je lui ai offert des bottes en caoutchouc comme cadeau de premier rendez-vous.
2: Oh, mais c'est une super idée, c'est trop.
1: C'est mignon, un date chez Truffaut.
0: Ouais, exactement, je te fous. Ou tu vois, tu vas chez Gambert, c'est très bien, ils
2: ça
0: ont
2: marche
0: des
2: aussi, bah oui.
1: Et c'est bien, mais ça te ressemble, Thibaut.
0: Et ouais. Du coup, surtout, on a grave rigolé, c'était trop marrant au final. Tu vois, on a commencé à chauffer un peu premier degré. Et moi, je trouve qu'il faut qu'il y ait de la blague. Si c'est que on chauffe et qu'il n'y a rien derrière, moi, je me fais chier. Et du coup, on a trop rigolé, on a passé une après-midi à faire ça. On a mis un peu de terreau dans les pots, et puis ensuite, bon. Les fleurs ont suivi leur chemin.
1: La fleur de votre histoire
2: a
0: bourgeonné. Oui.
1: Ah, c'est beau. Ah, c'est oui. Beau. Bravo, Thibaut. Bravo. Ah, très, très belle histoire. Très romantique, mon Titi.
0: Ah oui, la romance.
1: C'est mieux que le gars du chat avec sa meuf qui sent la frite. Tout de suite plus romantique, les plantes. On est là jusqu'à minuit en direct, les amis. Nous reste un quart d'heure d'émission. Il y a quelque chose qu'on n'a pas fait ce soir, qu'on fait tous les soirs.
0: Ah, les champions.
1: On va faire rentrer le champion quand même dans le studio. On a besoin de vous au téléphone. Le champion va arriver dans le studio. On va prendre un viewer ou un auditeur pour le défier. Si vous voulez le défier ce soir, on va jouer au juste prix. Vous nous appelez au standard 0870 42 48. Le super champion va rentrer dans le studio du Super Show Énergie juste après, Eva.

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0: 21h minuit, on est entre potes sur Énergie, c'est le super show Énergie avec Jordi, Thibaut, moi c'est Charlie, on est là pour se détendre si vous êtes encore au boulot. On est là, on pense à vous, on se lâche pas, évidemment, merci d'être là les amis, venez nous voir sur Twitch, sur YouTube et sur TikTok, on est en direct sur tous les réseaux, avec tous vos messages qui arrivent en direct en antenne, je fais un coucou à Vincenzo, à Maxime, Théo Martini, Raph la bagarre qui est là aussi, Jade, Sinelisa, Phil, Maxime, il y a beaucoup de monde, merci pour tous vos messages les amis, merci de nous suivre tous les soirs, on est encore là 10 minutes. Et les amis, on va prendre un viewer ou un auditeur au standard 0870 42 48. Pour jouer au juste prix ce soir, c'est parti. C'est l'heure de faire rentrer notre champion.
1: Messieurs, dames, les auditeurs du Super.

0: les soirs, le champion rentre dans le studio. C'est notre meilleur élément dans le Super Show Énergie. C'est comme les maîtres dans Fort Boyard. Ils sont injouables normalement.
1: Ouais.
0: Sauf que nous, notre champion pour l'instant est à 13 victoires, 15 défaites.
2: Et il rentre son t-shirt dans le pantalon, champion.
3: Ouais. Et bonsoir, il a champion. Une tête de lion, il a une tête de cul.
0: Alors, si je peux me permettre, c'est une tête de tigre.
3: Ah, de tigre, pardon.
0: Dans Fort Boyard.
3: Ça va, champion, une tête de cul ici, du coup.
0: Vous avez passé. Oui, pendant ça bouge pas. La journée a été bonne, champion?
3: La journée était pas mal.
2: Ah oui.
0: Vous avez fait quoi aujourd'hui? C'est quoi une journée type d'un champion? Alors déjà le réveil.
3: Bah ça dépend des journées. Le réveil là c'était un peu tard. C'était vers 7h du matin.
0: Ouh. Ah oui, il se lève tôt le champion. Ah, avant le soleil hein, normalement.
3: Ouais, miracle morning, hein, faut aller courir avant.
0: Oh, combien de kilomètres ce matin?
3: 7.
0: 7. Oh,
3: bah, je m'en rends pas compte.
0: Ouais, non, c'est bien. Oh. Non mais c'est très bien.
2: Très bien, c'est pas très impressionnant mais c'est très bien.
3: Ouais, le réveil, il faut le faire.
0: En hein. combien de temps vous les avez courus ces 7 km champion?
3: Je sais pas, tu dirais que c'est bien à partir de combien?
0: Je sais pas, dites-moi, combien, c'est quoi votre chrono à vous?
3: 12.
0: 12 minutes?
3: Ouais.
1: Ah, c'est impossible.
0: Vous les avez fait en voiture?
3: Ah oui, pardon.
1: Ah oui, oui.
3: Ouais, j'ai un tapis de course à l'arrière d'une voiture.
0: Ah oui, d'accord. Là, c'est un petit peu moins fatigant, du coup.
3: J'aime bien avoir le vent sur mes pectoraux.
0: Le champion est là, il nous faut un challenger. Nous avons Joëlien au téléphone ce soir. Ça va, Joëlien?
4: Bah, tranquillez-vous.
0: Eh, t'as déjà joué comme le champion, toi, non?
4: Bah, je sais pas. Je m'en souviens plus.
0: Okay.
3: Ah, je t'ai pas marqué.
4: Par contre, je vous avais déjà vu en courant septembre. Mais c'était pour un autre truc.
0: Ah, d'accord. Ah, t'étais déjà passé avec nous au téléphone. Mmh. Ok, d'accord. Bah, écoute, tu vas défier pour la première fois le champion qui est actuellement 13 victoires, 15 défaites ce soir, les amis. Joëlien, champion. Nous allons jouer au juste prix. Vous connaissez le principe du juste prix, c'est comme à la téloche.
1: Ouais.
0: Avec Vincent Lagaffe.
1: Tout est dans le titre. Hein.
0: Je vous donne des objets, à vous d'estimer leur prix, le plus proche gagne. Sauf que vous allez voir, c'est des objets super chauds. C'est des objets un petit peu rigolos.
1: Oh là là, c'est quoi? Un coussin péter?
0: Pas de coussin péter, Jordi, mais c'est une excellente idée. Je le mettrai dans le prochain jeu.
1: Non.
0: Jordi, Thibault, vous pouvez jouer aussi au juste prix.
1: Oh, oui.
0: Tous les chats, Twitch, YouTube et TikTok, vous jouez aussi au juste prix. Vous faites vos estimations. On va voir qui est le plus proche. Le premier qui a trois bonnes réponses gagne entre Joëlien et notre champion. Premier prix à deviner. Des morceaux du gâteau de mariage du prince Charles et de Lady Di en 1981 ont été conservés pendant plusieurs décennies par des personnes qui étaient invitées à ce mariage. Le mariage du prince Charles, qui est aujourd'hui le roi d'Angleterre, mmh. et de Lady Di, qui aujourd'hui est décédée.
2: Ah oui, elle donne beaucoup moins de nouvelles. Hein,
0: il y a eu des parts de leur gâteau de mariage qui ont été conservées puis vendu aux enchères. Combien coûtait une part du gâteau de mariage du prince Charles à l'époque et de Lady Di? Champion, une estimation. Une seule part. Tout est en euros, hein, je précise.
1: Ok.
3: Est-ce qu'il y a plus d'infos sur le gâteau? Quel type de gâteau?
0: C'était un gâteau de mariage. Ça devait être un très beau gâteau, évidemment, pour un mariage royal.
2: Bon avec ses...
1: Oui, je pense que c'est pas ton gâteau qui est important.
0: Champion.
2: Qu'est-ce qu'il peine à jouir, celui-là?
3: Je dirais 110 euros.
2: Oh là là, même quand il le dit, c'est chiant.
0: 110 euros pour le champion. Joëlien, tu penses que ça coûte combien une part du gâteau de mariage du prince Charles et de Lady Di en 81?
4: Ah, c'était il y a très longtemps, mais je partirais sur beaucoup plus. Tu sais, c'était un prince, maintenant c'est devenu un roi, donc je partirais plus sur, on va dire 1000 dollars, enfin 1000 euros à peu près.
0: 1000 euros,
2: oui.
0: Jordi, Thibault, vous auriez dit combien, Jordi?
3: Le gâteau est périmé.
1: Ok, ouais.
0: Ah oui, c'est pas à manger, bien sûr.
1: Je vais plus haut, je vais aller sur 4728.
0: Ok, et Thibaut?
3: C'est précis.
2: Moi, je vais aller sur... je compare en 80 l'inflation, tout ça, le coût de l'inflation.
3: Ouais.
2: On est aux alentours de 7000 euros.
3: Et c'est des Anglais, donc en plus...
0: 7000.
3: C'est pas en euros à la base.
0: 400 pour Phil, 500 pour Théo. 500 pour Cinélisa. 500 000 millions pour Vincenzo.
4: Ouais, c'est un plus.
0: Séverine Marie, 1000 euros. 2600 euros pour Maxime. Eh ben c'était ça, exactement. 2600 euros, ça fait un point pour Joëlien qui a été le plus proche.
4: Allez,
0: 2600 euros la part de gâteau.
4: Putain, c'est plus que deux SMIC. La part de gâteau.
0: Ah ouais. Ouais, mais gâteau.
3: Un gâteau périmé.
1: Ouais.
3: Et
1: oui,
3: une part.
1: Mais il a dû aller au musée peut-être.
0: Vous achetez un morceau d'histoire, quand même.
1: Bah oui, c'est ça.
2: C'est du patrimoine, donc faites rentrer dans votre famille.
0: Deuxième prix à deviner, 1-0 pour Joëlien. On joue juste prix ce soir dans le Super Show Énergie. Tout le monde peut proposer.
3: Et une chiasse royale.
0: Frisky.
3: Tu manges le gâteau.
0: Frisky était un chat qui apparaissait dans le générique de Coronation Street, qui est un vieux feuilleton des années 60, qui est le feuilleton qui a duré le plus longtemps.
1: Ah, mais je connais très bien.
0: Ah oui, Jordi.
1: Oui,
0: tu avais vu l'épisode 1 en avant-première au Grand Rex.
1: Bien évidemment.
0: Frisky, qui apparaissait dans le générique, qui était un chat, est décédé.
2: Ah non,
3: ah, c'est comme les Didi finalement.
0: Et ses cendres ont été vendues aux enchères. combien ont valu les cendres de Frisky, le chat décédé, qui apparaissait dans le générique de Coronation Street? Tu dis combien, Joëlien?
4: Je sais pas, parce que tu sais, c'était un chat qui est très connu, même encore aujourd'hui.
0: Ouais.
4: Par contre, sur les...
3: Je le connais pas.
4: En plus, 500 euros, c'est quand même un peu niche, aussi un peu l'histoire.
0: C'est niche comme un fou. 500 euros pour Joëlien. Champion.
3: C'est bien. Je dirais 2000 euros.
0: 2000 euros pour le champion.
3: Ça coûte combien un chat mort?
1: Oh,
3: pardon.
1: Tu peux le conserver pour le coup, parce que moi, j'ai une urne avec un chat mort sur ma cheminée.
2: Oh là là.
3: Et tu le vendrais combien?
2: Catastrophique.
3: Là?
2: Super ambiance.
1: C'est horrible.
3: Tu penses qu'il fera combien?
1: Ah, je le mets à plus que 2000, t'es fou toi ou quoi?
0: Eh bien, sachez que les cendres de Frisky, le chat qui apparaissait dans le générique de Coronation Street, se sont vendues.
2: Merci de m'avoir demandé, Charles.
0: À 826 euros. Encore un point pour Joëlia. Allez,
1: on J'ai pas répondu non plus.
0: Ça fait deux.
4: Il y
0: a un challenger et un champion. C'est eux qui jouent en priorité.
1: Ouais, bah, nous dis pas ton
4: budget. Qui a lutté vendredi soir sur énergie. Hein. Attention.
0: C'est vrai, tu as raison, Joëlien. Attention, troisième prix à deviner.
1: Allez.
0: Un squelette de stégosaure exceptionnellement complet, haut de 4 mètres et mesurant 7 mètres de long, a été vendu aux enchères. À votre avis, combien coûte un squelette de stégosaure qui mesure 7 mètres de long? Champion. C'est le juste prix du Super Show Énergie ce soir, on en direct les amis.
3: Moi je pense que ça coûte quand même plus cher qu'une part de gâteau. Et je dirais 1 million d'euros.
0: Ah. 1 million pour le champion. Joëlien, le challenger, tu dis ça vaut combien toi? Un squelette de stégosaure qui mesure 7 mètres de long et c'est exceptionnel, c'est... on n'avait jamais eu un squelette aussi complet.
4: Il a dit combien?
0: 1 million, il a dit.
4: Bah, tu vois, j'ai le joueur, je vais dire, allez, beaucoup plus. 5 millions.
0: Quoi? Tu dis 5 millions?
4: Ouais.
0: 5 millions? 5 millions pour le challenger. Jordi, t'aurais dit combien, toi, le squelette
1: allez,
0: de stégosaure?
1: 7 millions, comme ça on avance.
0: 7. Thibaut, 45 millions. 45 millions pour Thibaut. Bah oui, c'est bien, Thibaut.
2: J'ai la notion des prix. On me dit souvent que je suis bien connecté et que j'ai conscience de...
3: C'est quoi le prix d'une baguette, Thibaut?
2: Bah, c'est 17 euros.
0: 500 000 pour Cinélisa. Joe Lalinko qui dit 2 millions. 50 millions pour Cédric aussi. Wow. Tu vois, Cédric, il voit grand comme toi. Bravo, 15 millions pour Vincenzo. En attendant, notre champion a dit 1 million. Joëlien a dit 5 millions pour un squelette de stégosaure. Exceptionnellement complet, haut de 4 mètres, long de 7 mètres de long. Il a été vendu aux enchères. 39,3 millions d'euros. Ça veut dire que Joëlien, tu étais le plus proche. Et ça veut dire que ce soir, tu bats le champion.
3: J'étais un peu loin.
2: Ou le champion, le gros nul qui pue des fesses au caca pourri, moisi du cul.
1: Qui fait pas de perfect.
3: C'est le... Moi, je suis pas un mec du perfect.
0: Le perfect de Joëlien ce soir. Joëlien, est-ce que tu peux nous dire, je suis trop content d'avoir fait un perfect ce soir?
4: Ah bah ouais, moi je suis trop content d'avoir fait un perfect. On fait partie de deux perfects qu'il y a eu dans la soirée avec le jeu de tout à l'heure.
0: Deux perfects ce soir dans la soirée.
3: Une à côté.
0: Le super champion passe officiellement à 13 victoires et 16 défaites. Qu'est-ce qu'on dit au champion?
2: Boum! Caca des fesses du moisi qui
0: boum le champion. Et qu'est-ce qu'on dit à Joëlien?
3: Ouais! Il fait des fesses aussi.
0: Je te fais un gros bisou, Joëlien. Merci beaucoup d'avoir joué avec nous ce soir. Bravo pour ta victoire.
4: On fait à tout le monde de venir sur les lives aussi. On peut pas.
0: C'est quoi ton hâte, Joëlien? Fais-toi un peu de pub là.
3: On vérifie qu'est-ce qu'il fait avant, non?
4: Bah, moi, actuellement, je suis sur live Twitch actuellement.
0: Ah oui, de venir sur notre live.
1: C'est toi qu'on voit souvent.
0: Merci, Joëlien, d'être là.
1: Et
0: t'as raison, parce que tous les soirs, on est là, on est en image à partir de 21h jusqu'à minuit, en direct sur Twitch, sur YouTube et sur TikTok. Joëlien, je te fais un gros bisou. Jordi, Thibaut, vous aussi.
1: Oui.
0: Bisous, à demain, les amis. Rendez-vous à 21h pour plein de surprises. Les podcasts sont dispo. Allez sur l'appli Énergie, sur toutes les plateformes. Vous tapez Super Show, on est là tous les soirs. 21h minuit. Bisous, prenez soin de vous, à demain.
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0: Ah, tu t'as dit quoi?
1: Ah, je suis venu chez vous, magnifique.
0: Chez nous, on dit c'est ça qui est la vérité. Et chez vous?
1: Chez nous, on dit Zakweli.
0: Ah ouais, donc c'est toi qui as raison.